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1: Comme ils sont susceptibles d'entendre ce petit cours, je vais faire attention, je vais être sympa avec nos chers petits anges aujourd'hui.
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1: Pote Péplard. Garçon ou fille, c'est la question que tous les futurs parents entendent évidemment. Bah, dans tous les pays du monde, quand on attend un heureux événement, l'entourage demande souvent « Anéhé, alors, pote Péplard, hein ?» Garçon ou fille, ça permet de choisir, de bien choisir le cadeau de naissance évidemment. Pote, c'est un gars, leur pote. En breton, ça fonctionne à tout âge. Leur pote, un gars ou un garçon. Et plard, leur plard, c'est une fille ou une femme d'ailleurs. Pote, péplard, gars ou fille. Mais on peut préciser, si on veut être sûr, pour les jeunes enfants, leur potric, un petit gars, un jeune garçon, potredigou au pluriel, un peu plus dur à retenir, hein. Potredigou. Et plaric, c'est pour une jeune fille, une petite fille, plarigou au pluriel. Voilà, c'est simple, mais comme toujours, c'est simple quand on connaît. C'est sûr, c'est plus facile après. Donc, pour les gars, pote, potric, potredigou. Pour les filles, plar, plaric, plarigou, au pluriel.
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1: Et maintenant, un nom de bateau. Ça change et on en voit souvent dans les ports avec le mot avel, en mot composé. Avel, c'est le vent. Bon, c'est sûr que du vent, ça aide quand on est en mer. Donc les marins choisissent souvent des noms en rapport avec le vent. Avelvour, par exemple, du vent de mer. Avelvour, mais on entend aussi, on peut lire Aveldro, le tourbillon, ça c'est le vent qui tourne, Aveldro. Autre possibilité toujours, Avelpen ou Avelaben, expression moins appréciée car ça indique où ça parle du vent de tête, Avelaben, le vent de face qui n'aide pas beaucoup en mer, et sinon Aveldré ou Aveladré. Ben là, c'est pour ceux qui veulent du vent arrière. Mais voilà, ce sont de très beaux noms qu'il faut préserver, évidemment, comme les noms lieux, comme les noms de famille, comme notre belle langue, en fait. Mais ça se fera que si l'on fait tous un petit effort. Je vous laisse et je vous dis à demain, même heure, d'Ahenta et bon vent.
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3: Taureau, je crois que c'est du 21. Ah non, je sais plus.
4: Savez-vous ce que c'est que l'astrologie?
3: C'est les astronautes qui vont dans l'espace. C'est l'espace et les constellations, le placement des étoiles.
4: Vous êtes de quel signe?
3: Verseau. Moi, je crois que je suis taureau. Moi, je suis taureau. Ah si, je suis taureau.
4: Comment on a découvert que vous étiez de ce signe-là? C'est grâce à quoi?
3: Bah, au mois de l'année, par exemple, le taureau, je crois que c'est du 21 mars jusqu'au 20... Ah non, je sais plus.
5: Moi, j'avais un petit carnet de jeu et il y avait un jeu. Si on réussit le jeu, bah, on savait on était de quel signe.
6: C'est quand même magique, hein?
7: Waouh, c'est fabuleux! Et pourquoi on fait ça?
5: Je sais un peu, Verseau, c'est de quel temps à quel temps? C'est de la fin de janvier au début de février. Et moi, vu que je suis née le 31 janvier, bah, je suis Verseau, du coup. Ça s'appelle des signes astrologiques. Et l'astrologie, du coup, bah, c'est des signes astrologiques.
4: T'es taureau, ça veut dire que tu rentres, t'as besoin d'une étable?
3: Non, c'est sur les qualités. C'est quand on est, par exemple, taureau, bah, dans le mois de où on est taureau, bah, on n'est pas comme d'habitude.
4: Et vous êtes comment, messieurs les taureaux?
3: Bah, j'en sais rien.
8: Il possède certainement des qualités, mais voilà. Lesquelles?
5: Je sais pas, moi, je pense de l'émotion. Beaucoup, beaucoup d'émotions. Après, je sais pas.
9: Comment je peux te montrer que je peux être fort et sensible, noble et affecteux?
5: Les taureaux, eh ben, par exemple, ce sont des personnes qui sont nées pendant les mois de taureau.
10: C'est logique.
3: Quand on est taureau, on se contrarie plus, on est plus vexé, alors que d'habitude, non.
5: Taureau, bah, vu que les taureaux, c'est costaud, bah, je pense que les taureaux, ils sont costauds. Enfin, ceux qui ont les signes astrologiques taureaux, ils sont peut-être très forts.
4: Et les balances, alors?
5: Quand on était le signe astrologique balance, c'est-à-dire que quand il y a quelqu'un qui nous dit quelque chose, on va le balancer.
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11: Et voici Patrick Citeau pour Nom de Nom. Aujourd'hui, direction Montmorillon, dans la Vienne, un musée du...

0: Macaron y raconte l'histoire de cette petite pâtisserie ronde.
1: Situé boulevard de Strasbourg, ce musée ouvert en 2003 par la maison Ranou-Métivier rend ainsi hommage aux générations d'artisans qui ont bâti la renommée de Montmorillon. Ce musée de l'amande et du macaron vous dévoile ainsi l'histoire et les coulisses de la fabrication de ce célèbre et délicieux biscuit aux amandes. La recette du macaron a a priori été rapportée par Catherine de Médicis au XVIe siècle. À partir de cette époque, ce biscuit fait d'amandes, de sucre et de blanc d'œuf s'est répandu dans de nombreuses villes. On le retrouve ainsi progressivement à Nancy, Amiens ou Saint-Émilion. Il faut remonter au XVIIe siècle pour trouver les premiers macarons sur les étals des marchands de Montmorillon. Le petit biscuit au cœur tendre d'amande est ensuite devenu la spécialité incontournable de Montmorillon. Aujourd'hui, la maison Ranou-Métivier perpétue cette tradition culinaire. C'est la plus ancienne fabrique de macarons de Montmorillon. Les savoir-faire se transmettent en effet dans cette famille depuis 5 générations. La recette traditionnelle des macarons demeure ainsi inchangée depuis ses débuts.
0: Et notre musée du macaron, c'est l'occasion de nous plonger au cœur de l'histoire de cette spécialité culinaire fierté de la région.
1: Une spécialité qui doit tout à l'amandier. L'histoire de cet arbre fruitier à travers les continents et les siècles est ainsi une des thématiques proposées. Les défis environnementaux liés à la production de l'amande sont aussi au programme de la visite. L'histoire et la fabrication du macaron a bien entendu toute sa place au cœur de l'espace d'exposition. Les gestes et les outils du biscuitier font également partie de cette immersion au pays du macaron. Un parcours ludique et gourmand qui fera le bonheur des enfants comme des plus grands. Concernant les origines du nom de la commune de Montmorillon, on peut s'appuyer sur une théorie ancienne. Elle précise que la bourgade située sur une colline aurait été investie par des Maures en 732, avant ou juste après la fameuse bataille de Poitiers. D'où la déclinaison en Mont de Morillo ou colline du Mort. Mais le nom d'un des premiers barons de la ville a tout aussi bien pu inspirer cette dénomination. Hugo Banse se fait ainsi appeler Moro Loco, qui dictour Morillo, ou seigneur de la localité mauresque qui se nomme Morillo. Toujours est-il que de Montmorillo au XIe siècle, puis Montmorlhomme au siècle suivant, la bourgade endosse finalement son nom actuel au XVe siècle.
0: Et alors ça c'est quand même fou parce qu'on remonte le temps grâce à Patrick Citeau qui nous apprend toujours des détails qu'on ignore souvent d'ailleurs sur le nom de nos rues, de nos communes également. 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
1: On le sait, les histoires de famille sont parfois un peu compliquées. Mais voici quelqu'un qui répare les arbres généalogiques qui ont pris la foudre pour une succession. Elle peut vous appeler à 14h un mardi pour vous annoncer que vous avez un frère caché qui élève des chèvres dans le Larzac.
0: Alors, je m'appelle Virginie Nguyen Brion. Je suis généalogiste successoral.
1: Virginie, voilà un métier bien savant. Ça consiste en quoi exactement?
0: Alors, ce métier consiste à retrouver donc les héritiers dans le cadre de succession. L'objectif, c'est justement la transmission d'un patrimoine. Mais ce qui rend ce métier passionnant, c'est que ça va au-delà, en fait, la transmission du patrimoine. On vient rouvrir une histoire familiale. Ça peut, il peut arriver que ça amène à de véritables retrouvailles.
1: Alors, c'est pas commun comme métier. On y arrive comment?
0: On arrive à ce métier un peu par hasard. Pour ma part, c'était un peu un coup du destin. À la fin de mes études de droit, me dirigeais plutôt vers le notariat. Et j'ai découvert ce métier et j'ai eu la possibilité de rentrer dans un cabinet historique local. Et j'y ai travaillé pendant 16 ans.
1: Et ces gens que vous retrouvez, ils espèrent quoi et ils demandent quoi?
0: Retrouver ces photos, c'est ça qu'on nous demande. Donc c'est pour ça qu'il y a quand même vraiment une vraie partie généalogie. De s'intéresser aux défunts et voir s'il n'y a pas des photos de famille.
1: Vous devez en avoir des histoires à raconter. Une en particulier?
0: Pour moi, le cas le plus exceptionnel, c'est toujours ce côté humain. C'est-à-dire quand on vient annoncer à un frère qu'il a une sœur et donc à la sœur qu'elle a un frère. Que le papa, désolé mais c'est souvent le père, n'avait rien dit. C'est-à-dire qu'il avait eu un fils d'une deuxième union. Et il n'avait pas du tout parlé de sa fille d'une première union. Parfois les frères et sœurs ont des destins complètement différents et ça va être compliqué pour eux de bien s'entendre, mais là en l'occurrence ils étaient tellement heureux de se retrouver et je pense qu'ils se voient toujours aujourd'hui et ça a changé leur vie, ça a bouleversé leur vie.
1: Comment fait-on dans des histoires aussi personnelles pour que ça se passe bien?
0: Il faut à la fois être méthodique, parce qu'il faut respecter une certaine méthodologie, mais pas. Ensuite, je pense qu'il faut être empathique, parce que l'empathie, c'est ça qui va faire l'empathie dans les recherches. Parce qu'on va se mettre un peu à chaque fois à la place du défunt, mais pourquoi il serait parti par là, connaître les comportements sociaux de l'époque, etc. Et puis l'empathie, parce que quand on va retrouver les héritiers, en fait, certains ont besoin d'être écoutés, puis il y a certains qui bloquent, mais parce qu'ils ont juste besoin d'être entendus. Alors moi, c'est ici, à Lille, que j'exerce mon métier avec passion de généalogie successorale et que j'ai la chance de pouvoir exercer cette profession qui est toujours pleine de surprises.
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3: Jolie bouteille, sacrée bouteille, veux-tu me laisser tranquille?
1: Je veux une petite révolution est en train de se jouer et elle ne pèse pas bien lourd, juste 55 grammes. 55 grammes en moins par bouteille, autant dire même pas le poids du cassis que l'on met dans un kir royal.
4: Tu bois des kirs, toi?
1: Bah oui, je bois des kirs avec modération, bien sûr. Mais revenons à notre bouteille. 55 grammes en moins, je disais.
5: Elle est légère, légère.
1: Ce régime minceur pourrait bien alléger sérieusement le bilan carbone de toute la filière, racontent nos confrères de Lyon Républicaine. Testé par les caves de Bailly-la-Pierre à Saint-Brie et conçu par Veralia, le géant européen du verre, cette nouvelle bouteille passe de 775 à 720 grammes. Visuellement, rien ne change. À l'œil nu ou en main, on n'y voit que du feu. Mais derrière cet allègement invisible se cache un vrai coup de pouce pour la planète.
6: Eh bien, c'est une merveilleuse invention, bonne invention.
7: Merveilleuse invention.
1: Car aujourd'hui, le gros problème environnemental du vin, c'est la bouteille. Produire du verre, ça chauffe fort, des fours à 1800 degrés et beaucoup d'énergie. Alors forcément, chaque gramme économisé, c'est du CO2 en moins dans l'air. À grande échelle, le calcul est vite fait. 1 million de bouteilles allégées, c'est 18 tonnes de CO2 économisées.
8: Tu sens l'impact là? Ah oui, je sens l'impact.
1: Un gros impact, hein, mais il a fallu 2 ans de tests, de modélisation et d'essais en conditions réelles. Eh oui, encore raté. La bouteille devait tenir le choc, supporter la pression, le transport, le vieillissement en cave. Et les gens qui font de la musique avec. Maintenant, la transition va se faire en douceur. Chez Bailly-la-Pierre, cette démarche s'inscrit naturellement dans une philosophie déjà bien ancrée, stocker, produire et avancer pas à pas vers un crément plus éco-responsable.
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4: Nous sommes avec une des dernières et la plus ancienne fabrique de pâtes de fruits en Auvergne. Avec Anthony Vallat, qui est le directeur général. Merci de nous recevoir, Anthony. Nous sommes face à une vieille photo qui montre, je pense, le tout début de cette maison Cruzy, c'est ça ?
7: C'est pas le début historique, hein, puisque la maison Cruzy a été fondée en 1880, mais c'est effectivement une photo du site de fabrication ici, sur la zone du Brézé, tel qu'il était en 1956, au moment où la maison Cruzy a déménagé du centre de Clermont pour venir s'installer sur la zone du Brézé.
4: Construction de l'usine Goffredi à Mijan-Mermoz sur le champ d'Angélique. Et on aperçoit des angéliques sur ce champ.
7: Et l'angélique étant un des produits un petit peu signature des confiseurs et de la confiserie. Et donc c'est un beau clin d'œil de l'histoire que de penser que voilà, notre site de fabrication ici est basé sur un ancien champ d'angélique. Voilà.
4: L'angélique, ces petits bâtonnets de couleur verte, hein, c'est
7: exactement.
4: Ça, je ne dis pas de bêtises.
7: Il y a beaucoup de particuliers qui ont aussi de l'angélique à la maison.
4: Voilà. C'est la tige.
7: On confie la tige, tout à fait.
4: D'accord, ok. Et aujourd'hui, vous en faites toujours. Vous avez toujours des producteurs d'angélique qui bossent avec vous.
7: Oui, tout à fait. C'est un agriculteur qui vient nous livrer en tracteur chaque année. C'est au mois d'août, quand la récolte est prête. On se met d'accord avec lui l'année d'avance sur les quantités dont on aura besoin. Et puis, il vient nous livrer. On la travaille, on la prépare. Et puis après, on va la faire confire. Donc, c'est un produit auquel on tient beaucoup.
4: Il y a toujours une grosse tradition autour de ça. Enfin, en Auvergne, on offrait des pâtes de fruits, c'était un incontournable.
7: Effectivement, la création de la pâte de fruits a été faite en Auvergne. Hein. À la base, la pâte de fruits s'appelait la pâte d'Auvergne. Et c'était vraiment une spécialité, on va dire, régionale. Ce qui a fait que l'Auvergne était une terre de fruits confits, c'est que, on va dire que la noblesse venait, descendait de Paris dans le 16e, 17e siècle et venait dans les cures, à Roya ou autre. Ils dégustaient les fruits d'Auvergne. Et la méthode de conservation à l'époque, hein, puisqu'on n'avait pas toute la pasteurisation, etc., c'était de confire les fruits. Ce qui faisait que, du coup, les confiseurs auvergnats ont prospéré sur la base des gens qui venaient en cure et qui ramenaient leurs fruits à Paris en général. C'est comme ça que la confiserie et le métier de confiseur a démarré en Auvergne.
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2: Relife PC, c'est une entreprise qui répare les PC grâce au reconditionnement. Areski Machou, le responsable.
3: On récupère tous les parcs informatiques professionnels qu'on va reconditionner, regarantir 2 ans et redistribuer ça beaucoup aux particuliers ou à d'autres petites structures, avec la spécificité d'être spécialiste Mac sur la région.
2: Alors il dit, je pense, mais quand on voit l'évolution de la boîte, on peut l'affirmer.
3: On a commencé à la Chapelle Craonnaise en 2022, sortie de Covid, dans un cabanon. Aujourd'hui, on est sur un local avec 300 mètres carrés d'atelier et de surface de vente, donc on recrute aussi régulièrement.
2: Et oui, parce que le nombre de clients augmente tous les mois sur Laval.
3: Que ce soit en particulier ou en professionnel. Après, nous, on est plus axé sur du réemploi, donc on parle plus souvent de tonnage que de PC. On est à 6,8 tonnes l'année dernière de matériel informatique réemployé sur le département, donc c'est plutôt pas mal.
2: Et pour récupérer du matériel informatique, il s'associe avec différentes entreprises lavalloises et même certaines du Mans.
3: On met des bacs à disposition, nous, chez eux, donc ils remplissent le bac de matériel informatique qui peut encore resservir, et nous on fait un enlèvement chez eux, où eux nous livrent suivant les conventions qu'on signe avec eux. Et du coup, nous, de ce matériel-là, en fait, on est fait un tri chez nous, où on va reconditionner tout ce qui est possible de reconditionner, envoyer dans les bonnes filières tout ce qui ne peut pas l'être, redistribuer ça sur le marché pour une seconde vie.
2: Et si vous avez un doute concernant la fiabilité de l'ordinateur réparé, je peux vous dire que c'est ultra contrôlé.
3: Sur un ordinateur portable, on est à peu près à 46 points de contrôle avant de le remettre sur le marché.
2: Et si on a encore un doute, Areski ne passe pas par 4 chemins.
3: Moi, c'est ce que je leur dis souvent, j'ai pas forcément envie que vous reveniez tous les 3 semaines m'engueuler. On n'est pas sur des marques tête de gondole, donc du coup, le matériel est beaucoup plus robuste, beaucoup plus performant et adapté à un usage professionnel. Quand il est remis sur du particulier, il peut faire des années avant d'avoir la moindre panne.
2: Et côté prix alors?
3: C'est forcément moins cher par rapport au prix d'origine de l'ordinateur. Après, c'est vrai qu'on a quand même des ordinateurs qui peuvent monter sur du 550€.
2: C'est ça, parce que les PC à l'origine valent souvent plus cher qu'un PC neuf dans un magasin électroménager high-tech, par exemple. Bon, sinon, chérie Life PC, vous vendre un ordinateur, c'est comme une adoption avec un animal.
3: On essaye de faire repartir le bon PC avec le bon client. C'est toujours une question de budget, une question de durabilité. On ne va pas réparer un ordinateur qui ne sera plus à jour dans 1 an et demi.
2: Areski Machou a encore plein de beaux projets sur le feu avec Relife PC. Il va notamment s'associer avec Maïa, une entreprise d'IA locale et souveraine. Mais ça, c'est une autre histoire.
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5: Arnaud Fromage, bonjour, bonjour.
6: Bonjour, bonjour.
5: Oh, ça fait beaucoup de bonjour, dites-moi. Bon Arnaud, aujourd'hui, quand le général de Gaulle vient en Franche-Comté?
6: Eh bien, il se passe toujours quelque chose. D'autant qu'il y est venu plusieurs fois dans la région, 3 fois déjà, à l'automne 1944, pour préparer la libération de Belfort, lors d'une réunion secrète avec le général Delattre de Tassigny et Churchill au château de Montalembert, à Metz, après la libération. Ensuite, quand de Gaulle est venu saluer les villes libérées, Besançon, Morteau, Grandcombe, Châteleux, mais ce n'est pas la dernière fois que de Gaulle va venir dans la région. En 1959, sur la route qui le mène en Alsace, il en profite pour aller faire quelques petites pauses dans le territoire de Belfort. À chaque fois, le grand homme descend de sa déesse noire et passe quelques minutes à discuter avec les habitants, stupéfaits de voir le général en vrai dans leur commune. À Rope, Saint-Germain, Felon, La Chapelle sous Rougemont, La Rivière, Fontaine, Foussemagne et à Angeau. Angeau, 206 habitants, où de Gaulle est accueilli par la foule dans l'unique rue ornée de drapeaux et de bandeaux bleu, blanc, rouge. Anecdote amusante, le village d'ailleurs, qui ne possédait pas autant de décorations, est allé les piquer chez les voisins de Dell.
5: Ah, bon, mais Arnaud, la grande tournée de Gaulle en Franche-Comté, c'était en 1962.
6: Oui, la tournée des grands-ducs même. Le 14 juin, il atterrit à la base aérienne militaire de Luxeuil, avant de se rendre à Vesoul, puis de filer vers Dole, à bord cette fois d'une Simca présidentielle. Ensuite, direction Arbois, puis Poligny, Lons-le-Saunier, où à chaque fois, il est accueilli en héros. Le lendemain, il continue sa tournée par le Haut-Jura, Saint-Claude, Morée, Morbier, Saint-Laurent, Grand-Vaux, Cise, un petit quart d'heure à Champagnole, et ensuite direction Équevillon, Onglières, Plénise et Sanzeau, avant de remonter dans le Doubs, un discours à Pontarlier, à Besançon. Bref, le marathon présidentiel se termine le 17 juin dans le territoire de Belfort.
5: Et ben dis donc, et pendant toute la durée de ce périple, il a eu un problème majeur.
6: Oui, pendant ces 4 jours en Franche-Comté, le général de Gaulle ne s'est pas contenté de prononcer des discours et de serrer des louches. Non, il a bien fallu qu'il dorme aussi. Or, Charles de Gaulle est grand, très grand même, 1m96 au garrot. Donc les préfectures vont galérer à chacune de ces étapes pour lui trouver un paddock à ses dimensions. D'ailleurs, l'Élysée a fait réaliser en avance des lits sur mesure. Alors pour la première nuit de sa visite à Vesoul, l'on apporte donc à la préfecture le lit spécial du général. Sauf que l'année 1962 est très tendue. C'est la fin de la guerre d'Algérie. Une partie des accords d'Évian est d'ailleurs négociée en secret au Fort des Rousses pendant ce voyage présidentiel. De Gaulle a échappé de peu à l'attentat du petit Clamart, alors son service de sécurité est sur les dents. Ainsi, il lui déconseille de dormir à Vesoul même et préfère l'envoyer à la base aérienne de Saint-Sauveur, jugée plus sûre. Mais si les hommes et les véhicules ont pu faire le transfert, le lit, lui, eh bien, il est resté à Vesoul, dans les appartements du préfet. Et il y est toujours, d'ailleurs, parce que l'Élysée ne l'a jamais réclamé. Alors, l'histoire ne dit pas si De Gaulle a bien dormi ce soir-là, mais en tout cas, c'était pas dans un lit à sa taille.
5: Non, c'est certain, ça. Merci beaucoup, Arnaud Fromage, et puis à demain.
6: À demain.
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1: Des circuits courts, je privilégie ça. Je me dis qu'on de la richesse, il y en a partout, mais il y en a chez nous aussi.
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3: Il travaille le chêne ou le frêne pour redonner vie, notamment au jeu des staminets dans son atelier. Il s'appelle Damien, et avant de parler de vos créations, de l'amour du bois, d'ailleurs cet amour, il est rentré comment dans votre vie ?
1: Difficile à dire comment c'est rentré dans ma vie, en tout cas je suis quelqu'un curieux de nature. Et le travail du bois, je trouve que c'est assez noble en fait, c'est une activité assez noble. Et puis il y a l'amour du jeu aussi là-dedans. Et finalement, en étant curieux, en s'intéressant aux choses, j'ai vu ces jeux en bois, ces jeux d'estaminets qui existent depuis très très longtemps. Et puis, j'ai eu envie de les faire moi-même. Donc, il y a l'envie de créer, et une fois que c'est créé, il y a aussi l'envie de partager.
3: Bon, il faut le dire, entre l'envie, la réalisation, il y a quand même un pas, Damien. Il faut être sacrément bricoleur pour transformer une pièce brute en un jeu fonctionnel, non ?
1: Clairement, oui. Curieux déjà, oui, bricoleur beaucoup, mais j'aime toucher à tout. Ça fait longtemps que je bricole un peu tout et n'importe quoi. Et puis, on voit un jeu, on le teste, on l'essaye, ça nous plaît. Donc, voilà, la curiosité, ça anime cette flamme de la curiosité. Et du coup, je cherche à comprendre comment il a été conçu. Et je me penche sur la question, et puis de fil en aiguille, on fait des essais. Ça marche pas forcément du premier coup, hein. Ça, c'est normal, c'est le jeu aussi. Et puis, au bout du compte, on arrive à créer quelque chose. On teste ce jeu. Finalement, il marche. Ça donne envie d'en créer d'autres, de s'intéresser à ce qui a été créé, ce qui existe déjà. Et puis, par là aussi, on a des idées sur des choses qui n'existaient pas. Alors, on a envie d'apporter sa petite touche, sa petite patte personnelle. Et puis, de fil en aiguille, on produit, on continue. Et puis, je pense qu'il y a une certaine addiction là-dedans. Mais c'est une bonne addiction, en fait.
3: Vous travaillez surtout en circuit court avec du bois local, des produits naturels. Est-ce que c'est essentiel pour vous que le jeu reste un objet sain ?
1: La démarche, elle est complètement... on est vraiment là-dedans. Enfin, je suis là-dedans parce que je suis seul dans cette aventure. Mais le bois, oui, est local aussi bien sur les éléments de jeu que je vais créer aussi. Enfin, les plateaux de jeu, on va dire. Mais aussi les éléments, voilà, comme je disais tout à l'heure, que je vais faire autour à bois. Mais des circuits courts, je privilégie ça. Je me dis qu'on de la richesse, il y en a partout, mais il y en a chez nous aussi. Donc, ça serait dommage d'aller chercher trop loin ce qui existe déjà chez nous. Donc, oui, je reste local. Et puis, en dehors de ça, il y a aussi une volonté de rester sur quelque chose de naturel. Le bois est un élément naturel. En transformant le bois, en le travaillant, on peut faire des choses magnifiques. Moi, je crois beaucoup en ça, mais je crois aussi en tout ce qui va sublimer le bois. Ce que je vais utiliser pour teindre le bois, pour cirer le bois, pour le huiler. Je vais vraiment rester sur des produits naturels parce que pour moi, ça fait sens.
3: Damien Lefèvre, créateur de jeux en bois, a retrouvé sur les réseaux sous le nom « Il était un petit atelier ». 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
4: Alors, j'ai testé pour vous un week-end dans les Cévennes. Nous allons dormir dans une yourte. Une escapade insolite et ressourçante, et tout ça à moins de 2 heures de Nîmes. Direction Sumène, au cœur des Cévennes. À notre arrivée, nous avons été accueillis par Emmanuel.

0: C'est la propriétaire d'Escale en Cévennes. L'ambiance est paisible. On entend à peine le chant des oiseaux. Et la surprise, elle a été totale pour les enfants. Dès l'entrée, j'ai été surprise par le confort de cette yourte. On y trouve tout le nécessaire et même la connexion 4G. Ceci est un détail qui fait la différence pour deux ados. Le plus génial pour moi, c'est la vue panoramique sur la nature et les montagnes. Après un bon dodo, le matin, nous avons pris un petit déjeuner sur cette terrasse où on a eu droit à des confitures maison. C'était un vrai régal. Cette parenthèse a été une vraie bouffée d'oxygène. Le calme et la beauté du lieu nous ont ressourcés. C'est l'évasion parfaite pour se sentir loin de tout, tout en étant si proche de la maison. 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J'ai testé, j'ai adoré, c'était Delphine. Je vous retrouve très vite pour une nouvelle découverte locale.
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1: Wikizef, petit guide à l'usage des étrangers du sud du péage d'Arras en vacances dans notre belle région.
2: Dimanche matin, levé avant le soleil, vers 9h, vous descendez prendre un café que vous pensez amplement mérité. 8 heures de sommeil, franchement, on mérite une pause café. Et devant la cafetière, votre cousin regarde attentivement le café couler. Ça s'appelle une sentinelle de cafetière. Et là, il se retourne et dit « Bon, t'es déjà debout ? Il fait corps noir, t'as qu'est Tali ou quoi ?» Ne paniquez pas, Wikizef est là pour vous aider. Taquet Tali. C'est une réflexion semi-désagréable, parce qu'il y a plusieurs niveaux de réflexion désagréable. Ça dépend de l'heure qu'il est, du temps qu'il fait. Admettons, il fait 27 degrés à l'ombre, et ben c'est l'heure de « fais pas chier ». Ou alors, il y a 3 grammes à quart. Et ben c'est pas la peine de se demander pourquoi il est désagréable d'un seul coup, c'est parce qu'il n'y a plus de canette.
1: Exemple.
2: Vous avez la réflexion désagréable qui serait « t'es déjà debout ? Ah, retourne te coucher, c'est pas de jour à me faire quiller du côté de la cafetière, hein ». La réflexion pas désagréable, t'es déjà debout. Oh bah alors, j'ai fait du café pour un régiment de soldats, t'inquiète, assis-toi, je te ramène un jet. Réflexion semi-désagréable, bah t'inquiète, t'as lit ou quoi ? Petite phrase qui présuppose que pour que vous parvinciez à vous lever tôt, il faille forcément que vous fûtes tombé du lit. Vu que vous n'êtes pas totalement du nord et que forcément tout ce qui est au sud du péage d'Arras possède un degré de fainéantise qui augmente au fur et à mesure qu'on s'approche de la Côte d'Azur. Ou là-bas, pour se lever tôt, bah faut pas qu'ils quittent leur lit, hein, mais qu'ils descendent en rappel. Allez, au revoir hein, et une baisse à marraine.
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4: Itinéraire bis à Sainte-Vertu cette semaine. Et là, je suis en mairie de Sainte-Vertu. Christophe Chesson, bonjour.
5: Bonjour.
4: Comment vous définissez-vous, Christophe ?
5: Écoutez, j'ai 63 ans et je cherche encore à comprendre qui je suis et ce que je fais dans la vie. J'ai travaillé dans le cinéma pendant des années, je suis photographe depuis 20 ans. Il y a eu un moment où j'ai choisi de changer de vie. Sainte-Vertu m'a appelé et je suis arrivé ici suite à un coup de foudre avec ma maison. Et puis ensuite, la mairie m'a appelé et je me suis retrouvé maire accidentellement. J'ai monté une petite auto-entreprise qui fabrique des meubles et en acier, en ferraille, j'essaye de faire du sur-mesure. Et puis voilà, j'essaye d'être un citoyen digne de ce nom, avec une vie de consommation un petit peu mieux maîtrisée, et puis une application vis-à-vis de la collectivité par mon poste de maire. Mais je pense que j'essaie de m'impliquer avant, et je continuerai à m'impliquer après, à la fin de ce mandat, si ça se confirme comme ça.
4: La passion pour l'image, vous avez travaillé dans le cinéma, vous êtes photographe, c'est terminé ?
5: Ah non, ça c'est quelque chose qui vous tient à vie. La fabrication d'une image qui en fait consiste à raconter une histoire dans une fenêtre, c'est quelque chose qui me tient à cœur. Je pense que si on veut juger de la santé d'une société, on regarde sa fiction. Si sa fiction est imaginative, riche, la société va bien.
4: On peut rappeler quand même les films pour lesquels vous avez travaillé ?
5: Alors, j'ai été extrêmement gâté. J'ai travaillé avec Jean-Jacques Hano, j'ai travaillé avec Sofia Coppola, dont j'ai travaillé sur Marie-Antoinette, j'ai travaillé avec Claude Lelouch, j'ai travaillé avec Andrzej Zulawski, j'ai fait 55 films. Donc, oui, j'en ai fait quelques-uns.
4: Mais pourquoi un jour on s'arrête alors, Christophe ?
5: D'abord parce qu'on devient un peu plus vieux, peut-être un peu plus sage, que les métiers de cinéma sont des métiers qui sont absolument épuisant en termes d'investissement physique. Moi, j'ai toujours été mu par l'envie d'apprendre et que peut-être j'étais arrivé à un stade où j'avais le sentiment de ne plus apprendre suffisamment pour me satisfaire. Et puis, place aux jeunes.
4: Aujourd'hui, à Sainte-Vertu, cette rencontre avec cette toute petite commune, elle s'est faite de quelle façon ?
5: J'avais un besoin viscéral de m'enraciner quelque part. Alors après, Sainte-Vertu, le nom lui-même est assez attractif. Et puis après, j'ai eu un coup de foudre pour la maison que j'habite ici.
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4: Itinéraire bis à Sainte-Vertu cette semaine. Et aujourd'hui, eh bien, je suis au 2. Le 2, Cécile Barbara, bonjour.
6: Bonjour.
4: C'est quoi le 2 ?
6: Le 2, c'est un lieu qui est dédié à l'art. C'est une magnifique maison que j'ai rachetée à une artiste peintre, Joëlle Kamnica, qui a vécu pendant plus de 25 ans. Et quand j'ai racheté la maison il y a 5 ans, je me suis dit...

0: Dédié à l'art, je continue les expositions de peinture de Joël, j'y organise des concerts de musique classique, 2 concerts par an, et mon métier c'est la mosaïque murale, donc c'est un lieu qui est dédié à l'art autour de la peinture, de la musique et de la mosaïque.
1: Comment on tombe dans la mosaïque, Cécile Barbara ?
0: Ah, alors moi j'avais un autre métier auparavant, j'étais pas du tout destinée à ça, c'était d'abord un loisir créatif, un dimanche, j'ai trouvé un petit kit au BHV, j'ai fait un cadre photo et ça est devenu une passion, donc j'en ai fait de plus en plus. Et puis suite à un licenciement économique, je me suis interrogée, puis je me suis formée auprès d'un professionnel et après j'en ai fait mon métier. Voilà.
1: Des exemples de mosaïques que vous avez faites ?
0: Oui, j'ai quelques belles réalisations dont je suis assez fière. J'ai fait une terrasse de 60 mètres carrés rue de Rivoli à Paris pour un restaurant L'Impérial, donc qui est en sous les arcades de la rue de Rivoli, en face du jardin des Tuileries. J'ai fait aussi un sol pour une boutique de vêtements pour enfants, tartines et chocolat, également à Paris, boulevard Saint-Germain. Et puis également 2 façades de boutique d'un chocolatier au Mans et à Tours. Voilà, donc j'ai à la fois des grands projets, des grandes réalisations, puis des projets un peu plus petits, et j'aime bien alterner entre des grands et des plus petits projets. Et là, je viens juste de terminer un hall d'immeuble pour un immeuble en construction à Paris, dans le 20e arrondissement, un hall de 15 mètres carrés, voilà.
1: Vous travaillez également, j'imagine, pour les particuliers.
0: Oui, je fais souvent des crédences de cuisine, et puis des salles de bain. Et j'aime bien à la fois avoir des grands projets et puis des plus petits projets. Et c'est à chaque fois une relation aussi avec les clients de trouver quelque chose qui va leur plaire, qui me plaise aussi. Et chaque projet est un moment de rencontre.
1: Et votre passion pour la mosaïque, Cécile Barbara, vous la faites partager ?
0: Oui, j'organise souvent pendant les vacances scolaires des petits ateliers découvertes que j'ouvre aux adultes et aux enfants pour en fait transmettre le plaisir que j'ai eu la première fois que j'ai fait de la mosaïque avec un petit cadre photo où j'ai collé un carreau noir, un carreau blanc à côté. C'est vraiment tellement super. Et une fois, j'avais la grand-mère, la maman et la petite fille qui chacune avait leur sous-verre. Et c'était vraiment, et c'est des très bons moments, très, très conviviaux et vraiment de partage.
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1: Itinéraire bis à Sainte-Vertu cette semaine, la pause gourmande que vous attendez chaque semaine. Eh bien, aujourd'hui, je suis à l'auberge du Moulin. Sylvie, bonjour.
3: Bonjour.
1: Sylvie, vous êtes à l'auberge du Moulin depuis combien de temps ?
3: Alors, ça fera 1 an le 15 novembre.
1: Vous avez pris la suite de quelqu'un très connu, c'était Louisette. C'était qui, Louisette ? Je vous ai parlé de Louisette parce que j'ai vu sa photo dans la salle.
3: Alors oui, c'est une grande dame à qui appartenait le moulin et qui cuisinait beaucoup avec son cœur. Et c'est une personne qui a fait de cet endroit une belle histoire. C'était convivial et surtout très familial.
1: Il a fallu prendre la suite, redonner une vie à ce lieu qu'est l'auberge du Moulin ici à Sainte-Vertu. Qu'est-ce qu'on peut manger ici, Sylvie ?
3: Alors, on peut manger du bourguignon. Des plats en sauce, de la blanquette de veau, on peut manger de la tête de veau, du riz de veau, bien sûr, hein. Tous les plats traditionnels français, des œufs en meurette, voilà. Mais on fait aussi des plats indiens, donc du butter chicken, du biryani, des poulets au korma, de l'agneau korma, donc voilà. Et justement, on prépare une belle soirée samedi, la fête des Lumières.
1: C'est quoi la fête des Lumières ?
3: Alors, en Inde, la fête des Lumières, c'est une fête hindouiste qui est le Diwali. Et Diwali, c'est une fête où tout le monde, c'est très pareil, c'est très convivial, c'est très amical. On se partage les sucreries, les pâtisseries, on se partage les repas, c'est plein de lumières, plein de fleurs, plein de couleurs surtout, voilà.
1: Une très belle salle et un très beau lieu hein, que cette auberge du Moulin.
3: Ah mais tout à fait, avec le Serein qui est juste à côté, ce paysage qui est merveilleux, on a aussi ce joli cachalot qui est à côté, qui attire pas mal de curiosité aussi. Et puis, il faut savoir que les gens du village aussi, c'est des gens qui ont beaucoup de cœur, qui sont très gentils, très très accueillants, qui mettent la main à la pâte s'il y en a besoin. Voilà.
1: C'est la question que j'allais vous poser, Sylvie. Est-ce que vous avez été bien accueillie ici, dans ce petit village de Sainte-Vertu ?
3: Alors, pour ma part, oui, très très bien accueillie. Et j'ai même eu l'impression d'avoir une famille. Donc voilà, c'est des gens très touchants, avec qui il y a de l'humour, il y a, je dirais même, une pointe d'amour. Donc voilà.
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0: Itinéraire bis à Sainte-Vertu cette semaine et aujourd'hui, eh bien, je vous propose une rencontre avec Joël Dollet. Joël Dollet, bonjour.
1: Bonjour.
0: Joël, vous êtes photographe professionnel, vous êtes installé ici à Sainte-Vertu. La photographie, elle est rentrée de quelle façon dans votre vie? Racontez-moi.
1: Elle est là depuis longtemps, très longtemps. La photo, c'est ma mémoire, c'est ma manière de partager ce qui me touche et j'ai toujours eu, même depuis très très très longtemps, j'avais toujours un Nikon avec moi partout où j'allais et en argentique j'ai fait énormément de choses en me déplaçant. J'ai toujours eu mon studio photo et j'ai eu envie de travailler sur des sujets de société, des sujets d'actualité qui me tenaient à cœur. Et je fais beaucoup de portraits. J'ai fait une série qui s'appelle Des légumes et des hommes, qui est actuellement exposée d'ailleurs à Guergy. Dans cette série, il y a des personnes extrêmement connues comme Michel Onfray, Alain Passard, Alain Baraton et des gens absolument pas connus, comme tout le monde, comme moi, comme n'importe qui autour de moi, et des jeunes, des vieux, et des légumes pareils, des anciens, des connus, des pas connus, des courants, tout ça. Et tout le monde est remis sur le même plan. Et c'est ça qui m'intéresse.
0: Et aujourd'hui, vous êtes totalement abandonné Paris pour Sainte-Vertu.
1: Oui. J'ai mis 2 ans avant de faire le pas, j'ai mis du temps. Depuis 2015, je venais je faisais mes semaines moitié Paris, moitié Sainte-Vertu. Et j'ai pris la décision un jour de lâcher Paris complètement parce que je suis autonome. J'ai un studio, je suis totalement indépendante et autonome. Je continue à venir, à aller à Paris de temps en temps. J'ai de temps en temps des commandes sur Paris. Évidemment, j'ai plus le rythme que j'avais avant quand j'étais à Paris. Après, la roue, elle tourne forcément. Moi, j'ai eu ma période, j'ai beaucoup bossé. Les jeunes, ils sont là aussi, ils continuent, donc voilà. Mais, et moi, je travaille, je me concentre sur mes expos, sur mon travail, je continue, je fais des nouvelles séries ici dans la région. Ici, il y a beaucoup de proximité, j'adore ça, et donc, je suis très contente d'avoir quitté Paris, et j'ai eu la chance de quitter avant le Covid, genre tout début 2020, donc voilà.
0: Et puis, Sainte-Vertu, j'ai envie de dire, c'est un cocon artistique.
1: Oui, alors bien sûr, c'est aussi la raison pour laquelle j'ai pu quitter Paris. C'est le fait qu'on soit une petite bande ici à Sainte-Vertu. On est plusieurs artistes, on se connaît, on s'est connus à Paris pour certains. On s'est rencontrés, d'autres sont venus et ça s'est élargi dans Sainte-Vertu. Mais c'est vraiment, et on est solidaires en effet des événements pour les uns et les autres.
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0: Itinéraire bis à Sainte-Vertu cette semaine. Je me suis arrêtée à l'atelier Cœur de Lys. Maria Pérez, bonjour.
3: Bonjour.
0: Vous êtes tapissière. Ici, c'est le domaine de la tapissière. Alors, tapissière, ça veut dire quoi?
3: Tapissière, c'est la couturière d'ameublement. Je réalise tous les décors textiles de la maison. Double rideau, store, voilage, habillage de lit, etc.
0: Comment devient-on tapissière? Quel était votre parcours jusqu'à exercer cette profession?
3: J'ai habité 30 ans à Paris, j'étais assistante de direction dans un grand groupe. Et puis, vers la quarantaine, je dirais, je me suis demandé ce que j'allais faire de ma vie. Et la couture me plaisait énormément. Donc j'ai fait une formation à l'école Boulle. Et quand j'ai déménagé en province, il y a presque 15 ans maintenant, je me suis installée comme tapissière.
0: À Sainte-Vertu. Pourquoi Sainte-Vertu?
3: Sainte-Vertu parce que d'abord je suis bourguignonne d'origine et puis j'ai toujours rêvé d'habiter à la campagne et j'avais des amis à Sainte-Vertu et je venais déjà régulièrement les week-ends et voilà donc évidemment s'installer en province c'est important d'avoir de connaître du monde et c'est ce qui m'a amenée ici à Sainte-Vertu.
0: Pourquoi vous êtes-vous dirigée vers ce métier de tapissière?
3: Alors petite, ma tante était couturière et donc j'aimais beaucoup passer du temps avec elle quand on était en vacances près de chez elle. Et puis je faisais des habits pour mes poupées, pour les poupées de ma petite sœur. J'ai toujours aimé avoir une aiguille dans les mains.
0: Que viennent chercher les gens chez vous?
3: Alors déjà, moi je vais chez les clients, donc ça veut dire qu'il y a un temps d'échange, un temps de conseil qui est très important pour eux. Les moments d'échange, le travail que je fais pour eux de recherche, par exemple sur les tissus, etc., c'est important pour eux.
0: Quel type de conseils vous pouvez leur donner? Ce sont des conseils de couleur, des conseils de matière?
3: Oui, tout à fait. Les finitions, la forme, les matières, les harmonies par rapport à leur intérieur. Mais j'aime ça, donc voilà, je m'amuse beaucoup et j'aime conseiller mes clients.
0: C'est un métier qui vous fait découvrir de différents univers, j'imagine, parce que dès que vous rentrez chez quelqu'un, c'est un univers différent qui s'offre à vous.
3: Oui, tout à fait. J'ai eu la chance de travailler, par exemple, dans plusieurs châteaux du coin.

Ça peut être aussi des. J'ai eu des maisons d'hôtes. Sinon, c'est des particuliers et chacun a son univers. Hein. On passe du rustique au très contemporain. Donc, j'ai la chance d'entrer dans de très belles maisons parfois. Et ça, c'est vraiment la récompense de la tapissière. Hein.

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Lila Verte, originaire des déserts près de La Fécla dans les Vosges en Savoie, sort son premier single, Courant Éclair. Étudiant en triple diplôme et sportif de haut niveau, Jules a aussi participé à The Voice Kids il y a quelques années.

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0: Toulousain au palmarès est bourrifant. 1 million d'albums vendus, 9 millions d'abonnés sur les réseaux, 3 milliards de streams, 3 victoires de la musique et des concerts archi complets dans les plus grandes salles de France et les stades. Mais alors, est-ce que réaliser ses rêves d'enfant avec tant de succès, c'est l'autoroute du bonheur? C'est l'une des nombreuses questions qui se posent. Big Flo et Oli dans leur nouvel album Karma qui vient de sortir, et c'est Oli qui vient nous en parler ce soir dans Décibels. Salut Oli.
1: Salut, super intro. Ça fait toujours plaisir de te voir, tu sais. Je suis obligé de dire à chaque fois, Émilie, que t'es une des premières qui nous a interviewé. Voilà, comme ça c'est dit, j'ai dit mon petit bisou, ma petite blague du début, et c'est fait.
0: Merci. Mais non, mais moi, si tu dis que ça te fait plaisir de me voir, imagine-moi à la place où je suis, de voir l'évolution du groupe Big Flo et Oli, mais aussi votre évolution personnelle à toi et à ton frère. Tu viens d'avoir 30 ans là.
1: Ça y est, j'ai passé le cap du 3. Tu sais, quand tu remplis sur les papiers, tu mets 3, ça y est, fait drôle.
0: Tu changes de case, quoi. Ouais. C'est un truc de fou. Alors, beaucoup de gens ont l'habitude de vous voir ensemble, Big Flo et Oli. Ce soir, Oli, t'es tout seul. Alors, je vais pas te faire comme dans la chanson « Il est où ton frère ?» Mais qu'est-ce que ça dit de votre duo que, justement, sur cet album-là, sur Karma, il y a eu quelques promos que vous avez fait l'un sans l'autre. Moi, j'ai l'impression que c'est très positif. Mais dis-moi ce que t'en penses.
1: Ben, moi aussi, je crois que c'est positif. Écoute, ça dit qu'il y a un côté un peu plus libre et un peu plus assumé. Peut-être que parfois on se permettait pas ces petites parenthèses solo.
0: Ouais.
1: Et ça dit aussi une volonté d'un peu plus développer. Souvent quand t'es à deux, là s'il aurait été là, ça aurait été aussi génial. Mais
0: de toute façon, tu commences une phrase, il la termine.
1: Ouais,
0: c'est la mitraillette, vous deux, quand
1: mais
0: même.
1: Mais c'est bien aussi de pouvoir parfois faire des longues phrases et pouvoir développer, laisser un silence. Sans qu'il Flo à côté.
0: Flo, il peut pas le silence. Ah, tout de suite, il rentre dedans.
1: Flo, il supporte pas. Mais ouais, on s'est un peu réparti un peu les tâches. Et puis, pour te dire la vérité, 100% honnête, Flo, il est un peu moins à l'aise. Enfin, à l'aise, il l'est, mais il aime un peu moins ce truc-là d'enchaîner beaucoup de promos, d'interviews.
0: C'est un exercice. Et quand tu deviens un musicien, tu signes pas pour ça au départ.
1: Exactement.
0: Oui.
1: Donc, il envoie le petit frère. Moi, j'aime beaucoup ça. C'est toujours un plaisir de pouvoir défendre l'album et en parler. Donc, on se répartit de temps en temps la tâche.
0: Alors, défendre l'album, c'est un grand mot, puisque franchement, il n'est pas très attaqué. La critique est unanime et dithyrambique. Karma, c'est un super album. Et alors, c'est drôle, parce que beaucoup de journalistes ont l'impression qu'il faut rajouter, il est

0: vous faites du rap depuis toujours. Pourquoi est-ce qu'on dit que celui-là, il est plus rap?
1: Écoute, franchement, tu me poses une colle aussi. Mais ça me fait plaisir que toi qui nous suis et qui nous soutiens depuis des années, tu le relèves. De toute façon, c'est un compliment, donc on est content. Mais c'est vrai que... on l'a un peu plus axé comme ça en promo en fait. On a un peu dit ça et les gens l'ont répété. mais je suis d'accord. On a toujours rappé. Mais allez, je vais pas être de mauvaise foi. C'est vrai que quand on entendait les morceaux que t'as mis au début,
0: les gros tubes,
1: plus tard, dommage.
0: Vieux, ouais.
1: Quand tu nous connais de loin, sans être forcément rentré dans notre univers musical, c'est vrai que ça peut être étonnant si tu te prends karma. Ayant juste découvert Coup de Vieux, Dommage, Sur la Lune ou Papa.
0: Oui,
1: donc il y a cette petite différence là, mais en effet, on a toujours été rap et de la famille rap accepté aussi. On a toujours fait des collabs avec des rappeurs. C'est notre ADN pur et dur. Mais c'est vrai qu'il y a un retour quand même, un truc un peu plus essentiel, un retour aux sources dans la manière de composer, un peu moins formaté aussi. Il y a un côté un peu plus rough, quoi. J'ai l'impression dans cet album-là.
0: C'est intéressant. Alors, on a vu par moments, grâce aux réseaux sociaux, comment vous l'avez fabriqué, ce disque. J'ai notamment souvenir d'avoir été hyper jalouse d'une villa en Espagne.
1: À Cadaqués, ouais.
0: Vous étiez pas mal, là.
1: On était bien. C'est Flo qui a choisi la villa, tu te doutes.
0: Oui, il a toujours très bon goût, Flo, tout ce qui est voyage, etc.
1: Confort.
0: Oui. Ça, c'est sûr. Donc, c'est un album que vous avez fabriqué à plusieurs endroits, sur plusieurs périodes. C'est ça aussi le grand succès dont je parlais au début. Alors, je ne sais pas si ça vous mène sur l'autoroute du bonheur, on en parlera en écoutant des chansons, mais en tout cas, ça vous laisse le choix et les moyens de prendre tout le temps que vous voulez pour faire votre musique.
1: Ouais, ça c'est un luxe qu'on a grâce à notre public aussi, qui nous a toujours suivis. Ouais. Et on fait partie des rares rappeurs, surtout dans le rap. C'est important de le souligner, parce que dans la variété ou dans la pop, c'est un peu plus courant de mettre des 3-4 ans entre les albums. Dans le rap, c'est quasiment tous les 6 mois que ça sort un projet. Et on a la chance d'avoir un public qui nous suit et qui est toujours présent.
0: Ils vous attendent.
1: Ils nous attendent.

0: ils comprennent aussi le processus. Et puis aussi, on a aussi la chance de faire des tournées un peu infinies.
1: Oui, c'est vrai, vous êtes tout le temps là.
0: C'est-à-dire que souvent, on avait sorti l'album en 2022 et la tournée, elle s'est finie mi-2025. Donc ça a été du non-stop, on rajoutait des zéniths partout à chaque fois. On a fini en stade, tournée inter. Donc c'est aussi un luxe qu'on a, ouais, un confort qu'on a.
1: Alors, Oli est là sans Big Flo, mais il y a aussi des moments de l'album où vous n'êtes pas ensemble. Et ça chante. Parce que oui, c'est un album très rap. N'empêche que ça chante aussi. Là, c'est Flo. C'est pas le meilleur moment de sa journée ou de sa vie, mais il le partage. Et c'est ça qui est beau. Il est dans un hôtel de luxe au Japon.
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0: c'est mélancolique, les deux chansons qu'on vient d'entendre. Elles se suivent aussi sur Karma. Vous avez eu envie de vivre chacun ces petits moments de...
1: Ouais, et puis souvent en duo, quand l'autre trouve pas sa place dans le récit, dans la narration, par exemple le morceau qu'on entend là encore en fond, il s'appelle « Tu me manques ». Et c'est une déclaration d'amour à une dame, une vieille dame avec qui je me suis lié d'amitié. On aurait dit un récit de Marcel Pagnol, un peu dans notre quartier à Toulouse.
0: Une dame qui, gamin.
1: Quand j'étais enfant, une femme en plus qui a jamais réussi à avoir des enfants. Donc il y avait toute une symbolique très forte entre les lignes. Et c'est vrai que c'est mon histoire avec elle d'amitié de gamin que j'étais. Et c'était pas du tout l'histoire de Flo. Donc souvent quand il trouve pas sa place, il se met de côté ou il prend un pas de recul. Et moi pareil. Là, il parle de sa dépression un peu, de son spleen d'artiste et de grand frère qui a eu beaucoup de pression sur les épaules. Tout seul, un peu, il parle de ses antidépresseurs dans un hôtel où il est censé normalement être le plus heureux du monde vu que c'était son rêve. Ben là, je m'y voyais pas non plus, à part raconter, je vois mon frère, et il m'écrit, il y avait pas grand-chose à raconter. Donc parfois, c'est bien aussi de s'accorder ça. Ouais.
0: Alors, l'album s'appelle Karma, moi. Perso, le karma, c'est un truc qui me fait peur. Quand je fais un truc pas très propre, je me dis, méfie-toi, le karma va te retrouver et va te rattraper par le callback et tu vas payer ce que t'es en train de faire. Donc le karma, pour moi, c'est plutôt un truc qu'on redoute.
1: Ouais.
0: Karma, c'est ça.
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0: Le karma pour Big Flo et Oli, est-ce que c'est comme moi un truc qu'on redoute? Est-ce que c'est quelque chose qui a à voir avec la religion, avec la superstition? C'est un mot fort, karma.
1: Ouais, c'est un mot fort qui nous a beaucoup accompagnés. Tu sais, quand tu passes beaucoup de temps avec une personne, tu commences à rentrer dans des délires, tu crées ta propre mythologie.
0: Sure. Oui.
1: Ton langage, tes blagues de frères, tes running jokes, tout ça, et ça a été vraiment le cas avec Flo autour du karma. C'est vrai qu'on s'est souvent répété ce mantra-là. En se disant, t'inquiète, laisse faire le karma.
0: Ah, donc vous, c'est plutôt un karma positif.
1: 100% positif.
0: Qui vient réparer les injustices dont vous avez été victime.
1: Exactement.
0: Que les gens comme moi ont fait. Parce que j'ai peur, donc moi, c'est toutes les saletés que j'ai fait. Et vous, c'est toutes les saletés qu'on vous a faites.
1: Non, on voit plutôt le verre à moitié plein, quoi.
0: C'est bien, bravo.
1: Ouais, on voit, sur le karma, en tout cas, mais, mais ça marche dans les deux sens. Et d'ailleurs, ce qui était assez marrant, c'est qu'on l'a sorti un vendredi 13. Et pareil, ça a créé débat chez nos potes. Il y en a pour qui c'était ultra chanceux et ultra positif.
0: Oui.
1: Et d'autres qui disaient, faites gaffe à vos chiffres, les gars, ça porte malchance. Mais en tout cas, pour revenir au karma, c'est vrai qu'on s'est rattaché à ça. Et je crois qu'on n'est pas les seuls dans une société qui vacille un peu et où on manque parfois de repères. Là, tu vois, on regardait les news à la télé. On était assez choqués de ce qu'on lit, de ce qu'on voit, de ce qu'on entend. Donc, je crois que parfois, on se rattache à des religions un peu intérieures, à des superstitions.
0: Quand on se sent impuissant.

0: qu'on se sent seul, impuissant, parfois, ou perdu. C'est une sorte de phare un peu au loin. On essaie de se fabriquer un peu d'espoir, quoi. C'est ça, être humain, j'ai l'impression. Donc ouais, le karma nous a accompagnés. Et c'était aussi une métaphore sur notre carrière, de se dire, voilà, on a planté une graine. Tout le monde ne croyait pas en nous. Ça a été parfois un peu dur. On était un peu marginalisés, mis de côté, incompris dans ce qu'on voulait raconter, dans qui on était. Et on se disait, attends, une carrière, c'est long, pas à pas. Et finalement, le karma et le public a été de notre côté. Donc il y avait une métaphore assez symbolique. Il y a un morceau qui s'appelle Remontada,
1: ouais.
0: où on dit aussi voilà qu'on a réussi avant la fin du match, avant à remonter au score, quoi. Donc ça marchait bien.
1: Oli, on va reposer la question que j'ai posée au début en introduction. Alors, est-ce que réaliser ses rêves d'enfant, avoir autant de succès, vendre 1 million d'albums et remplir des stades, ça rend forcément heureux?
0: Alors, tu as Oli et t'as pas Flo, donc moi je vais te répondre oui.
1: Toi, oui, ça te rend heureux, ça te nourrit suffisamment.
0: Oui, après il y a plein de phases dans le bonheur, c'est-à-dire qu'il y a plein de couches. Il y a des moments où, bien entendu, derrière l'artiste il y a un homme, donc il y a des doutes, il y a des moments un peu plus durs. Mais en tout cas, j'ai l'impression que ça m'a rendu plus heureux que ce qui était prévu de base dans la vie un peu qui m'attendait hors musique, quoi.
1: Bon karma.
0: Donc bon karma. Oui, après c'est une question qui est toujours compliquée, je trouve, à répondre pour les artistes, parce que à la fois il faut être élégant et assez doux dans la réponse. Parce que les gens, en général, et par exemple si je compare à mon groupe de potes ou mon entourage, ont une vie, entre guillemets, difficile ou un peu plus difficile, une réalité. J'ai plein de potes qui font des métiers qu'ils aiment pas, ou qui se lèvent le matin pour faire un taf qui leur plaît pas.
1: Oui, ou ceux qui ont pas de sous.
0: Ceux qui sont un peu plus en galère, etc. On a plein de potes à Toulouse comme ça. Et c'est vrai que si je me vois d'un regard extérieur, c'est toujours un peu compliqué d'entendre des artistes, et je le reconnais, j'entends se plaindre, entre guillemets, ou dire que la vie est difficile ou un peu fatigante. Mais c'est le cas. C'est vrai que parfois ça peut être déroutant, cette vie-là d'artiste. On est mis en lumière, beaucoup critiqué aussi. C'est une vie qui s'arrête jamais.
1: Ouais.
0: C'est-à-dire que nous, on est tout le temps en train de réfléchir au projet Big Flo Oli, on est tout le temps sollicité.
1: Oui, puis même si tu n'y penses pas, dans la rue, tu vas croiser quelqu'un qui va dire « Hey, Big Flo et Oli !»
0: Ouais, c'est ça.
1: Et oui.
0: Même quand je suis tout seul, il me dit ça, d'ailleurs. On n'a jamais compris.
1: Et même quand, il paraît, même quand vous êtes au bout du monde, l'un ou l'autre, il y a toujours un touriste français qui vous reconnaît, qui vient
0: exactement,
1: vous parler. Bah oui,
0: exactement.
1: C'est rigolo, ça.
0: Mais en tout cas, voilà, pour revenir à ta question, je crois que le bonheur, c'est dans le bonheur, il y a la liberté, quoi. En tout cas, c'est pour moi une des définitions. Et je me sens libre quand je fais de la musique. Et je me sens de plus en plus moi-même en grandissant et en faisant de la musique. Donc, je vais te répondre un petit oui.
1: Ouais,
0: mais derrière se cache plein d'autres couches et plein de moments plus difficiles. Ouais.
1: Des nuances. Alors,
0: exact.
1: Dans l'album, il y a des réflexions hyper intéressantes et profondes aussi sur l'ascension sociale. Alors, ça rejoint un petit peu ce qu'on vient de dire, sur le fait que t'as pas aujourd'hui la même vie, et ton frère non plus n'a pas la même vie que les gens avec qui il a grandi. Vous n'avez pas la même vie que celle que vos parents avaient à votre âge.
0: Exact.
1: L'ascension sociale, elle est par exemple dans la chanson 44D. Elle est matérialisée par à quel rang tu es quand tu prends l'avion. 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
1: Alors, à la fin, je rajoute je rigole. Ça m'intéresse parce que j'ai trouvé que cet album, c'était sans doute un de vos plus mélancoliques depuis le début, en
0: c'est
1: tout
0: vrai,
1: cas dans les textes.
0: C'est vrai.
1: Et pour autant, vous n'avez jamais été aussi gaulerie en promo. Je vous ai vu faire
0: des
1: folies chez Alice Moitié, chez McFly et Carlito, et vous êtes vraiment comme pour vous excuser d'avoir fait des textes aussi poignants. J'ai l'impression que vous avez mis les bouchées doubles pour être très marrant en promo.
0: Ouais, mais tu vois, là, tu m'as débloqué un truc dans ma tête. C'est ça, c'est aussi parce qu'on se connaît très bien. Je te vois un peu comme une grande cousine qu'on croise de temps en temps en repas.
1: Ta première babysitter.
0: Mais c'est vrai, c'est vrai, en effet. Je pense que c'est ça, et puis c'est aussi une part de notre personnalité aussi, que les gens ne connaissaient pas vraiment. Nous, paradoxalement, on est des mecs aussi très drôles et très légers, très marrants, en plus de des textes parfois
1: très
0: profonds. C'est
1: même un peu zinzin. Ça se voit dans les vidéos. Dès qu'il y a un événement à annoncer, c'est jamais juste une bête annonce. Vous faites toujours des choses. Oui, bien sûr, vous avez cette fantaisie.
0: On est créatif et fantaisie.

0: dit, ça nous va bien. Mais c'est vrai que peut-être il peut avoir un petit complexe ou alors de la pudeur. Je mettrai ça sur la pudeur. En fait, on passe beaucoup de messages par les blagues et Flo, justement, c'est le spécialiste de dire un truc super profond et de vite casser le malaise en faisant une blague ou quelque chose de totalement bizarre, quoi. Mais c'est vrai, c'est une belle analyse. Je suis d'accord avec ce que tu dis.
1: Il y a aussi le cul entre deux chaises. Ça, c'est un truc qui vous caractérise beaucoup. Et dans tous les domaines de la vie, la chanson, c'est le retour du texte.

0: Charles.
1: À peu près.
0: Ça fait beaucoup de chaises hein, pour deux petits culs.
2: Ouais. Eh bien, ça fait plaisir que tu en parles parce que c'est vrai que ça a été une position toujours particulière pour nous.
0: Ouais.
2: Dans notre vie, même dans notre vie en société, même avant le succès.
0: Ouais.
2: On a toujours été à la croisée des mondes, quoi. Et j'ai l'impression que dans notre société actuelle, c'est un truc qui est de moins en moins compris ou accepté. Et nous, on a mis du temps à faire comprendre qu'on pouvait être fier d'être français, mais fier d'être algérien, fier d'être argentin, et avoir plein d'influences mélangées à la maison, oui. Qu'on pouvait être fan de variété, mais aussi fan de rap, qu'on pouvait avoir un festival, mais aussi faire une expo. Et c'est vrai qu'on a toujours eu ce sentiment d'être au carrefour de plein de choses, et ça vient de notre éducation. Nous, on a grandi dans un quartier populaire, on n'avait pas d'argent, on faisait... On se galérait pour enregistrer dans les studios de rap, mais à la fois on était inscrit au conservatoire,
0: oui.
2: Donc on traînait qu'avec des mecs blindés de bonnes familles qui jouaient du violon. Donc il y avait toujours ce paradoxe, et on s'est construit dans le paradoxe. Mais pour nous c'est une richesse et une fierté, mais c'est vrai que ça peut souvent être pas compris dans une ère où tout est noir ou blanc.
0: Ah, il faut choisir ton camp dans cette époque dans laquelle on vit qui est terrible.
2: Un peu, ouais.
0: On te demande tout le temps de choisir un côté ou l'autre, et c'est pour ça qu'elle est intéressante, la place de Big Flo et Oli dans la musique, dans le rap, mais même
2: je
0: dans
2: crois,
0: la société,
2: ouais.
0: Mais c'est parce que vous l'avez fabriqué en fait, mais il y a des vents un peu contraires, quoi.
2: Oui, il y a des vents un peu contraires, mais là, comme tu le disais, on a enfin la sensation qu'on faisait le bon choix, en tout cas d'être, ouais, nous-mêmes, quoi. On s'est toujours senti nous-mêmes, en tout cas il y a jamais eu, ça a jamais été forcé,
0: ouais,
2: qu'on soit sur une radio un peu quali, comme je dis en rigolant, Intello, ou le lendemain avec McFly et Carlito dans un truc un peu plus gaulerie sur YouTube. On s'est toujours senti nous-mêmes, et là ça y est, les gens ont mis du temps, mais j'ai l'impression qu'on nous a compris, ça y est, ouais, ouais.
0: Je vous ai compris.
2: Ouais.
0: Pardon. Oh là là, la blague de vieille personne du 20e siècle.
2: J'ai 30 ans, tu sais, mais non, ça y est.
0: Vite un peu d'espagnol.
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0: Picasso sur Kerama. Faut l'envoyer à Bad Bunny d'urgence. Hein. Vous allez vous retrouver sur scène avec lui pour ses concerts en France.
1: On aimerait bien, on aimerait bien. Mais on est content, ça aussi. C'est une part de notre univers depuis le début, en vrai. Oui. Si tu réécoutes Dommage ou des morceaux comme Plus tard, il y a toujours eu cette petite touche hispanique.
0: Il y a Papa.
1: Ouais, Papa aussi. Et on est super heureux. Et je crois que c'est une direction vraiment qu'on va de plus en plus assumer et prendre. Tu vois, ce morceau-là, on aimerait bien l'étirer.
0: Il est beau. Hein.
1: Et merci. Ouais. Et on aimerait bien en faire un projet entier. Peut-être de 10 titres, avec beaucoup de touches espagnoles, avec des collaborations.
0: Tu as joué de la trompette.
1: Ouais, j'ai joué de la trompette dessus et je vais en jouer. Et c'est une envie qu'on a de plus en plus d'assumer ce côté-là. Je vais te dire une vérité aussi qui est assez marrante, c'est aussi les latinos sont revenus à la mode.
0: Donc c'est devenu beau gosse maintenant.
1: Donc nous ça fait quand même du bien quoi. On attendait depuis 20 ans que ça soit, avec tout le respect que j'ai pour mon père, mais la salsa il y avait un côté un peu old school quoi.
0: C'est vrai.
1: Et là on a vu Bad Bunny, donc là on est tous contents et même les potes à mon père ils sont là, putain ça fait plaisir, les gens ils se remettent à danser un peu quoi. Et c'est vrai que au-delà de la mode, l'oreille du public français, c'est aussi ouvert à ça. Et un morceau comme Picasso, là, il est en train de cartonner. Je pense que ça va être notre gros morceau de l'album. Il aurait été peut-être un peu moins accueilli et compris il y a 5, 6 ans ou 7 ans. Là, on a eu les Rosalia, les Cetangana.

0: Bad Bunny récemment, donc ça fait du bien, donc on y va à fond. Ouais.
1: Oli, Madame Rivérol, est-ce que ça te dit quelque chose?
0: Bien sûr, c'est un classique de notre histoire, de notre mythologie familiale.
1: Madame Rivérol, qui était CPE dans votre lycée, quand vous étiez petit.
0: Ouais, qui fait partie de ces gens-là dans l'éducation nationale, qu'on remercie. Alors souvent on critique parce qu'il n'y a pas toujours des profs et des gens bien, c'est vrai, c'est une réalité. Mais aussi des gens qui sont visionnaires et qui ont l'ouverture d'esprit et de cœur de faire plein de choses. Elle avait mis en place la Semaine des Arts. C'était une semaine entière où tout le monde pouvait faire des concerts, des expos, photos, dessins. C'est une dame qui a beaucoup fait bouger notre lycée de musiciens. Ouais.
1: Ouais, c'est vrai. Et alors, les équipes d'ICI Occitanie, Sébastien Bretenoux en tête, sont allées rencontrer Madame Rivérol parce que elle est comme nous, elle est enchantée par votre succès et elle se souvient de quand vous étiez scolarisée et toi, Oli, frère Flo, et que vous aviez énormément d'absence puisque vous lanciez évidemment dans la musique.
0: Surtout moi, ouais.
1: Elle raconte.
2: Un enseignant, il doit faire passer un programme, et quand ses élèves sont trop souvent absents, là, ça passe plus du tout. Et je me souviens de moments d'échange avec un professeur de mathématiques qui me disait non, mais là, ça suffit, il faut les coller maintenant, il faut les punir, moi, j'en peux plus, ils sont jamais là. Mais je t'assure qu'ils sont malades, je me disais. En fait, je savais qu'ils faisaient une première partie à l'Olympia, donc ils étaient déjà très vite, ils ont atteint une sacrée notoriété et mener les choses de front devenait difficile à ce moment-là.
3: Et vous aviez des contacts avec la maman aussi?
2: Ah oui, la maman aussi. La maman voulait qu'ils aient le bac. Et elle a réussi. Elle disait sans le bac, non, je les lâche pas. Après, elle était bien obligée de lâcher quand même, une fois qu'ils sont majeurs. Elle aussi, elle s'est retrouvée dans mon bureau à examiner les absences. Et vraiment, ils peuvent remercier Patricia, leur maman, qui m'a dit déjà, mais voyons, ça, c'est pas justifié, ça, c'est pas justifié. Ça, non, là, je compte sur vous, vous les punissez, c'est pas possible. Elle veillait au grain et elle avait bien raison.
1: Oh là là, Madame Rivérol!
0: Elle défend un peu trop ma mère, quand même. Il y a Anguille Sourage dans cette histoire.
1: Déjà, c'était le plaisir de la retrouver. Merci.
0: Non, c'est hyper touchant, bravo.
1: Occitanie.
0: Ouais, merci les gars, trop bien.
1: Et ce qui me plaît, moi, c'est que, encore une fois, album après album, c'est le cas dans Karma, mais c'est le cas dans les albums précédents, l'adolescence, la famille, les parents, les gens qui étaient là au moment où ce rêve dingue qui est devenu réalité est arrivé dans vos têtes, ces gens, ils sont toujours là dans vos textes. Parfois, c'est juste une petite punchline, parfois c'est plus, mais ils sont toujours là. En fait, vous pensez toujours à eux.
0: Ouais, alors on va savoir. Ouais, pour moi c'est normal. Je trouve ça me fait même bizarre ta question, mais
1: pourtant il y a tellement de gens qui passent leur vie à essayer d'oublier d'où ils viennent.
0: Ouais, je vois ce que tu veux dire, mais nous ça a été salutaire pour nous. C'est notre crew, un peu notre famille, et on est toujours avec les mêmes équipes. Mais quand je le dis, c'est vrai que je vois dans les yeux des gens que c'est assez rare.
1: Ouais.
0: Est-ce que c'est un truc propre aux sudistes un peu à Toulouse? Il y a ça, non? Peut-être, je sais pas.
1: Est-ce que les gens du sud se serrent plus les coudes? Je sais pas. Est-ce que c'est aussi une protection justement parce que quand le succès arrive, il y a peut-être des gens qui arrivent pour de mauvaises raisons et tu te dis ceux-là, ils m'aimaient quand j'avais pas un rond.
0: Exactement. Il y a aussi ce truc-là d'avoir vécu ce succès à part très jeune.
1: Ouais.
0: Et d'avoir eu la chance d'être protégé, accompagné quoi. C'est un accompagnement qui rassure, c'est vrai. Ouais.
1: Merci Oli d'être venu nous voir.
0: Merci Émilie, toujours un plaisir. Franchement, j'ai l'impression que c'est Noël. Tu sais, les gens que tu vois peu, parce qu'on a mille trucs à chaque fois, mais qu'on est toujours heureux de croiser. Merci pour ton soutien depuis le début. Ouais.
1: Bisous, merci.
0: Gros bisous, merci.
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0: 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Émilie Mazoyer et Angélique Kidjo.
1: Celle que je surnomme The Voice.
2: C'est

0: les frissons. Angélique Kidjo, 45 ans de carrière, 5 Grammy Awards, figure incontournable des musiques du monde et voix politique aussi pour le continent africain. Sa pensée est sollicitée, écoutée, respectée des grandes universités européennes et américaines jusqu'aux instances de l'UNICEF. Angélique Kidjo est ce soir dans Décibel à l'occasion de la sortie de son nouvel album Hope, ça veut dire espoir, et elle y met 2 points d'exclamation. Angélique Kidjo est dans le studio, bonsoir.
1: Ah, moi je danse déjà sur le...
0: Ah, sur la musique de l'émission.
1: Ah, oui, c'est bien.
0: J'aime bien la musique dans la peau. Angélique Kidjo, moi ce que j'aime, c'est qu'à chaque fois que je vous vois, j'ai l'impression de recevoir une dose d'énergie incroyable. Vous communiquez ça dès que vous êtes dans une pièce. Et alors parfois la pièce est très grande, hein, puisque vous jouez évidemment
1: heureusement.
0: Et voilà, que ce soit dans le petit studio ou sur la grande scène de Solidays, par exemple, j'ai le souvenir de vous avoir vu là-bas, vous rayonnez de la même manière. Il y a quand même des moments où vous faites un peu la gueule, où vous êtes un peu éteinte.
1: Ah, j'aime pas la colère, j'aime pas faire la gueule parce que ça me fatigue.
0: Ah oui.
1: Ça me plombe. Moi, je peux pas. Voilà. Me mettre en colère, c'est ce que je déteste le plus.
0: Ou alors juste être un peu bon.
1: Ah oui, mais quand je suis décalée, moi, je parle plus à personne. Ah, il y a deux choses. Quand j'ai faim et quand je suis fatiguée, il faut pas me parler. Les Anglais disent hungry.
0: Ouais,
1: moi, quand je suis hungry, là, il faut pas me parler du tout, là.
0: Tout à l'heure, je parlais de votre rayonnement international. Et c'est vrai, hein, vous êtes quand même récompensé 5 fois aux Grammy Awards, qui sont les Oscars de la musique. Et puis, cette année, vous devenez la première chanteuse africaine à recevoir une étoile sur le Hollywood Walk of Fame, cette fameuse étoile là au sol. Est-ce que les honneurs de ce type, comme les statuettes, les récompenses ou les étoiles, ça vous touche ?
1: Ça me touche surtout cette étoile parce que je m'attendais pas à ça. Je me suis réveillée le matin et mon mari me dit « Ah, tu auras une étoile sur le Hollywood Boulevard ». J'ai dit « Écoute, si c'est une blague, ça m'intéresse pas. Hein. Je viens de me réveiller, ne commence pas avec tes blagues à la mort moelleux, là. » Et il me dit « Mais non, tu me crois pas, regarde, c'est sur Internet ». J'ai dit « Encore, c'est encore pire. Internet, j'y crois pas non plus. »
0: C'est vrai que tout n'est pas vrai sur Internet. Mais là, c'est vrai.
1: Et là, c'était vrai. Et là, il a fallu un moment pour que je l'absorbe. Je l'ai pas encore complètement absorbé, mais en fait, des gens qui vous proposent et ça veut dire que les gens écoutent et ouais, prêtent attention. Et je ne peux que dire qu'une chose, je suis honorée de le recevoir et j'espère que ça va ouvrir la porte à d'autres artistes du monde entier.
0: Hope, espoir, c'est une notion, l'espoir et une énergie qui est partout sur le disque. Parfois, c'est aussi simple que dans les paroles et dans le titre de la chanson, You Can, tu peux.

0: The Voice, je vous dis, Angélique Kidjo dans le studio d'ici, qui chante avec elle-même hein, cette chanson You Can. Ça donne effectivement de l'espoir, de l'énergie. Est-ce que c'est quelque chose qu'on vous a beaucoup répété quand vous étiez petite? Est-ce que c'est quelque chose que vous vous répétez à vous-même à chaque défi, à chaque épreuve?
1: Mon père avait l'habitude de dire, ces rêves ne sont pas assez grands, ferme-la. On n'a pas envie de t'entendre.
0: Ok, papa. Okay.
1: Et cette chanson, en fait, a été. C'est l'inspiration de cette chanson, c'est ma fille, qui un matin, je crois que c'est en octobre ou novembre dernier, elle se réveille le matin, elle descend pour le petit déjeuner et elle me fait: maman, tu sais, je viens de réaliser que je dois faire le deuil du monde qui nous a été promis. Et ça, c'est quelque chose qui m'a plombée.
0: Oh, wow.
1: Ça m'est tombé sur la tête comme une pierre. Et ma fille n'a pas l'habitude de parler comme ça et je me suis dit: tu ne peux pas parler de ça. Elle dit: non, les mots, j'en veux pas. Parce que c'est ce que je ressens en ce moment. Donc pour moi, la seule solution, c'était d'écrire une chanson pour elle et pour les jeunes d'aujourd'hui, de ne pas perdre espoir parce qu'ils sont capables, ils ont la possibilité de créer le monde dans lequel ils ont envie de vivre. Et que s'ils ne le croient pas maintenant, ce monde n'existera jamais.
0: You can, vous pouvez. Alors, c'est carrément un message à une génération. Et puis, quand je parlais tout à l'heure de transmettre l'espoir, ce fameux hope, le titre de l'album, c'est parfois juste par le fait que vous existez, Angélique Kidjo, et que vous rayonnez. La jeune chanteuse nigériane Aera Star, par exemple, petite fille, elle vous regardait à la télévision recevoir un Grammy et elle se disait: ah bah alors, moi aussi peut-être un jour je serai sur cette scène-là. Et elle partage avec vous une chanson sur l'album.

0: c'est pas encore plus fou ça qu'une étoile sur le Walk of Fame d'Hollywood, de se dire il y a une grappe d'artistes, garçons, filles, de tout plein de pays différents, qui ont cru en leur rêve de musique en vous voyant.
1: Ça c'est dément.
0: Ouais. Hein.
1: Ça
0: vous pouvez être fière de ça.
1: Ça c'est dément.
0: C'est beau.
1: Mais en fait, je m'en suis rendu compte en 2002 quand je suis devenue ambassadrice de l'UNICEF et quand j'ai commencé à aller en-delà des pays que je connais, le Togo, le Ghana, le Nigeria, le Bénin, que j'ai commencé à aller vers l'est, le centre, un peu partout. C'est que tu arrives dans les villages, les gens arrivent et ils t'appellent pas par ton prénom ni ton nom. Ils t'appellent pas les titres de tes chansons.
0: Oh waouh.
1: Je dis alors là, si je porte les titres de mes chansons, la vie est belle. Et là, tout d'un coup, c'est un moment de reconnaissance de ce qu'on a fait. Et ça vous rend humble. Parce que je n'ai jamais pensé à ça. Je me dis, bon, mais chez moi, on me connaît. Bon, mais c'est à l'Afrique de l'Ouest, tout va bien, quoi. Et en dehors de l'Afrique de l'Est, tout le continent africain connaît ma musique. Et ça, c'est une responsabilité. C'est une joie. C'est une célébration de tous les instants pour moi parce que chaque fois que je monte sur scène, je sais que je porte ce continent sur mes épaules.
0: L'Afrique, je vous avais interviewé par téléphone puisqu'à l'époque on n'avait pas le droit de se voir pendant le Covid, où vous aviez pour l'UNICEF enregistré une version d'un classique, hein, Pata Pata, pour faire passer le mot à toutes celles et tous ceux qui n'avaient pas forcément accès à Internet, etc., à propos du Covid et des mesures d'hygiène et se laver les mains, etc. Quand vous parlez de responsabilité tout à l'heure, c'est ça, prendre vos responsabilités aussi, c'est utiliser votre voix parfois pour des messages qui sont pas artistiques.
1: Moi, je suis responsable de ma vie et ma vie dépend des autres. Donc, la responsabilité doit être commune. Donc, Quand les filles de ma fondation Batonga en panique disent qu'est-ce qu'on fait, c'est quoi, comment on peut se sauver, comment on peut sauver nos communautés, je leur explique ce qui se passe et on leur donne de l'argent pour fabriquer des masques. Déjà au départ, elles fabriquaient des savons. Donc qu'est-ce qu'elles ont fait? Elles ont fabriqué les masques, le savon, elles ont mis de l'eau à disposition et elles ont pris d'assaut toutes les radios locales de leur communauté, dans les langues différentes, pour leur dire, gardez votre distance, lavez-vous les mains, ne vous touchez pas le visage. C'est-à-dire qu'elles ont sauvé leur communauté, parce que, pour moi, mon rôle en tant que grande sœur dans cette histoire, c'est de leur donner les outils pour qu'elles puissent se protéger.
0: Et la chanson faisait partie des outils aussi.
1: Ah oui, c'est clair.
0: Et voilà, parce que même quand on lit pas le journal ou même si on n'est pas connecté à Internet, la chanson qui passe à la radio...
1: Ça fait plus d'effet.
0: Ça fait plus d'effet. Sur votre album, Angélique, vous avez rassemblé des artistes d'origines différentes, de générations différentes aussi. En fait, comme point commun, ils ont que vous les aimez beaucoup et qu'ils ont énormément de talent. Alors, par exemple, sur Oyaya, je vais même pas vous dire qui est le guitariste. Vous allez entendre trois notes et vous allez comprendre. Eh oui, c'est Monsieur Nile Rodgers. Et il y a aussi une artiste qui s'appelle Isa.
1: Du Brésil.
0: Nile, tout le monde le connaît, vous aussi. Isa, pas encore.
1: Ah, mais Lisa,
0: c'est ça aussi le kiff, c'est faire découvrir des artistes.
1: Absolument, moi j'ai rencontré Isa il y a longtemps, elle devait avoir 15 ans, elle est venue voir mon concert à Rio et on a parlé. Moi je m'en souvenais plus, elle me l'a rappelé, tout d'un coup ça fait tilt dans ma tête. Et on s'est rencontrés aussi il y a pas longtemps ensemble. Et on a parlé avec plein d'artistes. Un ami à moi avait rassemblé des acteurs de très connus, de la nouvelle vague. C'était incroyable ce moment-là. Ouais. On a passé ensemble l'art qui nous réunit, la musique qui nous réunit. Bon, forcément, je me suis dit, avec Niles, je parle de la joie. Comment on célèbre la joie? Comment au Brésil on célèbre la joie? Par le carnaval.
0: Bien sûr.
1: Alors, donc, on va mettre le carnaval en plein dedans. Voilà.
0: On va parler des mamans. Avant de parler de la vôtre, on va parler de la maman de Dadju. Dadju, c'est un des artistes les plus populaires en France aujourd'hui. Franco-congolais, Dadju, c'est sa maman qui lui a fait découvrir votre musique. Et vous partagez une chanson ensemble sur l'album, une chanson qui s'appelle Superwoman. Kyo!

0: Woman sur Hope avec Dadjo. Donc, votre maman, Angélique Kidjo, qui est un personnage hyper important. Alors ça, vous allez dire c'est pour tout le monde, mais pour vous particulièrement, il y avait une connexion très très forte avec votre maman, qui a quitté ce monde, effectivement. Et pour ses obsèques, vous vouliez chanter sa chanson préférée, c'est Malaika. Vous étiez terrassé par le chagrin, vous n'avez pas réussi à la chanter ce jour-là, mais vous l'avez réenregistrée, cette chanson, et elle est sur l'album Malaika, et vous avez choisi de la partager avec qui ?
1: Florent Pagny.
0: Florent Pagny. Vous pouvez m'expliquer votre parcours avec cette chanson, et du moment où vous n'arrivez pas à la chanter jusqu'au moment où vous allez en studio la réenregistrer ?
1: Cette chanson, je la chante pour maman depuis que j'ai 9 ans. C'est sa chanson préférée. Et elle me l'a dit à plusieurs reprises, le jour où je partirai de cette terre, avant qu'on me mette en terre, j'aimerais que tu chantes tes chansons. J'ai pas pu. Et comme je sais que ma maman est amoureuse des chanteurs et des chanteuses à voix, et je me suis dit, elle connaît forcément Florent. Malheureusement, elle n'est plus là pour qu'on ait cette conversation, parce que si elle était encore là, et que j'ai fait ça, elle m'aurait demandé le numéro de Florent pour l'appeler. Ça, c'est ma maman, ça. Pour lui dire, mais bien fait, mon garçon. Maman, c'est le numéro, je te dis. Voilà. Donc, c'est vrai que je suis fan de la voix de Florent. C'est pas seulement qu'il a une voix, c'est que ce qui transmet avec sa voix est plus que sa voix. En fait, quand on chante, même on se rend pas compte de ce qu'on donne. Moi, c'est ce que je reçois de la part de Florent. Et je suis là. On avait envie de faire quelque chose ensemble. Donc, on a regardé dans le répertoire et cette chanson, c'était son coup de cœur. Et je vous assure, je dis, si ma maman n'est pas aux manettes, il y a un truc qui va pas. Parce que je me demandais comment réinventer.

vanter aussi, Malaika, sans me répéter. Et qu'est-ce que je peux amener de plus pour que ça touche l'âme de ma maman qui n'est même plus là? Et donc, c'était la voix de Florent. Et quand on était en studio, à chaque instant, j'ai senti la présence de ma mère. Et c'est pour ça que j'ai voulu que l'album finisse par Malaika. Parce que c'est que comme ça que je peux dire, faire un clin d'œil à ma maman en disant, tu vois, tu voulais que je te la change, j'ai pas pu, mais j'ai ramené du renfort là.

0: Malaika, cette nouvelle version sur votre album Angélique Kidjo, cette chanson que vous chantiez pour votre maman depuis l'âge de 9 ans. Là, ça y est, elle est dans une version qui peut tout traverser. Là.
1: Ouais,
0: bravo.
1: L'entendre toujours, c'est émouvant. Parce...
0: Oui, je sens que vous êtes touchée, émue, et à la fois vous avez dépassé. Finalement, en enregistrant, vous avez dépassé ce blocage que vous aviez. Donc
1: il fallait
0: le faire.
1: Il fallait le faire.
0: Ouais. Il faut écouter Hope, l'album d'Angélique Kidjo. Si justement vous trouvez qu'on traverse une période où l'espoir est pas forcément facile à toucher du doigt, un truc important que vous dites, Angélique Kidjo, et vous connaissez bien le sujet, hein, je rappelle que vous êtes ambassadrice de bonne volonté pour l'UNICEF, donc vous avez fait le tour du monde pour l'UNICEF, vous êtes très très consciente de tout ce qui va mal dans le monde. Vous dites, l'espoir, c'est pas de la naïveté. L'espoir, en fait, c'est un muscle, on choisit de l'activer ou pas. C'est ça que vous dites.
1: Exactement. L'espoir est l'ennemi de la peur. Et quand on a le courage de s'accrocher et de s'approprier l'espoir, on est invincible. C'est-à-dire que la peur est très facile de se construire.

0: une prison de peur. C'est beaucoup plus compliqué de se construire une maison d'espoir. Parce qu'avec l'espoir, personne ne peut vous atteindre. Et c'est ça qu'il faut qu'on comprenne. De ne pas dire l'espoir, c'est un mot, c'est non. Parce que quand on commence à dire ça, on est déjà cynique. Et quand on devient cynique, on n'a plus de perspective d'avenir qui est brillant, qu'on peut partager avec l'autre. L'espoir, c'est la vie. L'espoir, c'est l'amour. Il faut se lever tous les jours en se disant, eh ben aujourd'hui, ça peut être une journée pas mauvaise, mais il y aura quelque chose que je pourrais apprendre de cette journée. Il faut toujours voir la beauté dans tout, même dans les moments les plus difficiles.
1: Dans l'album, il y a une chanson qui s'appelle Big Heart et qui vous a été inspirée par une phrase de Michelle Obama. Alors vous, Angélique Kidjo, qui êtes un espoir pour tout un tas de gens, on en a parlé depuis le début de cette conversation, quelqu'un qui vous donne à vous de l'espoir, c'est genre une Michelle Obama.
0: Parce que elle, c'est une femme incroyable. Moi, je l'ai rencontrée, on s'est rencontrés souvent, on s'est parlé beaucoup.
1: Ouais.
0: Elle a une mère aussi forte que la mienne.
1: Ouais.
0: Et c'est ça qu'on retrouve chez les femmes qui ont été nourries par l'amour de leur père et de leur mère, qui arrivent dans des positions très très difficiles et qui puisent dans cet amour et dans cette force qu'on leur a donnée pour tout se transcender et être absolument au-dessus de la mêlée. Et ça, c'est quelque chose qui est pas facile, surtout quand on est la première dame des États-Unis. Et quand on est noire, bonjour les dégâts. Dès le départ, on a commencé à regarder comment elle s'habille. Toutes les mesquineries, elle dit, when they go low, I go high.
1: Oui. Plus ils sont petits et par le bas, plus moi, je m'élève.
0: Voilà, exactement. Ouais. Et c'est ça qui est dans ça. Quand il devient cruel, moi, je deviens gentille. Et quand ils vont en bas, moi je vais en haut.
1: Ça s'appelle cette chanson Big Heart.

0: J'adore cette chanson.
1: Vous pouvez, nous aussi, on a craqué sur Big Heart. Angélique Kidjo, chanteuse exceptionnelle, dans tellement de langues, en français, oui, en anglais, en espagnol, en italien, en yoruba, en swahili. Voilà, qu'on entend d'ailleurs en swahili sur cet album. On va terminer en allant faire un tour à Soweto, avec le Gospel Choir de Soweto, donc, qui vous accompagne, Angélique, sur une chanson qui s'appelle Sunlight to My Soul. Alors là, voilà, c'est la lumière du soleil sur mon âme. On touche encore une fois à cet espoir, hein, que vous déclinez dans plein de chansons sur ce nouvel album. Est-ce que vous pouvez me raconter l'histoire de cette chanson et de votre collaboration avec cette chorale incroyable?
2: Mais la première fois que je les ai rencontrés, c'était pour le premier concert de la fondation de Nelson Mandela, qui s'appelait 4664. C'était le numéro de sa cellule de prison. Et c'était à Cape Town. Et c'est un truc, un moment, je m'en rappellerai toujours, où Nelson Mandela est venu saluer la main de tout le monde. Il y avait Peter Garvey, il y avait plein d'artistes. Et moi, je sais pas pourquoi, peut-être parce que avant qu'on fasse le concert, on a été visiter sa cellule à Robben Island. Et on était beaucoup dans une petite pièce. C'est vrai que quand on rentre dedans, on est en colère ou on a envie de pleurer. Parce que c'est tellement un traitement inhumain qu'on se dit, comment est-ce qu'il a passé 27 ans là? Et ce qui est dingue, c'est que, au moment où on était tous dans l'émotion et tout, il nous dit, welcome to my palace. Et tout le monde a commencé à rigoler.
0: Bienvenue dans mon palais.
2: On a commencé à rigoler. J'ai dit, mais il est fou. Il a un humour pas possible. Attends, on est sorti pour prendre la photo. Tout le monde était là en train de, moi j'essaie de me planquer. Il est venu me chercher. Il m'a pris sa main, il m'a mis à côté. Et il est venu le soir du concert, il m'a pris dans ses bras. Et quand je suis montée sur scène, j'étais sur des ailes. Je ne savais pas, j'étais là, ouais, j'ai vu Nelson Mandela. Oh d'accord, bon, mais je vais me calmer.
1: Et en même temps, quelle icône, Nelson Mandela, ah oui. Évidemment.
2: Et puis ce qu'il a dit ce jour-là a résonné à moi, il nous disait, la personne qui vous fait du mal, si vous ne lui pardonnez pas, il vous possède toute votre vie. Donc, quand je suis montée sur scène avec le Soweto Gospel Choir, et quand j'ai commencé à chier maman, j'ai dit aux filles, allez-y, donnez-moi tout ce que vous avez. Les filles, les hommes, et puis la chorale, c'était comme un mur de son. C'était incroyable, j'adore. C'est un des moments les plus touchants pour moi.
1: Sunlight to my soul. Eh bien, merci Angélique Kidjo.
2: Merci de m'avoir invité, c'était super.
1: Merci beaucoup. Merci.

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1: J'étais en train de chanter la partie anglaise de cette chanson pour Carmel. Et Johnny Hallyday, il est venu, lui, chanter sa partie de la chanson. Et à un moment donné, on m'a demandé si je pouvais partir. Donc je ne comprenais pas, mais je suis allé dire au revoir à Johnny. Et Johnny a dit, je t'ai écouté chanter, tu ne peux pas chanter devant toi. Ce qui est incroyable avec cette chanson, c'est que non seulement on n'a pas oublié le nom, mais en plus elle a été reprise ensuite par Florent Pagny et qui a eu un deuxième succès énorme. C'est fabuleux.
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3: Bonjour à toutes et à tous, j'espère que vous allez bien. Il va faire encore très chaud cette semaine. Pensez à vous hydrater régulièrement et faites attention aux plus fragiles, les enfants, les personnes âgées et les animaux de compagnie. Nous sommes ensemble jusqu'à 13h pour profiter des meilleurs moments au taquet. Ce mardi sur votre radio ici, il va beaucoup être question de cuisine et de bons petits plats. Mais nous aurons aussi une militaire qui va au travail en uniforme avec ses pantoufles à tête de lapin et une auditrice qui nourrissait le magnétoscope de la famille avec du pain.
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3: Mais avant de retrouver Valérie Damien,

0: vous écoutez ici et je suis sûre que comme moi, vous n'avez pas pu vous empêcher de fredonner Cœur de loup avec Philippe Lafontaine. Place à Valérie Damido et Éric Bastien maintenant qui sont avec Anne d'ici Paris-Île-de-France, une bonne mangeuse qui aime bien les bons plats d'Auvergne, mais pas seulement, et Pierre d'ici de Romardèche qui collectionne les bouchons. Et quand je dis qu'il collectionne, ce n'est pas un peu, mais beaucoup. Vous allez voir sur votre radio ici.
1: Alors, Anne, c'est l'heure.
2: Oui.
1: C'est l'heure de déjeuner. Et je ne peux pas résister au fait de dire que tu manges des plats absolument diététiques, à savoir la potée, l'aligo, la truffade, le pâté de patate. Voilà.
3: Hein? Dis donc. C'est pas
2: oui. Oui.
4: C'est l'Auvergne.
2: C'est l'Auvergne. Oui, que je mets bien à l'honneur aujourd'hui.
1: Mais alors, du coup, tu fais à manger pour tes amis. Tout le monde se régale. J'imagine que tu ne te fais pas un aligot pour toi toute seule.
2: Non, absolument pas. Absolument pas, mais bon, ça pourrait, un petit aligot.
1: Un petit aligot comme ça sur le coin de table.
2: Alors, à la tome.
1: Ah bah, évidemment. Comment vous dire, le Saint-Nectaire, la tome, tout ça. Enfin, des fromages.
4: Le Cantal.
1: Ouais, bah, tout.
2: Le Cantal.
4: Eh oui. La fonte d'Ambert, madame.
1: Oh là là, les deux Auvergnats.
4: Le bleu d'Auvergne.
1: Oh là là.
4: Bon. Je peux te demander un petit. C'est quoi, les sommeliers, qu'est-ce qu'on prend comme vin avec tout ça?
1: Avec l'aligot.
5: Qu'est-ce qu'on pourrait mettre? Un côte d'Auvergne, tiens.
1: Oh, ouais.
5: Côte d'Auvergne.
1: Bah, c'est bien.
5: Pour rester local.
1: Ah bah voilà, on reste local. Alors, je vous ai pas dit, non seulement elle s'est dévouée toute sa vie pour les autres, ouais. Mais elle continue là. Elle s'occupe des associations de la ville, elle est au comité des fêtes, elle est à l'association des seniors, elle organise des séjours pour les enfants, et voilà, non mais cette petite...
2: Au jardin pédagogique.
1: Et voilà, non mais dis donc, hein, c'est quand même...
4: La Légion d'honneur, là.
1: Oh bah la Légion d'honneur, hein. Moi j'en appelle à Manu Mac, hein, donc voilà.
4: Au plus au point,
1: ouais, oui,
4: plus au niveau.
1: Belle petite Légion d'honneur.
4: Bah allez, on lui donne, allez, voilà, c'est
1: voilà.
4: Fait.
1: Voilà.
4: Allez.
1: C'est Anne, je vous remets la médaille de la Légion de la dévotion et du super sympathique.

0: Au nom de la confrérie de la Ligo.
1: Au nom de la confrérie de la Ligo, de la pomme et du sang-nectaire, du cholestérol et du gras.
2: Du Cantal.
1: Et du Cantal et du diabète. Bonne soirée à tous.
0: Oh là là.
1: Alors ma chérie, tu as 3.
0: 3 kilos, bien sûr.
1: Non, bah, évidemment. Voilà. Tu as 3 points. Est-ce que tu vas marquer 3 points de plus avec la question à choix multiples? Je vais te poser une question, te faire des choix de réponses et puis tu auras 10 secondes pour me donner ton choix. Tiens, on met ma musique préférée. Et voilà. Eh oui, c'est moi quand j'arrive. Quand j'arrive à la salle de sport, une fois que j'ai 15 ans, les mecs sont tellement contents de me voir.
0: Les tapis se prosternent devant vous.
1: Les machines deviennent dingues. Tout le monde applaudit avec ses petites roues. Alors.
0: Oh, j'ai l'image.
1: T'as l'image? Voilà. Alors, écoute bien, ma petite Anne. Combien de médailles, tous métaux confondus, hein, bronze, or, argent, c'est des médailles. Combien de médailles les athlètes français ont-ils remporté lors des récents Jeux Olympiques d'hiver? 17, 21, 23, aucune, sauf une médaille en chocolat. Alors, combien ils ont gagné de médailles, nos petits athlètes français, là, aux Jeux Olympiques d'hiver? 17, 21, 23, une médaille en chocolat, top chrono, 10 secondes.
2: Je dirais 17.
1: Et... bah, non. Et non. Oh, no, no, no. C'est 23. 8 médailles d'or, 9 d'argent, 6 de bronze. Donc, ils avaient prévu d'en gagner 21, ils en ont gagné 23. Bravo, les gars, vous êtes formidables.
0: Pierre, avec Isidro Mardèche, consommé avec modération, hein, pour le petit Côte du Rhône que tu nous as conseillé. Je rappelle que tu es sommelier.
3: J'ai dit Côte du Rhône avec l'Aligo.
0: Exactement.
1: Oui, elle n'a pas dit un Côte du Rhône. Hein.
0: Ah oui, c'est le Côte de quoi, Côte d'Ivoire? C'est pas retenu.
1: Côte d'Auvergne.
0: Mais ça existe, ça, le Côte d'Auvergne? Ça, ça existe vraiment. Oui, mais je le connais pas, celui-là, moi. Oh, je ne connais pas complètement ma région, ça, dis donc.
3: Tu fais découvrir.
0: Oui, oui, oui, bah oui. Alors, on vient d'écouter les bouchons de vin. Alors, j'imagine que comme sommelier, tu collectionnes des bouchons de vin.
3: À peine.
0: C'est-à-dire, t'en as combien? Vas-y, fais-nous rêver.
3: Moi, en fait, je pense que je vais pouvoir isoler entièrement la maison de l'extérieur en collant des bouchons tout autour de tous les murs.
1: Bah voilà, c'est bien ça.
0: Allez donc. Eh ben dis donc. Et puis quand tu colleras tous les bouchons, tu iras te promener dans ton jardin et tu joueras du clairon, hein, à ce moment-là. Oui.
3: Oui.
0: Parce que monsieur est déjà passé sur France 3 parce qu'il faisait partie de la fanfare de Saint-Péret.
3: Oh, alors c'est vieux, quand même. C'est très vieux. Hein.
0: Ah,
3: j'avais, je sais pas.
0: Ah, mais on a les archives, hein, tu sais, avec Lidan, on a tout. Tu jouais du clairon et après tu t'es mis à quel instrument?
3: À la trompette.
0: Et tu en joues encore ou pas?
3: Non, malheureusement, ça me manque un peu parce que j'ai aussi joué avec un petit orchestre avec des copains, donc il y avait un.
0: D'accord.
3: On avait plutôt des reprises Rolling Stone,
0: Rovers,
3: des choses comme ça.
0: Ouais.
3: Donc à la trompette avec simplement quelques riffs. Et c'était bien sympa et la musique vivante me manque un peu. Quoi.
0: Bah,
3: et
0: écoute,
3: j'aimerais bien y remettre, bah, mais c'est difficile quand
0: même. Ah, si tu trouves le temps, n'hésite pas à te remettre à la trompette et à la musique, avec grand plaisir.

0: La symphonie des éclairs, Zao de Sagazan sur votre radio ici. Nous retrouvons maintenant Christiane d'ici Provence et Jean-François d'ici Limousin. Tous les deux aiment bien manger, mais il y en a un qui cuisine bien mieux que l'autre. D'ailleurs, Valérie Damido et Eric Bastien essayent de passer commande, comme ça, l'air de rien sur votre radio ici. Et vous, qu'avez-vous prévu pour le déjeuner ?
1: Christiane vient à Marseille, la joyeuse et belle cité de Marseille. On fait beaucoup d'aquagym, de longe-côte, du pilates, dis donc, on s'active.
2: Ah ben oui, et puis on fait ça donc avec mon mari à La Ciotat, dans la une des plus belles baies du monde.
1: Ah ouais, c'est beau, c'est vrai, ouais. C'est beau. Et alors à Marseille, tu vas où à la piscine? Tu vas au cercle des nageurs, là, au cercle de je sais plus quoi? Comment ça s'appelle?
2: Ah non, c'est bien plus loin. Non, c'est... Moi, je vais dans un centre de balnéothérapie.
1: Ah.
2: Avec, on est une quinzaine de copines. L'eau est bien chaude. Trop bien.
1: Oh là là là là, le bonheur. Bon, alors... On a un peu parlé tout à l'heure, mais elle aime bien le bricolage, elle aime bien décaper des meubles, elle les rénove, voilà, elle coud, elle fait des trucs. Alors, qu'est-ce que c'est que ça? Paraît qu'on fait des costumes de carnaval, dis donc, tu as plein de talents.
2: Ah ben oui, ben surtout pour mes enfants à moi, parce que maintenant ben c'est trop facile hein, pour les petits-enfants. Allez hop, internet, on commande un truc. Tandis qu'avec mes enfants, ben voilà, on cousait, on avait ce plaisir d'essayer, de rajouter des paillettes, des trucs. Mais bon, ça va, le plaisir reste encore.
1: Ouais, mais enfin, c'est plus joli les costumes que tu leur as fait que les trucs sur internet, non?
2: Oui. Tout à fait. Ah oui, moi je suis bien d'accord.
1: Ah,
2: déjà, les tissus sont pas les mêmes, hein. Attention à la qualité. Hein.
1: Bah oui, sur Internet, c'est des trucs, bon, comment dire, voilà, c'est un peu de la... Voilà.
2: Mmh. Alors, on les met une fois, puis on peut jeter. Hein.
1: Ah bah on les lave pas, surtout parce que si on les lave, ils disparaissent, quoi. Donc bon...
2: c'est clair.
1: Bah oui. Alors, quand je dis qu'elle fait plein de trucs, hein, au-delà de faire du bricolage et de la couture, elle fait aussi des cours de cuisine. Parce que... il paraît que t'es la reine du lapin, la moutarde et des cannellonis.
2: Ah ouais. Ça, c'est ma formation qui veut ça, parce que quand c'était pas la techno, donc avant la techno, ça s'appelait ENT, éducation manuelle et technique.
1: Exactement.
2: Et on avait de la cuisine pour les élèves. Ils adoraient ça, d'ailleurs.
1: Bah, c'était génial. Moi, j'adorais. J'ai eu ça, moi, parce que à mon école.
3: Ah, moi, j'ai eu ENT, ouais.
1: Bah oui, ça a disparu, je sais pas pourquoi.
2: Et voilà.
1: Mais ouais. Oh là là.
2: Ah, ben ouais.
1: Et il paraît que tu fais bien les lasagnes, et ça.
3: Ah, ça, on adore les lasagnes.
1: Ah, les lasagnes.
3: Je rappelle qu'avec un bon petit papier d'aluminium en direction du 116 avenue du président Kennedy, c'est toujours possible de les recevoir. Le
1: allez, taisez-vous donc. On va marquer le deuxième point tout de suite, ma Christiane.
2: Alors, essayez.
1: Mais tu vas réussir. Alors écoute bien cette question. Le télétravail, eh bien, il paraît que le télétravail, ça booste la natalité. Alors, est-ce que le télétravail booste la natalité? Est-ce que c'est vrai? Est-ce que c'est faux? Top chrono, 5 secondes.
2: Oh, je dirais faux.
1: C'est vrai.
2: Ah mince.
1: Et oui, les couples et les partenaires qui télétravaillent au moins un jour par semaine, eh ben ils ont plus d'enfants que les autres. Donc
2: les qui travaillent pas vraiment quoi, ils font.
3: Bah voilà.
2: Ils ont deux dossiers. Hein.
1: Bah voilà, voilà.
3: On a pas de point non plus Jean-François, mais on va se réveiller mon petit Jeff là à la base Jean-Haut-de-Vienne. Alors on l'a pas dit tout à l'heure Jean-François, mais tu es éleveur de brebis et tu travailles en famille si j'ai bien compris.
4: Ben oui, je me suis associé avec mon frère il y a 3 ans.

0: Ton jumeau, donc.
1: J'étais installé avant et puis il m'a rejoint il y a 3 ans.
0: Ok, vous avez combien de brebis?
1: On a 1100 brebis tous les deux.
0: Waouh! 1100 brebis. Ça doit être un travail colossal. T'as toujours voulu faire ça, hein. T'as toujours voulu travailler pour la terre, pour les animaux, être agriculteur, en fait, Jeff.
1: Oui, ça m'est venu très tôt, ouais, dès la cinquième, ouais. Ah. Oui.
0: Bon, écoute, si t'es heureux, c'est l'essentiel. On sait que c'est pas des métiers faciles et on salue tous les agriculteurs qui nous écoutent à cette heure-ci. Je sais même qu'il y en a qui nous écoutent dans le tracteur. Hein. On a déjà eu ça, quelqu'un qui a joué avec nous qui était dans le tracteur. Tu fais partie d'une équipe de foot dans ta commune? Tu nous en parles?
1: Oui, malheureusement, elle n'existe plus. Mais c'était dans la jeunesse.
2: Ah, dans ma jeunesse.
0: Mais il n'y a plus de foot dans la commune. Vous êtes 140.
1: Non, elle a tenu 40 ans, mais le Covid a signé la fin du...
0: Attends, sur les 140, tu vas pas me faire croire que tu peux pas trouver 11 joueurs quand même pour jouer sur le terrain.
1: Il va y avoir des joueurs, mais ils n'auront pas l'âge pour jouer suffisamment toute la durée.
0: Alors, on a parlé du fait qu'elle avait du talent côté cuisine, Christine. Alors lui, voyez, c'est toujours Philippe Etchebest, mais on est dans le cauchemar en cuisine avec Jean-François. Ah, on n'est pas dans le Top Chef. Toi, c'est une obligation la cuisine. Hein.
1: J'adore manger, mais je ne sais pas cuisiner.
0: C'est-à-dire que
1: le repas de fête, c'est steak à chenouille.
0: Oui, steak à chenouille, c'est repas de... Voilà,
2: c'est magnifique, décembre, c'est déjà bien.
0: Magnifique.

She Drives Me Crazy, Fan Young Cannibals dans la playlist d'ici. À suivre votre agenda de l'été, peu importe que vous soyez en vacances ou non, nous vous proposons des idées de sortie près de chez vous, à tester le week-end, le soir, après le travail ou en journée avec les enfants et les petits-enfants. Ensuite, retour de la musique avec Bernard Lavilliers et Jimmy Cliff sur votre radio ici.

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1: Même l'été, Valérie Damido et Eric Bastien sont avec nous à l'heure du déjeuner. Nous écoutons les meilleurs moments d'Otaquet tous les jours jusqu'à 13h. La suite juste après Bernard Lavillier et Jimmy Cliff sur votre radio ici.

0: Dit Tempo Harmonie, Bernard Lavilliers, Jimmy Cliff sur votre radio ici. Valérie Damido et Eric Bastien jouent maintenant avec Isabelle, qui est parfois tête en l'air. Elle nous raconte deux anecdotes assez sympas. Et avec Sébastien, d'ici Sud-Lorraine, qui est tripophobe. Et là, vous vous demandez ce que c'est d'être tripophobe. Eh bien, elle vous explique cela sur votre radio ici. Et je dois avouer que c'est quand même un peu atypique comme phobie.
1: Alors, je rappelle qu'Isabelle joue ici, Braise, Isel, elle habite à Saint-Ségal. Elle est snipeuse, footballeuse. Et voilà. Et karaoké, mais pas italien. Mais par contre, une chose est sûre, nous avons notre petite Pierre Richard de la semaine.
2: Ah!
1: Ben oui, parce que, il paraît qu'un jour, t'es parti de l'hôtel pour aller à l'état-major et que dans le métro, t'avais des chaussons, des chaussons comment? Ils sont comment?
3: Ah, ben des chaussons, des chaussons qui avaient une tête de. Une petite tête de lapin, je sais plus de voilà.
1: Ah, des trucs.
3: Des gros chaussons, là.
1: Ah, les chaussons en peluche, là.
3: Les chaussons en peluche, là. Avec la tenue militaire, et en fait, j'ai pris le métro pour aller dans le 7e arrondissement, l'histoire de la défense. Et dans le métro, je voyais des gens qui me regardaient bizarrement, et en fait, en baissant les yeux, je me suis rendu compte que j'étais partie en chaussons.
1: Et bien sûr.
3: Demi-tour.
1: Et du coup, c'est pas tout, parce que t'as tellement la tête en l'air qu'une fois, t'es parti en course avec ton fils. Bon, comme c'était long et que lui, le supermarché, ça l'ennuyait un peu, il est parti lire et s'asseoir dans un coin.
3: Oui.
1: Et
3: voilà.
1: Qu'est-ce qui s'est passé?
3: Je suis parti, je suis passé à la caisse, j'ai rangé mes courses dans mon coffre, et au moment de partir, j'ai dit, mince, j'ai oublié Anthony.
1: Et voilà.
3: Et bien là, je t'ai rendu compte de rien du tout, il était là, il disait tranquille.
1: Bon, c'est bien, au moins il n'aura pas eu de traumatisme d'abandon. Ce
3: non, non. Mais il était surpris, il n'en a plus les courses quand ça se
1: fait. Oh là là là, quelle honte. Alors ma petite sniper, je te propose de marquer tout de suite 3 points. Ce serait pas mal que tu marques 3 points vu que tu n'en as pas. Alors.
3: Je vais juste préciser en un petit sourire à Sébastien, je suis né à Toul, hein. Je suis Lorraine, vous suis là.
4: Ah, c'est mignon. Oh, bah c'est au travail, ma chérie.
1: Ah bah voilà.
3: Ah bah voilà.
1: Très bien. Bah écoutez, si y en a un des deux qui gagne, vous partirez dans le chalet ensemble. Alors écoute bien. En début d'année 2026, l'acteur James Van Der Beek nous a quittés à l'âge de 48 ans. De quelle série culte James Van Der Beek était-il le personnage principal? Je te fais des propositions. Madame est servie. Dawson. Les Feux de l'amour, Radio France Flamme. Alors, James Van Der Beek, qui est mort, c'était le personnage de quelle série? Madame est servie, Dawson, Les Feux de l'amour, Radio France Flamme. Top chrono 10 secondes, tu me dis quoi?
3: Dawson.
1: Ok. Et c'est... Évidemment, c'est une... Bonne réponse.
4: C'est un chien derrière.
1: Et oui, ça s'appelait Dawson. Ça a été diffusé de 98 à 2003. Et c'est bien évidemment Dawson. Ça te fait 3 points. Bravo.
4: Et le chien est content. On entend. Un chien.
1: Évidemment.
4: Est oui. Sébastien, tu l'avais cette réponse ou pas du tout?
5: Oui.
4: Ah, je suis plutôt. Ok, ça me rassure un peu. Ça. Alors après, c'est pas la même question. Hein. Eh bien d'accord. Sébastien, ici, Sud-Lorraine, qui habite à Nancy, en Meurthe-et-Moselle, qui travaille à la SNCF, rappelons-le, qui fait du théâtre. Ça s'appelle Improdisiaque. Ça joue tous les mois et le prochain. J'ai bien retenu que c'était le 27 mars. Il paraît que tu sais aussi cuisiner et tu as d'autres talents.
5: Oui, c'est un petit peu cuisiné.
4: Oui, alors...
5: Je fais très
1: bien le oui mitigé.
4: Le oui est pas...

0: Hein?
1: Je fais hyper bien les gnocchis, par
0: exemple. Ah oui, d'accord, oui, tu sais bien cuisiner, ouais. Tu sais mettre des pâtes dans l'eau.
1: Et les salades composées.
2: Ah oui.
0: Ah,
2: bon.
0: Mais ça, c'est un vrai talent. Mmh. Mais moi, je voulais en savoir un petit peu plus parce que j'adore ça sur ces fajitas, là.
1: Ah.
0: Alors, pareil que t'es le roi de la fajitas. Excuse-moi, quand même. Est-ce que tu peux nous expliquer?
1: Alors, la farita, c'est ma spécialité. C'est-à-dire que je mets les galettes 37 secondes au micro-ondes. Ça les fait chauffer à une température exacte. Et du coup, mes enfants adorent.
0: Le mec est un super cuisinier. Il sait mettre la faritas 37 secondes dans le micro-ondes.
2: Ah ouais, ça c'est...
0: Et les gnocchis.
1: C'est mon petit secret que je dévoile
0: Merci de l'avoir dévoilé.
2: Merci de dévoiler ça à la France.
0: Sans ce secret, je ne sais pas comment Philippe Etchebest aurait pu continuer sa carrière.
1: Les soirées de Valérie vont être réussies dorénavant.
2: Ah, merci, je te remercie vraiment.
0: Alors il y a quelque chose qui me surprend aussi, Sébastien a peur des petits trous.
1: Ah oui.
0: Est-ce que c'est pas... Je suis...
2: Partir.
0: Je comprends pas, ça veut dire quoi, peur des petits trous?
1: Alors, je sais pas si vous avez déjà vu des images où il y a des dessous de pied avec plein de petits trous, des petites alvéoles, et en fait, ça me met des frissons. Et je sais pas pourquoi.
0: C'est les dessous de pied.
1: Nom, hein.
2: Les dessous de pied?
1: Oui.
0: Les dessous de pied, on a des petits trous.
2: Nous, on a des trous sur les pieds?
1: Il y a des images comme ça, je ne me l'explique pas.
0: Mais tu les vois où, ces images?
2: Mais où
0: vois-tu
2: des trous avec, sous les pieds?
1: Sur Internet, ça s'appelle être tripophobe. Voilà.
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0: Des derniers titres de Jérémy Frérot dans la playlist d'ici. Jérémy Frérot qui sera au Festival du Roi Arthur à Bréal sous Montfort en Ille-et-Vilaine le dimanche 23 août. Faisons connaissance à présent avec un autre Jérémy. C'est un auditeur d'ici Nord qui aime bien chiner dans les brocantes comme Valérie Damido et Elsa ici d'ici Pays de Savoie qui avait tendance quand elle était petite à donner à manger au magnétoscope de la famille. Ce qui a beaucoup surpris Eric Bastien sur votre radio ici.
1: Alors Jérémy qui a 38 ans, qui habite à Quatenières. Dis donc, il paraît que tu collectionnes les euros.
2: Oui, alors oui, je me suis mis à collectionner les pièces euros depuis leur arrivée en France. Et je n'arrête pas, voilà. Aujourd'hui, je collectionne encore, mais je ne vais pas les acheter plus cher que ce soit. C'est juste vraiment trouver la pièce si je l'ai dans mon porte-monnaie.
1: Ah, mais alors les euros que français ou tu essaies d'en trouver de tous les pays de où
2: il y a... Non, c'est vraiment les euros de tous les pays, pas que la France.
1: Pas que la France, d'accord. Donc, tu te prends des petits séjours de ci, de là en Europe pour choper des euros.
2: Alors, oui et non. C'est prévu hein, que je fasse l'Europe. Mais j'ai déjà pas mal de pièces, hein, notamment l'Espagne, Portugal. Enfin, je ne vais pas citer tous les pays, mais voilà, pas mal. Après, les plus rares comme le Vatican, Monaco, forcément, là, c'est plus compliqué à voir. Mais oui, je vais pourquoi pas aller dans ces destinations-là.
3: Et il y en a en France, hein, de toute façon, des pièces...
1: Oui, mais c'est pas marrant. Oui. De les acheter, on s'en fout. Le mieux, c'est d'aller dans les pays.
3: C'est vrai.
2: Exactement.
1: C'est complètement con d'acheter des pièces. Autant aller visiter les pays, passer un week-end. Alors, tu aimes les brocantes. Là, tu pourrais trouver des pièces, par exemple. Il paraît que tu fais beaucoup de brocantes.
2: Oui, je fais pas mal de brocantes, surtout en ce temps-là, quand il fait beau. Voilà, je cherche pas quelque chose de spécifique. Hein, je chine. Mais voilà, si je trouve des pièces, je vais pas les acheter. C'est pas mon principe. Le principe, c'est vraiment voyager, l'avoir dans mon porte-monnaie. Et si je l'ai, bah là, ok, je la garde.
1: Eh ben voilà, ça c'est bien. Alors disons, on a plein de points communs, parce que moi aussi je fais des brocantes. Non, non, et tu joues au casino. Pap, pap, pap.
3: Oh là là.
2: Ah oui.
1: Tu joues à quoi au casino?
2: Alors au début, je jouais aux roulettes électroniques. J'ai arrêté. Maintenant, je joue beaucoup aux machines à sous, mais vraiment, voilà, à toutes les machines à sous. Et voilà, j'essaye de me limiter, mais c'est compliqué.
1: Ah, mais tu joues pas aux jeux de cartes, quoi, en fait. Tu fais que les machines.
2: Non, voilà, je joue pas aux jeux de cartes, le blackjack, le poker, voilà. Je joue au poker en ligne, mais je joue pas dans le casino.
3: Mais est-ce qu'il gagne au moins avec tout ça? Est-ce qu'il gagne beaucoup?
1: Bah, il est milliardaire, il vient de s'acheter une île dans les Caraïbes.
3: Comme ça, il a envie de jouer avec vous pour le plaisir. Bah voilà.
1: Pour aller à Gérard Mé.
2: Non, je ne gagne pas.
1: Alors, mon chat, c'est la question à choix multiple. Je te pose la question, je te propose des réponses, et à mon top chrono, t'auras 10 secondes pour me donner ton choix. Alors, tiens, on part en Irlande. Hop. Eh oui. Et pourquoi on part en Irlande? Parce qu'aujourd'hui, mardi 17 mars, c'est la Saint-Patrick.
3: Bonne fête, Patrick.
1: Voilà, donc c'est le saint patron de l'Irlande. Alors, à l'occasion de cette fameuse Saint-Patrick, quelle grande ville américaine colore sa rivière en vert, symbole de l'Irlande?
3: Vert en vert.
1: Alors,
2: Chicago.
1: Oh bah, j'ai même pas le temps de dire Boston, Chicago, New York, que l'autre il me dit Chicago. Bah, je vais te dire top chrono, rien du tout. T'as raison, c'est Chicago.
2: Voilà.
1: Voilà. Bravo, c'est Chicago. Il verse un colorant végétal écologique qui teinte l'eau pendant des heures. Voilà, bravo, ça te fait donc 3 points de plus. Tu as 7, Jérémy.
3: Elsa qui est célibataire, qui a un chat qui s'appelle Newton. Elsa qui va ouvrir son entreprise de VTC. Ça a l'air de te faire rire à chaque fois que je résume un petit peu ta vie, Elsa.
4: C'est rigolo.
3: Bon, ce qui est rigolo, c'est ce que tu faisais quand t'étais petite. Parce que alors, j'ai découvert plein de trucs marrants, un peu à la Ducobu. Toi, t'aimais bien faire des petites bêtises. Et alors, ça vous fait rire? Elle nourrissait le magnétoscope. Mais avec quoi?
1: Mais c'est-à-dire?
3: C'est-à-dire qu'il y avait un magnétoscope.
4: Des punaises et des bouts de
3: pain. C'est-à-dire qu'on a tous eu un magnétoscope dans les années 90, je crois. Et toi, tu lui donnais la boîte et ça s'ouvrait comme ça. Et tu lui donnais du pain.
4: C'est ça.
1: Parce que tu croyais qu'il était vivant, en fait, c'est ça, tu croyais que c'est un petit animal?
4: Bah ouais, je pensais que ça lui ferait plaisir, maman et papa étaient très contents. Hein.
3: Ouais. Ouais, sauf qu'un jour, t'as été plus loin, t'as mis des punaises dedans.
4: Ouais, c'est ça, exactement.
3: Voilà. Ouais. Et donc forcément, au bout d'un moment, ça marche plus, hein. On est d'accord?
4: Non.
3: Mais oui, mais c'est pas fini, remettez-moi du cobu, petite. Elle a failli faire exploser la maison, qu'est-ce qui s'est passé?
4: J'ai mis la cuillère dans le micro-ondes.
3: Ah oui?
4: C'est normal.
3: Bah bien sûr.
4: C'est normal de mettre du métal dedans.
3: Tout est normal. Et le micro-ondes a explosé.
4: Alors, il n'a pas explosé, la lumière a cassé, heureusement, mais ça aurait pu aller plus loin,
3: Oui, bien sûr.
1: Là, tu sais que c'est les gremlins qu'on met dans les micro-ondes, voilà. Pas les cuillères. Hein.
3: Donc, vous en voulez encore? En primaire, on n'est pourtant pas vieux en primaire, quoi, 6, 7, 8 ans. Tu t'es pris un ballon de foot dans la tête. Qu'est-ce que tu as décidé de faire? Oui. Elle a du cobu, hein.
4: Eh ben, j'ai fait semblant de perdre connaissance et ça a duré quelques jours.
3: T'as fait croire que t'avais perdu la mémoire?
4: C'est ça, ouais.
3: Mais pourquoi?
1: Ben pour s'amuser.
4: Je sais pas.
3: Pour t'amuser.
4: Je n'ai aucune idée.
3: Ça n'a dit que des têtes, tout ça. Mais j'adore, hein. Mais voilà, c'est les bêtises qu'on fait quand on est enfant.
1: Je vais faire chier mes parents, je vais faire croire que j'ai plus de mémoire.
3: Ah non, mais c'est très très drôle.

0: Elle sera en concert au mois d'octobre, Vichy, Saint-Étienne, Orléans, Poitiers par exemple, Véronique Sanson, Vancouver, sur votre radio ici. Dans moins d'une minute, Valérie Damidot et Eric Bastien seront toujours avec Jérémy d'ici Nord, qui est un grand maniaque du rangement, mais vraiment. Hein. Et Elsa d'ici Nord, qui nous raconte quelques anecdotes quand elle travaillait dans l'hôtellerie. À tout de suite sur votre radio ici.
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2: Nous allons tout de suite parler de ta maniaquerie, mon petit chéri.
3: Il paraît. Alors ça, c'est quelque chose. Tu vois, pour un... jusqu'ici, je trouvais qu'on avait plein de points communs. Tu vois, t'aimes la déco, t'aimes les brocantes, tu joues au casino. Tu vois, on aurait pu passer un week-end ensemble.
4: Ah, mais moi, ça me va, on peut.
3: Bah, on peut, mais mon chéri, il paraît qu'il faut que tu ranges tout avant de partir.
4: Oui, malheureusement, oui. C'est un des tops que je peux avoir. Et tout doit être rangé, les interrupteurs éteints, les portes fermées, bien vérifiées à chaque fois, tout. Sinon, je ne pars pas, même si je suis en retard.
3: Ah, c'est-à-dire que si, par exemple, tu as oublié de ranger la vaisselle la veille, tu fais la vaisselle avant de partir.
4: Bon, c'est très rare qu'elle soit pas rangée.
3: Mais ouais. Voilà, donc tu es prêt à te mettre en retard pour ranger la maison.
4: Exactement.
5: Un homme bien.
3: Et alors, est-ce qu'Emeric, il est comme toi ou pas?
4: Non, pas du tout.
3: Et voilà, c'est le principal sujet d'engueulade dans les couples, tu le sais.
4: Oui, mais ça va. On arrive à concilier.
3: Ouais, mais il y en a toujours un qui est plus maniaque que l'autre.
4: Oui, j'avoue. Ouais. Moi, je suis trop maniaque.
3: Mais est-ce que tu travailles dessus? Est-ce que tu en parles? Est-ce que tu essayes de laisser un peu le bordel?
4: Oui, j'essaye de laisser un verre sur la table, mais voilà, je peux me rendre malade, quoi.
3: Mon Dieu. Alors, en plus, il paraît que tu râles.
4: Ah ouais, je suis très râleur, moi.
3: Oh, mon Dieu.
4: Voiture, partout, je suis un râleur.
5: Il a toutes les qualités, cet homme-là. Il est parfait.
3: Tu arrêtes. Tu es râleur sur quoi en voiture? Parce que ça va pas assez vite, tout ça, là.
4: Ah, mais je dis à chaque fois, je pourrais être policier, je les admirerais tous. Un feu dépassé, un feu rouge dépassé, quelqu'un qui laisse comme la priorité, dans un rond-point, etc. Je supporte pas.
3: Moi, mon fantasme absolu, c'est d'avoir un gros paintball avec des boules de couleur. À chaque fois que quelqu'un commet une infraction, je lui tirerais un truc de paintball dedans.
5: Oh, la violence.
3: Rose fuchsia. Voilà. écoute, si seulement.
5: Présentez-vous, là, il y a des élections, allez-y.
3: Oh là, mon Dieu, la politique, c'est pas pour moi, mon pauvre chéri. Bien, mon cher, on va essayer de marquer 5 points de plus avec cette question cash et une chanson de Renaud.
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3: Mon petit Renaud. Alors, il chante en argot, nous, on va parler d'argot. Écoute bien. Quand on dit, c'est quelle profession quand on dit baveux? C'est comme quoi comme profession baveux en argot? On désigne quoi? Quel est le métier du mot baveux? C'est quoi?
4: Et vas-y. L'avocat.
3: Hop, mais c'était tellement
5: fort. Et lui, il n'utilise pas les chronos, lui. Hein.
3: Mais non, lui, il n'utilise pas les
5: chronos. Règles, ça.
3: Eh ben voilà, eh ben bravo, bien évidemment. Eh oui, un baveux, c'est un... Bah, c'est une expression un peu moqueuse, hein. Ça veut dire que ça parle tellement les avocats que ça bave, quoi. Voilà. Bon, bah, ça te fait 5 points de plus, c'est un sans faute.
5: Elsa, il est en train d'installer sa suprématie, là, avec un sans faute pour Jérémy.
3: Bon, t'es pas... Non, c'est un sans faute,
5: ouais. Oui, c'est un sans faute. Elsa, t'es pas très loin non plus, hein. C'est-à-dire que, franchement, un petit point d'écart. Encore faut-il marquer. Elsa, tout à l'heure, je t'ai entendu pas dans la motive totale. Moi, j'ai besoin de conquérants, là.
7: Oui, c'est vrai, mais il est très très fort.
5: Oui, mais toi aussi, doute pas de toi.
3: Elle est magnifique.
5: Mais oui, il est magnifique. Wow. Mais Elsa aussi, elle est magnifique. Avec son petit côté du cobu, on vous a raconté toutes les bêtises qu'elle faisait quand elle était gamine. Bon, je vous ai dit aussi qu'elle avait travaillé en hôtellerie, dans la restauration, il y a quelques années. Il t'est arrivé des trucs un peu... coquinou, quoi. Oh, bah oui, hein. Allez, comme ça, on a vu des clients nus assez souvent.
3: Bah oui.
7: Ah ouais, dans l'ascenseur, ouais, à la réception, ils débarquent, ils confondent la porte de la salle de bain avec la porte de l'entrée de la
5: chambre. Ah ouais.
7: Ouais. Donc ils sortent et ils sont tout nus et ils se retrouvent sans clé et ils descendent pour aller chercher une clé, quoi.
5: Ah, et donc t'as vraiment des gens qui prenaient même pas le temps de mettre en peignoir un truc qui venait tout nu à la réception. T'es sérieuse là?
7: Ah bah oui, ils sortaient tout nus de la chambre, ils confondaient vraiment le toilette avec la porte. Enfin...
5: Alors c'est pas tout, hein, dans un hôtel de luxe dans lequel tu as travaillé, un client appelle la réception, qu'a-t-il demandé?
7: Il a demandé une couverture supplémentaire pour ceux qui savent ce que c'est.
5: Alors?
3: Ah bah une meuf, quoi.
5: C'est une prostituée, en fait, à la couverture supplémentaire. Ah ouais. Donc on t'appelait et on te demandait des couvertures pour se réchauffer. Dis donc, t'as dû vivre des choses assez particulières, assez amusantes. Tu te lances dans quoi, là?
3: C'est très amusant de commander une pluie.
5: Oui, c'est super.
3: C'est amusant, c'est hyper drôle.
5: Ça a quelque chose de particulier, en tous les cas. Quoi. Bah, c'est, voilà. C'est quoi ton entreprise de VTC? Tu nous en dis un petit mot, là, dans quoi tu te lances?
7: C'est pour emmener les personnes à l'aéroport pour ceux qui ont besoin d'un chauffeur et aussi pour ceux qui veulent partir en soirée, qui ont besoin de boire de l'alcool et qui ont besoin d'être amenés.
5: Bien sûr, et d'être Sam. Bon, bah parfait, bravo, lance-toi et je te souhaite le meilleur pour ton entreprise donc de VTC.
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The Brothers Johnson. Et voilà, les meilleurs moments d'Otakes sont terminés pour aujourd'hui. Il y en aura d'autres demain à partir de 12h05 avec une passionnée de cuisine, une autre de Disney, un candidat qui était représentant en produits de bricolage mais qui n'aime pas bricoler, et bien sûr des candidats qui raconteront à Valérie Damido et Eric Bastien sur votre radio ici comment ils ont rencontré leur chérie. Souvenir, souvenir.

0: Rien de tel qu'un bon Phil Collins pour terminer la nuit ou commencer la journée. Bienvenue, vous êtes ici.
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0: 5h moins 1, l'heure de se retrouver comme chaque matin de l'été, toujours avec le même plaisir. J'espère que vous allez bien, que la nuit fut réparatrice. Cette journée, on la commence ensemble et en musique avec Indochine qui nous rendra visite dans quelques minutes, le temps de s'informer tout ce qui se passe dans l'actualité au plus près de chez vous. Bonjour Cyril Ardo-Redon.
2: Bonjour Johan Rock, bonjour à tous.
0: On est le 18 août et dans le journal de 5h, on parle déjà rentrée scolaire.
2: Oui, avec le versement dès aujourd'hui de l'allocation de rentrée scolaire si vous êtes bénéficiaire.
0: Dans Paris et les économies, ce mardi, on s'intéresse à votre prêt immobilier. Savez-vous qu'il est possible de moduler votre emprunt en fonction de vos entrées d'argent? À 5h13, Valère Coréard nous donnera toutes les infos utiles et pratiques si vous avez contracté un prêt immo. En attendant, vous êtes les bienvenus, comme tous les jours, ici. Venez nous raconter comment se passe votre été, ce que vous avez prévu de faire pour cette journée. 0810 055 056. Bon début de journée à l'écoute d'ici.
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0: Nous sommes le mardi 18 août, il est 5h. Journal présenté par Cyril Ardo-Redon et quelques centaines d'euros vous seront peut-être versés dès aujourd'hui.
2: Ce sera le cas si vous êtes bénéficiaire de l'allocation de rentrée scolaire sous condition de ressources pour des familles avec un enfant scolarisé âgé de 6 à 18 ans, une somme qui permet de financer des fournitures scolaires ou des vêtements et dont le montant dépend de l'âge de l'enfant. Justine Leblond.
3: La somme peut aller de 426 euros pour les 6-10 ans à 466 euros pour les 15-18 ans, car les besoins ne sont pas les mêmes selon le niveau scolaire. Cette allocation dépend de vos revenus perçus en 2024 et du nombre d'enfants à charge. Elle est versée soit par la CAF, automatiquement si vous êtes déjà inscrit, sinon il faut vous créer un compte et faire une demande, soit par la Mutualité Sociale Agricole si vous dépendez de ce régime. Alors si votre enfant entre en CP mais qu'il n'a que 5 ans, vous y avez le droit aussi. Il faut simplement transmettre son certificat de scolarité. Et pour les jeunes de plus de 16 ans, vous devez remplir une déclaration auprès de la CAF pour confirmer qu'ils sont toujours scolarisés.
2: Explication de Justine Leblon à retrouver dès maintenant sur ici.fr.
0: Après l'incendie en Gironde, l'heure est donc à la reconstruction.
2: Sébastien Lecornu en visite hier dans le département avec une partie de son gouvernement après le feu qui a ravagé 42 000 hectares et détruit 240 maisons. Plusieurs mesures sur la table pour un montant qui pourrait atteindre 100 millions d'euros, des aides aux collectivités, des exonérations de cotisations sociales, une accélération des permis de construire ou la suspension des taxes foncières pour des entreprises. Mais au Porge, la ville la plus meurtrie par les flammes, 300 personnes tenues à l'écart auraient souhaité pouvoir échanger avec le Premier ministre, comme Christophe, dont la maison a brûlé.
4: C'est une honte de voir ça, de voir un Premier ministre de pas assumer ses responsabilités quand il faut, quoi. Voilà, c'est décevant, mais franchement, on va pas lui sauter dessus, on va pas non plus l'agresser, et quand je vois comment ils réagissent, c'est...

0: Mais justement, plutôt que des grandes phrases, plutôt que de se montrer en photo, et plutôt que de se mettre en scène, je préfère mettre du concret. Et c'est vrai, c'est ma culture d'élu. Je fais confiance au maire, au conseil municipal. Et c'est vrai que je fais ça. Un peu à l'ancienne, mais j'assume.
1: De son côté, Emmanuel Macron, dans le Var, a promis que les communes de ce département touchées cet été par d'importants incendies bénéficieront des mêmes dispositifs d'aide qu'en Gironde. Et puis sur le front des incendies ce matin, les Bouches-du-Rhône sont en rouge pour un risque très élevé. 8 départements du Sud ainsi que l'Essonne et la Seine-et-Marne sont en orange pour un risque élevé. On évoquait le déplacement de Sébastien Lecornu en Gironde, le Premier ministre qui a également présidé hier une cellule interministérielle de la sécurité des systèmes d'information de conduire un audit approfondi sur les causes de l'incident et il réclame l'accélération de la sécurisation des systèmes informatiques de l'État. Les Français concernés par cette fuite de données commencent à être contactés par email. Prudence si vous êtes un amateur de burgers. Un produit fait l'objet d'une campagne de rappel conso pour risque de contamination à la listeria. Il s'agit d'un burger maxi bacon 195 grammes de la marque Carrefour, commercialisée partout en France entre le 28 juillet et le 12 août. Le délai d'incubation de cette maladie grave peut aller jusqu'à 8 semaines.
2: Vous écoutez ici 5h04, elle va devenir la première française à marcher dans le vide spatial.
1: Sophie Adnaud doit effectuer une sortie dans l'espace cet après-midi pour réparer une antenne de la Station Spatiale Internationale. Une opération 400 km au-dessus de nos têtes à laquelle elle s'entraîne depuis très très longtemps, Anne Le Gall.
3: Pour pouvoir sortir dans le vide spatial, un astronaute doit connaître sur le bout des doigts son scaphandre, les circuits d'oxygène, de CO2, le réglage de la température, les moyens de communication et la manipulation d'outils. Avant de partir, Sophie Adnaud a donc réalisé plus de 150 heures d'entraînement en piscine. Lors d'une conférence de presse à Paris, elle avait expliqué l'importance de ces exercices sous l'eau sur une maquette de l'ISS en taille réelle.
4: Ce à quoi on nous forme en piscine, c'est vraiment la mémoire musculaire. De telle sorte que s'il y a un problème, le corps sait déjà ce qu'il doit faire. Quoi. Comment ne pas se détacher de la station, comment être en sécurité, comment aller gérer son collègue s'il a un problème. C'est un petit peu comme quand on rentre dans une salle qu'on connaît bien, on allume le bouton de la lumière sans même regarder. On sait exactement où il est, le geste il est précis, etc. D'où l'importance de s'entraîner avec les vrais outils et d'où l'importance aussi de cette maquette à l'échelle 1 dans la piscine.
3: Sa mission d'aujourd'hui sera de remplacer une antenne de la Station Spatiale Internationale pour assurer les communications haut débit avec le centre de Houston. Pour cette manœuvre, Sophie Adnaud et son collègue américain Enil Menon seront aidés par un bras robotique pilotée depuis l'intérieur de l'ISS. Au total, la sortie devrait durer 6h30.
1: Anne Le Gall, les explications sur cette sortie à retrouver sur ici.fr. Allez, on regarde le ciel, mais celui qui est un petit peu en dessous de la station spatiale internationale avec une France divisée en deux ce matin.
2: Oui, d'un côté, sur une large partie nord, des perturbations, des nuages, de petites pluies sur les côtes de la Manche, le nord et la région Grand Est. Ailleurs, surtout au sud de la Loire, le soleil légèrement voilé, mais le soleil quand même va s'imposer ce matin. Quant à la Méditerranée, le beau temps sera de mise avec de la chaleur. Également, ce matin, on relèvera en milieu de matinée 24 à Perpignan, 26 déjà à Montpellier, 18 à Orléans, 20 à Bordeaux, 19 à Lille. Et puis cet après-midi, toujours cette perturbation sur les côtes de la Manche, mais qui va progressivement s'estomper, alors que sur le reste du pays, ce sera du grand beau temps, avec des températures qui ont nettement baissé, hein, comparé à la fin de la semaine dernière. 30 à Limoges, 31 à Bordeaux sont des températures estivales, 27 dans la capitale, et puis en revanche, dans le sud-est, c'est toujours des températures très, très élevées, au-dessus des moyennes saisonnières. 34 à Perpignan, 35 à Marseille et jusqu'à 38 la maximale ce mardi après-midi à Montpellier. Chez vous, comment ça se passe? Vous connaissez le principe, les habitudes de la maison. Vous prenez votre smartphone, votre clavier d'ordinateur, vous nous postez vos petits messages sur la page Facebook d'ici pour nous raconter le temps qu'il fait aujourd'hui.
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2: À 5h08, la playlist de votre matinée, on l'entame avec le seul groupe français capable de remplir des stades pleins à craquer. Vous voyez de qui je veux parler? Bah, ils sont là. Mais toi

0: fois par semaine. C'était évidemment Indochine. Merci de commencer cette journée ici.
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0: Ça s'est passé la semaine dernière dans un centre commercial. Adélaïde et Timothée faisaient leurs courses et quand le couple est passé devant la cabine d'un photomaton, comme si l'idée venait tout de juste de lui traverser l'esprit, la jeune femme a proposé à son compagnon « Allez, et si on faisait des photos tous les deux ?»
3: Classique.
0: Ouais, le compagnon a dit « T'es sûr quand même, c'est un centre commercial, c'est pas forcément ouf. Mais si, si, allez, c'est marrant, allez, s'il te plaît. » Et les voilà, assis tous deux dans la cabine de ce photomaton. Pour info, ces deux-là sont ensemble depuis 3 ans, ils ont emménagé dans une maison il y a 1 an et demi, bref, une affaire qui roule. Et alors que le photomaton venait de prendre la première photo d'une série de 4, Adélaïde a sorti de la poche arrière de son jean un drôle de petit bâtonnet du genre qu'on sort pour les grandes occasions, un test de grossesse positif. Et là, le photomaton de flasher à ce moment précisément la deuxième photo et d'immortaliser la tête abasourdie du futur jeune papa qui, évidemment, ne s'y attendait pas. Vous l'aurez compris, Adélaïde avait tout manigancé. Son objectif, c'était, dès le début, d'immortaliser l'annonce de sa grossesse sous le crépitement des flashs du photomaton. Un souvenir unique, donc, qui devrait trouver une place de choix dans le futur album de famille.
3: Pas le choix. Hein, bah, pas le choix. Obligé de la mettre, celle-là, de photo.
0: Bonne idée.
3: Bien sûr.
0: C'était la belle histoire, du jour. Maintenant, bon, bah voilà, si on vous conduit dans un photomaton, peut-être, saurez-vous peut-être qu'il se passe quelque chose. L'événement annoncé, un grand événement. Pour l'heure, dans l'info d'ici ce mardi, on va partir dans le Haut-Var où les fortes chaleurs sont toujours de mise, Cyril.
3: Oui, malgré la levée de toutes les alertes météo, toutes les alertes orange canicule ce matin à partir de 6h par Météo France.
0: La musique d'ici, bientôt de retour avec un groupe des années 70. Supertramp, juste après avoir fait quelques petites économies. Bonjour Valère Coréard, chaque jour avec vous, un bon plan pour augmenter notre pouvoir d'achat et aujourd'hui vous nous parlez de nos prêts immobiliers, en particulier de sa modulation.
4: Oui, parce que quand on est propriétaire, c'est une grosse charge, le remboursement du prêt immobilier, ça coûte cher en intérêt aussi. Saviez-vous qu'en fonction de l'évolution de vos revenus, vous pouvez augmenter ou au contraire baisser vos mensualités? Si les conditions changent d'une banque à l'autre, alors ça n'a rien d'exceptionnel, c'est d'ailleurs probablement prévu déjà dans votre contrat de prêt. Il y a quand même quelques règles qu'on retrouve un peu partout. En général, il faut au moins 1 voire 2 ans de remboursement à votre actif et on peut moduler les échéances de 10 à 30% à la hausse ou à la baisse. Si vous avez eu une bonne ou une mauvaise nouvelle, ça vous permet d'utiliser ce levier qui est très peu connu.
0: Demander une baisse de mensualité, ça se comprend vite, mais pourquoi demander une hausse ?
4: Pour faire des économies. Si vous remboursez plus vite votre prêt, vous diminuez la part d'intérêt, donc vous faites des économies. Augmenter ces mensualités de 10% sur un prêt de 25 ans, c'est 2 à 3 ans de remboursement en moins. À la fin, on parle de plusieurs milliers ou dizaines de milliers d'euros d'économies. Attention néanmoins, certaines banques font payer la modulation ou la prolongation du prêt, d'autres limitent le nombre de modulations, donc il faut bien vous renseigner avant de prendre une décision. Mais si vous pensez que cette solution est faite pour vous, alors n'attendez pas d'être coincé, contactez votre conseiller en demandant les règles de modulation de votre prêt, il ou elle comprendra de suite de quoi vous parlez. Et puis n'oubliez pas qu'on peut aussi discuter avec son banquier, parce que parfois négocier, ça peut valoir le coup. Vous connaissez ce système, vous l'avez déjà testé, vous voulez en savoir plus, pensez à m'écrire par ici leséconomies@radiofrance.com.
0: Merci pour cette mise au point, Valère. Demain avec vous, on parlera de la consommation d'eau anormale. Que doit-on faire lorsque justement la facture crépite et augmente démesurément? Vous écoutez ici, c'est mardi, il est 5h16.
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0: C'est mardi matin, il est 5h16 ici. Il n'y a ce matin plus aucun département en vigilance orange canicule.
3: Cette levée des alertes doit être effective dès 6h selon Météo France, même si par endroit, ce n'est pas la fin de la chaleur pour autant. Le Var vient de connaître son plus long épisode de vigilance orange avec 19 jours consécutifs. Et voilà qui ne présage rien de bon pour l'avenir. Alors, Margot Longeroche, les habitants veulent se préparer pour les prochaines années.
1: Sur le marché de Flyosque, Muriel, Pauline et Nathalie discutent de la chaleur, c'est le sujet de l'été.
6: Nos maisons, elles sont toutes en pierre, et d'habitude il fait frais à l'intérieur, et puis là, il fait pas aussi frais que d'habitude.
7: C'est la nuit qui est le plus dérangeant. Tu vois où on habite, on peut pas ouvrir les fenêtres, il y a trop de bruit, donc on est obligé de rester fermé, et ça devient étouffant, quoi.
1: Assise à côté, Joël, elle est très tirée de fatigue.
8: N'ayant pas la clim à la maison, c'est la première année où je ne dors pas la nuit, alors qu'en temps normal, je supporte très bien. On sent bien qu'on a le corps qui s'épuise un petit peu, quoi. Certaines personnes sont plus tendues, on le sent, mais même au volant des voitures. Je pense que les gens sont fatigués et peut-être inquiets aussi du réchauffement climatique.
1: Sur la petite place du marché, la terrasse du café du commerce est remplie. Les clients profitent un peu de la fraîcheur de la fontaine juste à côté et ça donne le sourire à Manu, le propriétaire. Cet été caniculaire a plombé son chiffre d'affaires.
9: Avec la chaleur, 40 degrés, en fait, on a perdu 20% de fréquentation au mois de juillet et au mois d'août.
10: Puisque pour le moment, vous avez juste
9: un ventilateur qui sert. Rien, puisqu'ils brassent que de l'air chaud.
10: Mais c'est un investissement la clim.
9: C'est un investissement complètement, mais qui va devenir obligatoire. Il y a deux frigos qui ont pété, la machine à glaçons qui sature complètement en fait. Donc c'est pour ça que moi je pense qu'on va mettre une clim à l'intérieur pour rien que le matériel et les conditions de travail pour le personnel également.
1: À quelques kilomètres, le centre-ville de Draguignan se vide en début d'après-midi à mesure que la température grimpe. Cette année, le CCAS de la ville a été particulièrement sollicité, comme le raconte Laurine Tollard, sa directrice.
11: Ça fait 20 jours qu'on appelle les personnes inscrites au registre communal deux fois par jour, donc c'est à peu près 150 appels par jour. Voilà, c'est contraignant pour les personnes, mais quand on les appelle pas, c'est elles qui nous appellent pour savoir si on est toujours en canicule ou pas.
1: Près de 3 semaines de vigilance orange canicule de suite, c'est inédit à Draguignan et ça pousse la commune à modifier son plan d'adaptation au changement climatique, avec priorité aux écoles à quelques semaines de la rentrée. Danielle Adoucopin est adjointe à l'environnement.
12: Nous avons pris la décision d'accélérer, pas la rénovation totale, parce que nous n'avons pas le budget effectivement pour le faire, mais à la rentrée, toutes les écoles auront un espace suffisant pour se rafraîchir.
1: Voile d'ombrage dans les cours et ventilateur au plafond. La ville investit plusieurs centaines de milliers d'euros pour être prête si la chaleur joue les prolongations en septembre.
3: Un reportage de Margot Longeroche dans le Haut-Var, signé Ici Provence.
0: Il est 5h20 dans les coulisses télé ce mardi matin. On vous présente un programme court animé qui parle d'environnement avec un ton très décalé. Ce sera après avoir écouté Logical Song, Supertramp. Bon début de journée ici, il est 5h20.

0: 5h22, ce mardi, vous êtes ici, et c'est tant mieux, c'est un 18 août qu'ils sont nés. On souhaite un bon anniversaire ce matin à Mickaël Penoman Junior, qui a préféré choisir pour pseudonyme celui de Mika. Chanteur à la voix de tête qui fête aujourd'hui ses 43 ans. Lui aussi à la voix qui monte dans les aigus. On souhaite un joyeux anniversaire à notre Willy Rovelli que vous retrouvez chaque week-end ici dès midi et encore pour quelques samedis soirs cet été dans le Fort Boyard. Ce mardi, on fête l'anniversaire également du doyen de la chanson française. Quel que soit votre âge, il y a fort à parier pour que vous ayez chanté une de ses chansons lorsque vous étiez sur les bancs de l'école. Hugo Frey souffle ce matin ses 97 bougies. Hugues qui ne manque pas de souffle, l'interprète de Santiano, qui continue de se produire un peu partout en France. Et puis enfin, la piscine, plein soleil, le guépard, pour ne citer quelques-uns des films les plus célèbres dans lesquels il a joué. Il y a 2 ans, jour pour jour, clap de fin pour Alain Delon, qui nous quittait à l'âge de 88 ans. Il est 5h24, c'est le moment de parler télé. On passe dans les coulisses, zoom aujourd'hui sur un programme court qui traite d'environnement de manière très décalée. C'est une série originale et écolo teintée d'humour qu'a eu la bonne idée de dégainer cet été Arte. Un format court baptisé Écolo mon cul qui met en scène 2 copains en proie au doute dès lors qu'il s'agit de savoir ce qui est bon ou pas pour la planète.
1: Comment bien choisir pour éviter la catastrophe ? Papier ou plastique ? Thermique ou électrique ? Cuir ou synthétique ? Comment savoir si c'est super, super clean ou carrément écolo ?
0: L'idée de cette collection, c'est de passer en revue à chaque épisode ces questions auxquelles on est finalement tous sommés de devoir répondre dès lors qu'il s'agit de savoir si nos comportements ont des conséquences néfastes sur l'environnement. Sac en papier ou plastique, bouteille ou canette, smartphone neuf ou reconditionné, autant d'interrogations auxquelles Silex et Ventilo sont confrontés. Ces 2 amis qui réagissent à chaque fois de manière totalement opposée, comme l'a expliqué Pierre Rouvière, le co-créateur de la série.
2: Ventilo, un des 2 personnages qui va être plus caractérisé par des crises d'angoisse liées à son éco-anxiété, liées à ses questionnements, justement, ça vient souvent de lui, ses questionnements sur son impact environnemental. Silex, il va plus représenter la figure technosolutionniste, ou en tout cas celui qui va prétendre avoir les réponses à toutes les questions qui finalement ne sont pas des questions si simples à trancher, qui requièrent un petit peu de nuance. Donc c'est un petit peu ce dialogue entre les 2 personnages qui va initier justement un petit peu chaque épisode.
0: La force de cette série, c'est qu'on finit par se reconnaître dans le tempérament de Silex, à moins que ce ne soit dans celui de Ventilo. Un programme qui a le mérite d'expliquer de manière ludique des problématiques qui, elles, ne le sont pas du tout. Alors justement, comment les créateurs de la série s'y sont-ils pris pour aborder des sujets aussi ardu dans un format si court?
2: C'est vrai que c'est assez délicat à intégrer dans des épisodes qui durent à peu près 10 minutes, d'apporter un petit peu d'humour aussi pour faire passer les messages. Je pense que déjà l'enjeu c'est d'expliquer que c'est des sujets complexes et que nous on offre qu'une toute petite fenêtre pour comprendre un petit peu de quoi il en retourne, mais qu'effectivement après quand on rentre dans une thématique, c'est tout un monde qui s'ouvre à nous, notamment en termes de solutions.
0: Comme quoi, la télé peut parfois être utile, qui sait même peut-être permettre d'amorcer le début d'une réflexion quant à notre place, nous, être humain sur ce gros caillou qu'est la planète. Écolo mon cul, une série à voir actuellement sur arte.tv. Tous les matins, vous êtes nos invités sur l'antenne d'ici. Venez donc nous raconter ce que vous avez prévu de faire pour cette nouvelle journée du mois d'août. 0810 055 056. Dans le paqueté cette semaine, il y a notamment un roman trépidant baptisé Recherche Lily désespérément et puis tout un tas de surprises à retrouver dans un sac avec le logo ici. 0810 055 056. Voici Manon Lisa sur votre radio locale.

0: écoutez ici, juste avant les infos de 5h30, on apprend en souriant avec vous, Stéphane Bern, qui nous fait remonter le cours de l'histoire. Et ce mardi, on va voyager au temps des premières patates.
1: C'est l'histoire d'un homme qui a réussi à faire aimer aux Français un tubercule qu'il prenait pour un poison. En 1772, à Versailles, on se méfie encore de la pomme de terre, cette plante venue d'Amérique. On dit qu'elle donne la lèpre, qu'elle rend fou, voire qu'elle fait pousser les cheveux à l'intérieur du crâne. Pendant 2 siècles, la pomme de terre végète dans les potagers royaux. Autant dire qu'à ce stade, elle n'avait pas vraiment la patate. Père Antoine Parmentier, prisonnier des Prussiens pendant la guerre de 7 ans, en a mangé tous les jours et s'en est très bien porté. De retour en France, ce pharmacien agronome mène l'enquête. Il pèse, analyse et prouve à l'Académie des sciences que ce tubercule est sain, nourrissant et pourrait même sauver le royaume de la disette. Mais comment convaincre un peuple méfiant ? Par un petit coup de génie. Il fait garder ses champs par des soldats le jour et les laisse sans surveillance la nuit. Résultat ? Les curieux accourent pour voler ce légume interdit, devenu rare et donc forcément désirable. Et là, c'est carton plein, enfin, cageot plein.
2: 50 kilos de patates, vous voulez faire du sous-sol maintenant.
1: La ruse fonctionne. Versailles s'y met, et c'est le début du règne de la purée et du gratin dauphinois. Bref, la belle vie.
3: Quand je fais de la purée mousseline.
1: Un siècle plus tard, lors des grandes disettes de 1816 à 1817, la pomme de terre devient l'un des seuls aliments accessibles. Antoine Parmentier avait vu juste. Grâce à un peu de science et un bon coup de pub, la France a trouvé dans la terre son meilleur remède contre la disette. Patate 1, famine 0.
4: Sans patate.
1: Et accessoirement, pas mal de soirées raclette ou de hachis Parmentier. Merci Antoine. Et bon. Ça, c'est pas du gâchis.
0: Bah, c'est pas du gâchis. Bon petit déjeuner à 5h30. Alors que l'été est déjà bien entamé, notre invité ce matin vous livrera quelques expos incontournables à faire avant la rentrée. Ce sera tout à l'heure aux alentours de 6h-10. En attendant, 5h30. L'info en France et dans le reste du monde, c'est l'heure du 90 secondes avec vous, Cyril Ardo-Redon.
5: Vous allez peut-être recevoir quelques centaines d'euros à partir d'aujourd'hui. Une somme qui peut aller de 426 à 466 euros selon l'âge des enfants. L'allocation de rentrée scolaire est versée à partir d'aujourd'hui pour des familles avec un enfant âgé de 6 à 18 ans sous condition de ressources. Des aides aux collectivités ou encore des exonérations de cotisations sociales. Le plan choc du gouvernement pour la reconstruction en Gironde et dans le Var après les gigantesques incendies. Le compte n'y est pas, dénonce la CPME de Gironde. Ces aides ne combleront pas les pertes de chiffre d'affaires selon l'organisation qui représente les petites et moyennes entreprises. Face aux incendies ce matin, les Bouches-du-Rhône sont en rouge pour un risque très élevé. 8 départements du Sud ainsi que l'Essonne et la Seine-et-Marne sont en orange pour un risque élevé. Par ailleurs, à partir de 6h, plus aucun département ne sera en vigilance orange canicule. Un ancien prêtre parisien mis en examen pour plusieurs viols sur mineurs. L'homme de 81 ans a été placé sous contrôle judiciaire, des faits qui se sont déroulés entre 1997 et 2003. D'autres viols sur majeurs ont été recensés jusqu'en 2015. Le suspect avait déjà été interdit d'officier auprès des jeunes après des signalements au diocèse. Les faits avaient provoqué une vive émotion. Le sexagénaire qui avait tiré à la carabine près d'enfants en Haute-Loire en avril, en proférant des injures racistes, a été condamné hier à 15 mois de prison avec sursis par le tribunal correctionnel du Puy-en-Velay. Et puis une Française, 400 km au-dessus de nos têtes. Aujourd'hui, l'astronaute Sophie Adno participe à une sortie extravéhiculaire pour réparer une antenne de la Station Spatiale Internationale. C'est la première fois qu'une Française participe à une telle opération.
0: Vous écoutez ici, ce mardi à 5h32, plus que 2 semaines avant la rentrée scolaire.
5: Les parents sont ravis de ne plus avoir à occuper leurs enfants 24 heures sur 24. Et les plus jeunes sont peut-être moins contents de cette fin de vacances qui approche. L'odeur des cahiers neufs suffira-t-elle à leur redonner le sourire ? Pas sûr. C'est en tout cas à partir d'aujourd'hui que l'allocation de rentrée scolaire est versée à plus de 3 millions de familles. Un montant qui varie de 426 à 466 euros sous condition de ressources et selon l'âge des enfants. Une somme toujours bienvenue, Élie Ducos.
4: Estelle rentre dans une enseigne de Cotigny. Elle vient de Semur en Auxois avec sa fille Clémence qui rentre à la fac.
6: Les fournitures scolaires, je trouve que plus on grandit, plus ça baisse parce qu'on a de moins en moins besoin d'affaires. Mais quand tu regardes les fournitures début 6e ou même en primaire, ça peut vite monter cher avec des grandes familles, quoi. Quand tu vois que le prix d'un cahier, c'est 5 €, quand t'as besoin de 7 cahiers, la multiplication, elle monte vite. Hein.
4: Pour elle, aujourd'hui, c'est le logement qui fait grimper la facture. Mais la petite sœur qui rentre au lycée a toujours besoin de fournitures. Et cette période est toujours un moment un peu tendu, confirme la maman.
7: Ce que ça donne, mais bon, on est comme tout le monde à la recherche des bonnes affaires pour essayer de limiter les frais, quoi. Ça nous coûte de toute façon toujours trop cher. Maintenant, on s'adapte.
4: Chaque année, elle dépense 300 € de fourniture, mais elle ne bénéficie pas de l'allocation de rentrée scolaire. D'autres, en revanche, l'attendent avec impatience, comme Marie et son fils Eden, installés dans un caddie.
8: Ça va être un vrai soulagement cette année, ouais.
4: D'autres se débrouillent. Hassen déplie une liste griffonnée sur un tout petit papier.
9: Nous, ça sera modéré parce qu'on a deux gamins, mais on a déjà les sacs, on a déjà des fournitures qui sont réutilisables. Donc, on va prendre que ce qu'il faut renouveler, donc ça fait pas grand chose.
4: Certains parents n'ont pas encore reçu la liste de fournitures et vont devoir attendre la rentrée pour espérer trouver le bon cahier avec les bonnes marges et les bons carreaux.
5: Le reportage à Dijon, d'Élie Ducot, ici Bourgogne. On jette un coup d'œil sur le ciel avec ce mardi matin dans le ciel.
0: Deux écoles, deux teams, hein, comme on pourrait dire. D'un côté, sur une large partie nord, des perturbations, des nuages, des petites pluies. Ça concerne les côtes de la Manche, le nord et la région Grand Est. Ailleurs, surtout au sud de la Loire, le soleil bien voilé va s'imposer avec toujours de fortes chaleurs en Méditerranée. Aujourd'hui, quelques températures ce matin, en milieu de matinée justement. 24 degrés seront relevés à Perpignan, 26 déjà à Montpellier, 19 à La Rochelle, 20 à Bordeaux, 18 à Brest. Et puis cet après-midi, toujours la perturbation sur les côtes de la Manche, mais qui progressivement va s'évaporer, s'atténuer, alors que sur le reste du pays, ce sera du grand beau temps avec des températures qui ont nettement baissé, toujours estivales quand même ces températures ce mardi, 30 à Limoges, 26 à Strasbourg et puis dans le sud-est toujours de très très fortes chaleurs, 34 à Perpignan, 35 à Marseille jusqu'à 38 cet après-midi à Montpellier. Vous nous dites sur la page Facebook d'ici comment ça se passe par chez vous, comme l'a fait Marie qui vit à Saint-Léonard-de-Noblat. C'est en Haute-Vienne, chez elle ce matin il fait 18 degrés, merci Marie. Chez Jean-Patrick, lui, à Brignoles, dans le Var, il fait 23 ce matin. Et puis Thierry, lui, vit dans le Loiret, à Barville, en Gâtinais. Il fait 19 degrés tous les matins. Sur votre radio locale, on fait la météo ensemble.
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0: On espère que vous allez bien ce mardi matin. Ici, la musique vous accompagne dès le saut du lit avec cette chanson des années 90, Tomber pour elle, Pascal Obispo, évidemment, sur votre radio locale.

0: Merci. Cette nouvelle journée, on la démarre ensemble. Bon réveil, il est 5h40.
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0: Ici, dès 5h, ce sont des rendez-vous pour vous rendre la vie plus facile, plus pratique, plus simple, tout simplement, et surtout débarrasser de toutes les entourloupes possibles et imaginables. Cyril, ce mardi, l'arnaque au permis de conduire.
2: Avec une question, que faire si on a égaré ou déchiré par erreur son permis de conduire ? 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
0: Et dans 3 minutes, on écoutera Texas. Qui a ouvert leur carrière interplanétaire. Pour l'heure, il est 5h40 et on accueille Stéphane. Bonjour Stéphane.
3: Bonjour.
0: Vous nous appelez d'où ce matin ?
3: De Cherbourg.
0: Bon, qu'est-ce que...
3: Cherbourg,
0: ouais, je vois très bien sur la carte. Qu'est-ce qui va se passer aujourd'hui dans cette journée du mardi pour vous ?
3: Bah pour moi, je vais faire pêcher du bar. Je vais aller sur une plage dans le Val de Serre.
0: Ouais.
3: Et puis, ça me passait une bonne partie de ma journée.
0: Vous m'avez dit du bar ?
3: Oui, du bar, oui.
0: Ça ressemble à quoi, ce poisson ?
3: Ah, le bar, c'est ce qu'on appelle aussi le... je ne sais plus comment ça s'appelle dans le sud. C'est un poisson assez gros quand même. Hein. C'est un poisson qui est assez gros. Et...
0: Bon, et vous en attrapez beaucoup à la fin de la journée, les bars ?
3: Non. Peut-être, si j'en ai deux, déjà, ça fera déjà bien.
0: Mais vous êtes plutôt un pêcheur chanceux. Est-ce que déjà, on doit parler de chance quand on parle de pêche ou de stratégie ou de technique vous concernant ?
3: Oui, déjà, c'est la chance. Déjà. Il faut avoir de la chance. Il faut que ça morde.
0: Ouais. Un peu de patience aussi.
3: Oui, bien sûr. Oui. Par contre, il faut être patient, c'est sûr.
0: Bon. Merci de nous avoir appelés ce matin, Stéphane. On va vous envoyer chez vous d'ici quelques jours le paqueté. Vous allez voir, il y a plein de choses. Il y a un bouquin, il y a des surprises, des goodies, un petit étui pour passer et pour conserver votre livre. Et puis surtout le sac ici. Vous pourrez emporter tout le matériel qu'il est bon d'emporter quand on va à la pêche dans le sac ici. Bonne pêche, bon ber.
3: Je remercie beaucoup. Je remercie.
0: Et puis on se dit à bientôt sur l'antenne d'ici, effectivement, comme on le fait tous les matins. Il est 5h42.
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0: À 5h43 chaque matin ici. C'est pas vrai, votre rendez-vous anti-arnaque. Aude Razo vous permet d'éviter quelques embûches qui pourraient se présenter sur votre chemin. Aujourd'hui, une question. Que faire si on a égaré ou déchiré son permis de conduire, Aude ? Il faut absolument passer par les sites officiels.
6: Oui, on va prendre l'exemple de Solange. C'est une auditrice, elle nous a écrit « Son permis de conduire est déchiré ». Ça parle à pas mal d'entre nous. Hein. Moi, mon vieux permis en carton rose, c'est pareil, je peux vous dire qu'il est dans un sale état. Solange fait donc un petit tour sur Internet pour voir comment se faire fabriquer un nouveau permis. Et elle tombe sur plusieurs sites, permisfrance.fr, permisdeconduire.net, il y en a pas mal, hein, des comme ça. Sur l'un d'entre eux, on lui demande 35 € et son numéro de carte bleue. Là, Solange me dit « Je me suis arrêtée. Pourquoi ? Qu'est-ce qui l'a alertée ?» Eh bien, le site ne lui a même pas demandé ni sa carte d'identité, ni son justificatif de domicile. Deux documents que vous devez fournir, c'est obligatoire.
0: Aude, est-ce que c'est payant de faire refaire son permis de conduire ?
6: Alors, ça dépend. Si vous l'avez déchiré comme Solange, c'est gratuit. Pareil d'ailleurs, si vous voulez tout simplement remplacer votre vieux permis en carton rose, un peu décrépit, que vous voulez la version New Look plastifiée, c'est tout à fait possible. Et c'est gratuit à condition de fournir l'ancien. Par contre, c'est payant si vous l'avez égaré ou qu'on vous l'a volé. Et là, le prix, c'est 25 €. C'est le prix du timbre fiscal. Pour la démarche, vous n'allez pas sur permisfrance.fr ou je ne sais quoi. Il y a un seul site, c'est le site de l'ANTS. l'ANTS, l'Agence des titres sécurisés, ants.gouv.fr, et puis le timbre fiscal, s'il en faut un, vous pourrez l'acheter en même temps à la fin de la démarche, c'est prévu.
0: Merci Audrazo, on se retrouve demain, et en attendant ici.fr pour retrouver tous les bons plans, les liens utiles de C'est pas vrai, ici.fr, à l'onglet arnaque. 5h44, est-ce que vous savez quel est le point commun entre vous, une plante, des coraux et encore des oursins? Si vous posez la question, c'est que vous êtes atteint de prospérité aiguë, le syndrome de Benoît Prospero. Avant d'aller consulter, on va le retrouver, Benoît, avec le monde merveilleux du vivant, après Jack et Carla, sur les ondes d'ici.

0: La bonne recette, elle est ici tous les matins sur votre radio locale, des infos, de la musique, de la bonne humeur et une bonne part de nature. Soyez les bienvenus dans le monde merveilleux du vivant. Aujourd'hui, un épisode dans lequel on va parler de nous, les humains, Homo sapiens. Bonjour Benoît Prospero.
1: Ah ben oui, parce que nous, Homo sapiens, sommes aussi des animaux. L'humain est un animal, et plus particulièrement aujourd'hui, nous allons parler de la diversité génétique chez l'humain. Au menu, identique, adaptation et ADN. Et donc, première chose à savoir, par le cri de l'escargot, nous sommes toutes et tous quasiment identiques. En moyenne, deux êtres humains ne diffèrent que de 0,1%, quelle que soit la latitude, quelle que soit la culture. Concrètement, ça veut dire que si vous prenez, je sais pas moi, un humain tout petit et brun et que vous le comparez à un humain très grand et blond, et bien même entre ces deux personnes, la variation génétique reste extrêmement faible, autour de 0,1% donc de différence.
0: Donc il ne faut pas se fier aux apparences, Benoît.
1: Ah bah encore une fois, vous avez tout compris. Et à ce propos, deuxième chose à savoir, l'humain peut, au fil des générations, s'adapter génétiquement à son environnement. Par exemple, en ce qui concerne la couleur de peau, sous les tropiques, les peaux sombres protègent mieux l'ADN des rayons ultraviolets du soleil, tandis qu'à des latitudes plus élevées, les peaux plus claires permettent de capter plus facilement les rayons du soleil et de synthétiser la vitamine D. Autre exemple, les bajots, un groupe de pêcheurs-plongeurs d'Asie du Sud-Est, surnommés les nomades des mers, peuvent rester très longtemps en apnée. Et ça s'explique notamment par des adaptations génétiques, comme une rate en moyenne plus grande, ce qui permet de stocker davantage de globules rouges et d'améliorer l'apport en oxygène.
0: C'est vrai que c'est quand même bien pratique.
1: Ah bah oui, c'est pratique. Et tiens, juste avant de terminer, un truc qui est en général prête à sourire. Troisième chose à savoir, nous partageons une partie de nos gènes avec tous les êtres vivants, avec les plantes, les animaux marins ou terrestres. Pourquoi ? Eh bien parce que nous avons toutes et tous des ancêtres communs très anciens et que certains gènes essentiels au fonctionnement du vivant ont été conservés au cours de l'évolution. Le monde vivant est merveilleux. Et si vous le souhaitez, eh bien vous pouvez lire l'excellent et très pédagogique livre signé Tatiana Giraud, publié aux éditions Tana, qui s'intitule « La biodiversité en infographie ».
0: À demain, Benoît, pour un nouvel épisode du Monde merveilleux du vivant, dont vous retrouvez toute la collection sur ici.fr.
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0: Et à 6h10 ce matin, on sort en compagnie de notre invité, Cyril.
3: Et au téléphone avec nous, Guy Boyer, directeur de la rédaction du magazine Connaissance des Arts, qui consacre ce mois-ci un dossier spécial aux expositions de l'été.
0: Bonjour Guy.
4: Bonjour.
0: Guy, parce que l'été n'est pas encore terminé, tout à fait. Quels sont les expos incontournables à ne pas louper avant la fin du mois d'août ?
4: Oh, les expositions sont très nombreuses. Vous savez, on a un numéro double, nous, cet été.
0: La première, comme ça, qui vous vient à l'esprit ?
4: La première qui me vient à l'esprit, c'est parce que je l'ai vue il n'y a pas longtemps. C'est au Musée des Beaux-Arts de Draguignan, une exposition sur les roches rouges. C'est un sujet totalement inédit. C'est sur ces rochers rouges de l'Espérenne, vous savez, ces pierres rouges qui viennent se détacher sur le verre de l'eau. Eh bien, combien les artistes de la modernité, c'est-à-dire au début du XXe siècle, sont allés sur place et ont peint ces rochers près de Saint-Raphaël ou de Saint-Tropez.
0: Un mot sur là où les grandes expos qui nous attendent à la rentrée.
4: C'est l'arrivée de la tapisserie de Bayeux au British Museum de Londres. Vous savez que cette broderie, puisque ce n'est pas une tapisserie mais une broderie qui date du Moyen-Âge, représente la bataille d'Hastings en 1066, donc en Angleterre, et c'est le fondement de l'histoire anglaise. Et cette œuvre n'a jamais été prêtée et vient pour la première fois, quitte la ville de Bayeux, et s'est installée pour presque une année à Londres. Donc pour moi, je considère que c'est vraiment l'événement de la rentrée. Mais sinon, il va y avoir des expos très importantes. L'une à Paris consacrée à Tintoret, au musée Jacques Marandré.
0: C'est qui Tintoret? En une phrase.
4: Alors Tintoret, pardon, excusez-moi, oui, j'ai l'impression que ce sont nos amis. Et quand on vit avec la peinture,
0: là, oui.
4: Grand artiste vénitien, difficile à qualifier parce que son travail est entre le dessin et la couleur, avec une palette absolument extraordinaire. Beaucoup de tableaux religieux, et là le musée Jacques Marandré parvient à faire venir des œuvres, des tableaux qui sont conservés dans des musées internationaux, dont la Suzanne et les vieillards qui vient de Vienne et qui est un pur chef-d'œuvre.
0: Guy, je vous écoute depuis le début de notre échange parler d'art plastique avec ferveur. Comment vous expliquez-vous votre goût justement pour l'art ?
4: Je suis tombé dedans quand j'ai dit. Voilà, en fait, j'y connaissais rien, il n'y avait rien à la maison, et puis ça a été une révélation où je me suis dit vraiment cette manière de transcrire le réel en sculpture, en peinture, en vidéo, en photo, à quelque chose de magique. Et je me suis plongé là-dedans et depuis l'âge de 12 ans, je ne fais que ça parce que ça me porte.
0: En espérant que ça vous donne envie d'aller musarder dans les expositions cet été, le dossier complet dans le magazine Connaissance d'art numéro double à retrouver en kiosque. Merci Guy Boyer d'avoir été avec nous ce matin.
4: Merci.
0: Les jeux de société sont indémodables. Preuve en est, Muriel Jordan leur consacre un épisode spécial ce matin. Ces tendances, dans un instant, pour leur voici Texas, à un endroit de Lover, sur les ondes d'ici, 5h53. Bon réveil.

0: écoutez ici avant de retrouver le journal de 6h et toute l'actualité locale de votre région. C'est tendance, c'est maintenant, c'est votre rendez-vous quotidien avec vous, Muriel Jordan, qui repérez les modes de l'instant pour nous éclairer sur les phénomènes de société. Aujourd'hui, avec vous, on parle jeux de société.
1: Oui, vous les plébiscitez, vous les adorez, les jeux de société. Hein. Ils représentent le partage, le sourire, le kiff d'avoir su garder une âme d'enfant. Bon, chez moi, ils représentent aussi la mauvaise foi. Mes enfants détestent perdre et ça part vite en crise de larmes et en accusation de triche. Mais c'est ça aussi qu'on aime. Pas étonnant que le marché du jeu de société explose. 624 millions d'euros de chiffre d'affaires en 2025. C'est 624 millions de plus que notre salaire mensuel. Ah, voilà un jeu auquel vous pourriez peut-être jouer avant la présidentielle de 2027. C'est ce jeu créé par souvenez-vous, les inconnus.
2: Ça y est, je suis président. Ah. Et non, je te suicide dans un parking.
3: Oh, tiens, fausse facture, voilà pour toi.
2: Joker, immunité parlementaire.
4: J'aurais ta peau, tous les coups bas sont permis.
2: Papa, c'est pas grave si je te dis que je suis socialiste alors que j'étais au Front National au premier tour.
3: Au contraire, si ça t'aide à gagner.
1: C'est moi ou rien n'a changé? Bref, en France, nous sommes 87% à jouer à des jeux de société d'après une étude menée par l'Union des éditeurs de jeux et le marché a bien évolué depuis le Cluedo, Monopoly ou la Bonne Paye.
0: Oui, parce qu'en France, Muriel, on semble adorer les jeux d'ambiance.
1: Oui, et j'ai mené ma petite enquête. J'ai appelé Damien Desnoux, gérant de la boutique de jeux Sortilège à Nantes et membre du jury de l'As d'Or à Cannes en février dernier. C'est l'équivalent de la Palme d'Or à Cannes, mais pour le jeu de société.
5: Nous, en boutique, il y a tout le temps eu des clients qui étaient venus pour des jeux à deux. Le jeu à deux, ça restait quelque chose qui était assez classique et recherché pour les personnes.

0: en couple principalement ou en coloc ou entre amis. Et c'est vrai qu'en ce moment, nous, ce qu'on voit le plus comme demande en magasin, c'est plus des jeux d'ambiance, c'est-à-dire des jeux qu'on va ramener en soirée pour s'amuser avec avec ses potes. Maintenant, c'est ok d'offrir un jeu de société quand on est invité quelque part, comme avant, on pouvait amener une bouteille de vin, un bouquet de fleurs.
1: Et Damien, c'est quoi vos jeux préférés en ce moment ?
0: Mon jeu préféré en ce moment, c'est un jeu qui est tombé en rupture, mais qui est très bien, qui s'appelle Cozy Stickerville, qui est un jeu en fait un petit peu ce qu'on appelle nous narratif, donc qui raconte une histoire. On va prendre la place de quelqu'un qui est exilé dans la Creuse, dans la localisation française, ils ont mis ça dans la Creuse, c'est-à-dire qu'on démarre sur un terrain vague, une forêt avec un petit lac, et on va devoir faire des choix pour faire évoluer sa vie, son personnage, en collant des petits stickers selon qu'on a décidé de construire un observatoire, ou qu'on a plutôt décidé de planter des arbres avec des baies, ou qu'on a observé des animaux.
1: Bref, les jeux de société à deux, c'est tendance, et... Oh mince, mes enfants ont encore perdu Monopoly. Bon, je vous laisse avant qu'ils s'entretuent.
2: Mais revenez demain, Muriel Jordan, à ici.fr en attendant pour retrouver toute la collection des C'est Tendance. C'était un plaisir de passer ce début de journée en votre compagnie. Cyril, à 6h30, on vous retrouve pour le 90 secondes.
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2: Et puis en attendant, on va vous souhaiter de profiter au maximum de cette nouvelle journée d'été. À demain, ici dès 5h.
4: Et bonjour, bonjour. Bon réveil. En Picardie, bonjour Brian Nicolas.
5: Bonjour Valentine.
4: Comment ça va ce matin ?
5: Bah écoutez, très bien, je vous retrouve, moi je suis content.
4: Ah oui, ça sent la reprise et on vous prépare des petites surprises d'ailleurs ce matin avec un invité mystère.
5: On pourrait peut-être être plus nombreux en studio.
4: Ouais, c'est fort probable. Qui passera cette nouvelle saison avec nous. On prépare la rentrée avec pas mal de nouveautés dès la semaine prochaine sur Ici Picardie.
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4: Allez hop, tout le monde debout, il est tout juste 6h. Brian Nicolas, le département de la Somme recense ses arbres le long des routes.
5: Oui, l'objectif de l'opération, dresser une carte d'identité pour chacun d'entre eux avec leur état de santé, leur taille ou encore si leur bois est mort. Cela permet de mieux anticiper et surtout remplacer les arbres s'ils doivent l'être. Un travail effectué par l'entreprise Gris Hill qui concerne environ 25 000 arbres et qui se fera grâce à une voiture équipée d'intelligence artificielle, Julien Francisco.
7: Vous l'avez peut-être vu passer sur les départementales de la Somme, un 4x4 gris avec sur son toit une antenne et une boîte blanche. Ce véhicule est chargé de recueillir des données sur la santé des arbres. C'est une entreprise hongroise qui s'en occupe. Laszlo est assis côté passager, une tablette dans les mains.
8: This is the map of the area. La cartographie de la zone. La ligne verte que vous voyez ici, on l'appelle le polygone. C'est la zone qu'on doit scanner. On n'a pas besoin de faire des allers-retours, il suffit d'un seul passage. Notre boulot, c'est ça, capturer les endroits que la machine ne connaît pas pour recueillir les données.
7: Grâce à son laser, Laszlo capte près de 3,8 millions de points par seconde, en plus des images prises par les caméras. Des milliards de données qui seront analysées par l'intelligence artificielle pour déterminer la santé de chaque arbre en fonction des symptômes qu'il porte.
9: Soit ils sont touchés par des maladies, à présence de parasites.
7: Pierre Dupuis est responsable maintenance à la direction des routes de la Somme.
9: La création de fissures, des mouvements au niveau des racines, des branches de bois morts et de l'absence de feuilles qui sont les indicateurs en fait de la santé de l'arbre pour définir en fait les caractéristiques de cet arbre, les caractéristiques et un pré-diagnostic sanitaire qui va nous permettre de prévoir et d'organiser en fait la gestion du patrimoine sur les 10-20 prochaines années.
7: Les résultats des 15 jours de traitement seront connus en fin d'année.
5: Une étude qui coûte près de 112 000 euros, financée en majorité par l'État grâce au fonds vert. Un label Chobistro pour les cafés de village, il est lancé par le conseil départemental de la Somme, réservé aux établissements qui privilégient les produits locaux ou parlent de ce réseau auprès de leur clientèle. Les candidatures ont commencé. Aujourd'hui, ça se passe sur le site du conseil départemental. Beaucoup de parents l'attendent avec impatience. L'allocation de rentrée scolaire versée aujourd'hui aux familles éligibles pour les aider à mieux préparer la rentrée de leurs enfants, une dépense de plus en plus importante selon UFC Que Choisir. Le prix des fournitures scolaires a augmenté de 2% par rapport à l'an dernier. Ce versement entre 420 et 460 euros par enfant est donc très utile pour certaines familles. Mais il faudrait aller encore plus loin, explique Stéphane Bill, le responsable de la Fédération des familles de France dans la Somme, dénonce des listes de fournitures scolaires qui ont tendance à s'allonger.
10: Alors c'est vrai, il faut acheter ce que l'éducation nationale nous demande, mais parfois leur liste elle est quand même très exhaustive et parfois il vaut mieux un petit peu attendre la rentrée parce qu'il y a parfois du matériel qu'on nous demande d'acheter et que les élèves n'utilisent pas. Donc il faut acheter intelligemment et faire très attention à cette période d'inflation importante. On l'a vu au mois de juillet, on est à plus

0: Le procureur de Senlis a ouvert une enquête pour meurtre en état d'ivresse, complicité de meurtre et non-assistance à personne en danger. Deux d'entre eux sont connus de la justice pour des violences sous l'emprise de l'alcool. Ils ont nié en garde à vue avoir voulu tuer l'homme de 40 ans. Une autopsie du défunt est prévue aujourd'hui. Une clôture de 800 mètres de long et de plus de 2 mètres de haut. Installation créée en ce moment près de la gare d'Abbeville pour éviter les intrusions et les installations. C'est mis en place par la préfecture de la Somme et la SNCF face à ces situations qui se multiplient. Plusieurs groupes de migrants ont notamment essayé de s'implanter dans une zone boisée du secteur avant de tenter de traverser la Manche grâce à des passeurs. Le chantier de cette vaste clôture va commencer à la fin du mois d'août et doit s'achever en octobre.
1: Les infos ici, Picardie, les 6h04. L'été est loin d'être de tout repos pour la SPA.
0: Mais c'est même la période la plus difficile. Les abandons augmentent, les adoptions ralentissent et surtout les naissances de chatons se multiplient. Pour aider la SPA à Poulainville à prendre soin des animaux et surtout des nouveau-nés, les familles relais jouent un rôle très important. Amélie Deporter est la directrice du site, elle est obligée de s'organiser chaque été.
2: Il faut savoir que sur Poulainville, on est 11 salariés, comme tout salarié, on a aussi nos congés sur la période estivale. Donc forcément, ça nécessite une organisation en amont. Très concrètement, au quotidien, il faut savoir que actuellement, au refuge de Poulainville, on a à peu près 200 animaux à notre charge sur l'établissement, avec une centaine d'animaux qui sont en famille relais. Ce sont des bénévoles qui vont donner de leur temps aux animaux qui ne sont pas encore assez grands pour être en refuge et qui vont les soigner. Donc tout l'équipement est fourni par le refuge. Et puis nous, dès qu'on a la possibilité de pouvoir les reprendre une fois qu'ils sont en âge de revenir au refuge, bien évidemment, on les fait rentrer dès que possible.
0: Si vous souhaitez devenir famille relais, il vous suffit d'avoir une pièce où resteront les chatons durant plusieurs semaines, voire plusieurs mois. Attention, il faut avoir du temps, car il faut leur donner le biberon tout le temps.
1: C'est un des documents les plus insolites des archives de la Somme.
0: Oui, ici Picardie vous fait découvrir tout au long de la semaine les plus belles pièces de cet établissement qui regorge de trésors. Aujourd'hui, on s'intéresse à un document assez récent, un testament d'une habitante de Crécy-en-Ponthieu, écrit en 1931, une des œuvres préférées d'Émouny Fourquet car il est rédigé sur un carnet publicitaire. Elle est en charge des archives notariales et fiscales.
3: On a un petit article d'un journal sur des draps de lit avec les dimensions et peut-être qu'elle voulait s'acheter ce genre de choses, des liqueurs de ménage et autres recettes de gâteaux, de pain perdu et autres. Il y a également les photos du rayon pour filles avec des modèles de chaussures assez improbables aujourd'hui. Et puis il y a également les configurations des salles de spectacle parisiennes, la Comédie Française, l'Odéon avec le type de place. On colle aussi au début du 20e avec les spectacles. C'est rigolo aussi d'avoir ce pan-là dans le document d'une dame qui est de la campagne de la Somme, en fait.
4: Qui a sûrement jamais mis les pieds à l'Opéra Garnier.
3: Exactement. C'est la petite histoire qui rencontre la grande au sens premier du terme. C'est original.
0: Et justement, on vous présente en détail toute l'histoire derrière ce testament un peu insolite. Et dans une demi-heure, pour l'info d'ici, c'est à 6h30. Et puis une toile de cinéma, mais en plein air. C'est un événement qui sent bon l'été et qui commence en ce moment à Amiens et dans les communes alentours. Plusieurs programmations de films sont prévues dans les parcs de la métropole. Ça commence ce soir à Salouel avec Aline, inspirée de la vie de Céline Dion avec Valérie Lemercier. Bon, je suis sûr que ça vous a... Vous êtes allé le voir d'ailleurs, Aline, ce film, dans l'ancienne ?
5: Pas du tout.
0: Ben, c'est l'occasion, voilà.
5: Oui, c'est vrai.
0: Ça pourrait être le moment. Mais peut-être avant, parler de météo, peut-être.
1: Oui, avec un temps un peu comme hier, entre nuages et éclaircies. Beaucoup moins chaud aussi aujourd'hui en Picardie, avec des températures qui sont plus de saison. Bon, on tourne autour des 18-19 degrés ce matin, un petit peu partout. Bon, il fait 17 à Abbeville, nous dit Maxime sur la page Facebook ici Picardie. Laissez aussi vos messages météo sur notre WhatsApp, comme Lynn qui nous signe. 19 degrés ce matin à Rivry. Cet après-midi, on aura des maxi autour des 24-25 degrés sur Amiens, Doulon, Albert, Beauvais et Compiègne. 24 sur Péronne et sur Saint-Quentin. 23 autour d'Abbeville et Saint-Riquier. Il fera 23 degrés à Fort-Mahon.
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1: Bon, et sur la route, ça roule. Il n'y a pas de difficulté pour le moment. Attention, il y a un petit retard pour le prochain train pour Paris, Gare du Nord, en gare d'Amiens. Il aura 5 minutes de retard, donc il partira à 6h27. 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

0: Francis Cabrel, il est 6h13 et vous écoutez Ici Picardie.
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0: Et on embrasse les Hélènes aujourd'hui parce que c'est leur fête en ce mardi 18 août. On fait aussi une bise à Mika, l'artiste a 43 ans aujourd'hui. Mika sur Ici Picardie. Et puis lui aussi, on l'adore, c'est Willy Rovelli. C'est son anniversaire aujourd'hui, il a 53 ans. Et puis alors, je sais pas ce qui m'arrive ce matin, Brian Nicolas, j'ai mal aux dents.
3: Ah.
0: Mais alors, avoir mal aux dents en vacances, ça peut être compliqué. Notamment quand on va à l'étranger.
3: Ah bah oui, en plus, oui.
0: Oui, ça peut être assez dramatique, hein, notamment si on va au Canada ou aux États-Unis. On va voir justement comment prendre soin de ses dents en vacances avec le docteur Kirzek dans 30 secondes.
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0: Et on prend soin de nos dents ce matin avec le docteur Kirzek. C'est vrai que il faut savoir quels sont les gestes essentiels pour nos dents en vacances.
4: Bonjour tout le monde, c'est les vacances, le rythme ralenti, on lâche prise parfois au point d'oublier les gestes essentiels pour nos dents. C'est vrai, entre deux apéros, un oubli de brossage, une petite glace où ça évite d'arriver, une rage de dents, on peut aussi pointer le bout de son nez. Le principal danger en fait l'été, c'est la multiplication des prises de sucre. Bah oui, les glaces, les sodas, les fruits gorgés de sucre associés à un relâchement du brossage. Les bactéries adorent ça. Il suffit souvent de quelques jours pour fragiliser l'émail et déclencher une carie. Alors pour éviter cela, trois réflexes simples. On garde le brossage deux fois par jour, matin et soir. Pas de grasse matinée dentaire, le soir avant le coucher aussi. Il est indispensable d'éliminer tous les résidus sucrés qui passeraient la nuit à attaquer les dents. Deuxième réflexe, on évite de grignoter toutes les deux heures. Grignoter du sucré évidemment. Mieux vaut prendre un fruit à un moment donné, puis faire une vraie pause sans sucre. Troisième réflexe, on emporte toujours un nécessaire de poche. Une petite brosse à dents de voyage, un dentifrice fluoré, indice de protection anti-carie prouvé. Et si l'eau manque, on mâche un chewing-gum sans sucre après la pause sucrée pour stimuler la salive. Et la salive, c'est notre bouclier naturel.
0: Mais si malgré tout une douleur arrive un soir ou un week-end, loin de tout cabinet dentaire, comment on la calme?
4: La douleur dentaire ne prévient jamais. Et en attendant de voir un dentiste, qui est quand même la meilleure solution, on peut faire quelques petites choses. On calme la douleur avec un antidouleur classique, du paracétamol, jamais d'aspirine dans la bouche. On rince doucement à l'eau tiède, salée, une cuillère à café de sel dans un verre d'eau tiède deux fois par jour, ça va nettoyer et apaiser. Et puis il y a une astuce de grand-mère aussi qui est parfois efficace, c'est poser un clou de girofle entier près de la dent douloureuse ou appliquer une compresse froide sur la joue en cas de gonflement, ça va réduire l'inflammation. On évite le chaud, on évite le froid extrême, le sucré et on mange du côté opposé. Tout ça, ça va permettre de tenir un peu et de ne pas réveiller la douleur. Et si vraiment la douleur est insupportable, si la joue enfle, si vous avez de la fièvre, c'est une urgence. En France, on peut appeler un dentiste de garde via le 15 par exemple, ou le service de garde de la mairie qui va vous donner les coordonnées. Et à l'étranger, pensez à vérifier votre carte d'assurance voyage, ça peut être utile. Certains frais peuvent être pris en charge. Allez, bon été, bonne santé à l'écoute d'Ici, bien sûr.
0: Je ne sais pas s'ils ont des problèmes de dents, les chevaux. Oui, je me pose de drôles de questions parfois. Certainement.
3: Ça a des grosses dents, en plus.
0: Ça a des très très grosses dents, mais ça ne mange pas, ça mange pas de sucre, en cheval.
3: Ça ne mange pas les dents.
0: Bon, en attendant, le petit plaisir de l'été de Maxime, ben, ce sont les chevaux. Alors, je ne sais pas s'il va nous parler de leurs dents, mais on va le retrouver dans 3 minutes. Sur Ici Picardie, très bon début de journée.

0: petit Michael Jackson, ça fait du bien. 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Le petit plaisir de l'été de Maxime, c'est la nature et les chevaux. Vos petits plaisirs, c'est tous les matins pendant l'été sur Ici Picardie.
1: On peut traîner jusqu'à ces moments-là, au contact des animaux, prendre son temps et se relaxer avec eux. Alors bonjour, moi c'est Maxime, j'ai 24 ans, je suis amiénois, pas d'origine, mais je vis à Amiens actuellement, et voilà, mon plaisir de l'été, c'est de pouvoir profiter des animaux, de mes chevaux, tout l'été, plus sereinement, en prenant plus mon temps. C'est vrai qu'il fait encore bon à 21h, pas forcément monter à cheval, mais même s'en occuper, les brosser, voilà, on peut aussi profiter comme ça, tout l'été, en prenant notre temps. Bah, c'est vrai qu'occasionnellement, on a l'occasion d'aller à la plage avec les chevaux. Alors on se lève plutôt tôt pour aller en profiter au lever de soleil, quand les températures sont encore bonnes. Mais on peut aller comme ça, avoir un peu la plage rien qu'à nous et profiter de trotter, galoper sur la plage. C'est vraiment des bons souvenirs que j'ai et sûrement des choses que je vais refaire prochainement, un peu chaque été de toute façon, avec mes chevaux.
2: Qu'est-ce qu'on ressent quand on est tôt le matin, que le soleil se lève, qu'on est sur la plage avec son cheval? Qu'est-ce qu'on ressent? Qu'est-ce qu'on se dit?
1: Bah là, on profite vraiment du temps. On marche pas au chrono, on regarde pas l'heure. On se détend. Les chevaux se détendent aussi. On profite de l'eau. On profite de tout ce qu'on a autour de nous, de la nature. Voilà, on apprécie le moment présent. Il n'y a pas grand-chose d'autre qui me fait prendre autant mon temps le reste de l'année.
0: La journée va être belle pour les cancers aujourd'hui. Et vous savez comment je le sais? Eh bien, parce que c'est Catherine Viguier qui me l'a dit. Et Catherine Viguier, elle va venir nous voir dans quelques instants pour nous donner l'horoscope de tous les autres signes aussi, évidemment. Mais avant, on se dit bonjour, pardon, merci avec Céline Dion.

0: Céline Dion sur ici Picardie qu'on devrait voir prochainement au cinéma dans un film signé du musicien Paul McCartney. Ce sera un film d'animation et en fait elle va prêter sa voix à un personnage du film. Pour l'instant on ne sait pas si Céline Dion participera également aux chansons. En tout cas l'actu est chargée pour Céline Dion qui sera en concert à Paris cet automne. Il est 6h26, dans quelques secondes c'est l'horoscope et vous avez rendez-vous avec l'actu en Picardie à 6h30.
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0: Et on vous souhaite un bon mardi, un bon réveil avec ici Picardie. Catherine Viguier, dans l'horoscope, le climat astral, il évolue?
4: En effet, je vous explique pour chaque signe. Bélier, votre journée est marquée par une histoire d'argent positive, négative, selon votre situation.
5: Taureau, tout se passe à deux et ce n'est pas une mince affaire, alors que souhaitez-vous?
4: Gémeaux, du désordre au quotidien où vous pourriez avoir un petit bobo, mais vous allez assurer.
5: Cancer, votre journée sera belle même si vos amours vous perturbent, à moins que cela soit l'un de vos enfants.
4: Lion, ce mardi exige de votre part de la vigilance. Si vous avez un rôle à jouer, soyez juste.
5: Vierge, le mieux sera d'être en partance, en vrai ou dans votre esprit. Les joies proviennent d'un dépaysement.
4: Balance, de belles perspectives côté trésorerie. Vous aimerez dépenser pour fêter, pour réjouir.

0: vos proches. Scorpion, vous serez emballé, excité par un événement à venir, mais gare aux excès d'autorité. Sagittaire, vous avez besoin d'un regard bienveillant sur vous, de quelqu'un qui vous comprenne. Capricorne, ne vous faites pas de mal si l'on ne vous suit pas toujours, d'autres personnes arrivent sur votre route. Verseau, une injustice en famille ou liée à un être cher vous fait réagir. Essayez de prendre du recul. Poisson, ah, vous allez souffler au moins durant 2 jours. Profitez de l'évasion à votre portée. Et pour nous tous, sous le soleil, on se soigne, on ne s'abandonne pas.
1: Il y aura un petit peu de soleil, mais il fera bon en Picardie. On aura 24-25 cet après-midi.
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1: Et à suivre dans l'info d'ici, Brian Nicolas, vous allez nous parler d'un document insolite entreposé aux archives départementales de la Somme.
3: Oui, depuis hier, on vous fait un peu découvrir toutes ces pépites de cet établissement qui regorge de beaucoup de trésors. Et celui-là, c'est un testament. Voilà.
1: Ok.
3: Vous allez me dire rien d'insolite.
1: Il est assez original.
3: Oui, ben, y a pas, bien sûr, sinon j'en parlerai pas quand même. Mais en plus, il est assez récent, de 1931, par une habitante de Crécy-en-Ponthieu.
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4: Plus aucun département n'est ce matin en vigilance orange canicule. Certains départements comme le Var sont restés près de 3 semaines en alerte. En revanche, sur le front des incendies, les Bouches-du-Rhône sont en rouge. 8 départements du Sud ainsi que l'Essonne et la Seine-et-Marne sont en orange pour un risque élevé. Hier, justement, le Premier ministre a annoncé des mesures pour reconstruire la Gironde, les Landes et le Var après les gigantesques incendies, des aides aux collectivités, des exonérations de cotisations sociales ou une accélération des permis de construire. Cela va coûter jusqu'à 100 millions d'euros. L'allocation de rentrée scolaire est versée dès ce matin à 3 millions de familles, jusqu'à 466 euros, une somme sous condition de ressources en fonction aussi de l'âge de l'enfant. Gérald Darmanin renonce à se présenter à l'élection présidentielle. Il l'a annoncé hier. L'actuel garde des Sceaux ne veut pas rajouter de la division dans son propre camp, dit-il. Il apporte son soutien au maire du Havre et ancien Premier ministre Édouard Philippe. Un jeune de 19 ans tué par balle ce week-end à Montpellier, le parquet l'a indiqué hier. Il a été victime de coups de feu échangés à la sortie d'une discothèque. Selon les premiers éléments, il est victime d'une balle perdue et n'était pas visé par les tirs. Et puis c'est la première fois qu'une Française sort dans l'espace. L'astronaute Sophie Adno participe à une sortie extravéhiculaire cet après-midi pour réparer une antenne de la Station Spatiale Internationale. L'opération doit durer plus de 6 heures et c'est à lire sur ici.fr.
1: Ici Picardie, il est 6h31 et dans l'info d'ici, Brian, on revient tout au long de la semaine sur les pépites des archives départementales de la Somme et cette fois, on se penche sur un document assez insolite.
3: Oui, assez récent. Quand on pense archives, on pense vieux documents de plusieurs siècles. Celui-ci a été écrit en 1931. Il s'agit d'un testament écrit par une habitante de Crécy-en-Ponthieu et il est un peu spécial. Émilie Fourquet, en charge des archives notariales et fiscales, nous présente ce carnet au micro de Jeanne Dossé où on s'attend à tout, sauf à tomber sur un testament.
5: Je vous présente le testament de Madame Maria Joséphine Philomène Cossin, veuve Montflier, qui a écrit son testament le 5 juillet 1931 dans un petit agenda. La première page, c'est une couverture des chaussures Raoul, un chausseur parisien. Cette dame devait l'avoir auprès d'elle et il s'en servait comme petit carnet, pense-bête et autres.
1: Il y a des choses agrafées notamment.
5: Il y a des choses épinglées, effectivement, des petites coupures de journaux. On a une recette pour un sirop contre le rhume. On trouve également la recette pour faire de la peinture. Et la chose extraordinaire, c'est que le notaire, plutôt que de ne garder que les pages, le testament, il a gardé l'intégralité du petit cahier qui fait 3 ou 4 cm d'épaisseur.
1: On n'est pas du tout dans le côté solennel du testament où c'est une lettre à part. Là, c'est vraiment griffonné dans un carnet du quotidien.
5: C'est ça, en fait. C'est vraiment les pensées qu'elle a eues à un moment où elle se sentait peut-être un petit peu affaiblie. Elle écrit ce qu'elle souhaite pour l'après, à qui elle veut donner quoi. Et elle parle de sa maison où elle voudrait que ses enfants y passent les vacances. Elle fait part de l'argent qu'elle devait percevoir, etc., des titres, des biens et autres. Après le testament, on a 2 pages qui parlent de ses dernières volontés. Donc elle détaille quand elle mourra, quel type d'enterrement elle souhaite, etc. Elle met également qu'elle voudrait être habillée de sa robe de satin noir et le corsage pareil. C'est génial parce qu'elle veut maîtriser un petit peu la fin de vie et les obsèques. Elle détaille également le caveau qu'elle souhaite avec les dimensions de la pierre tombale, le type de marbre, etc. Enfin voilà, c'est une dame qui devait quand même bien gérer sa vie et tout ce qui l'entoure. C'est un document qui est précieux pour nous. Le côté touchant, presque un petit côté un peu affectif, on se dit que ça aurait pu être nos grands-parents qui ont rédigé ça, alors qu'on pense plutôt que les archives notariales sont des documents un peu austères, un peu juridiques. Là, on a vraiment la vie d'une dame et son déroulé. Alors cette dame, elle est décédée une quinzaine de jours après avoir rédigé son testament. C'est aussi touchant.
3: Ce testament qui a été découvert dans une pile de documents en 2021, envoyé par des notaires.
1: Et dans le prochain journal à 7h, Brian, l'allocation de rentrée scolaire.
3: Oui, entre 420 et 460 euros par enfant de 6 à 18 ans qui doivent être versés aujourd'hui pour les familles éligibles. Un coup de pouce indispensable pour beaucoup de parents qui ont du mal à répondre aux demandes des professeurs pour les fournitures scolaires. On les attendra dans une trentaine de minutes. On ira aussi à la SPA de Poulainville, près d'Amiens, à la rencontre d'une famille relais. Vous savez, c'est ces familles qui recueillent des animaux pendant l'été pour aider l'établissement à s'occuper notamment des chatons en pleine période estivale.
1: Ouais, il y a beaucoup.
3: Ce qui est en tout cas beaucoup moins, c'est la chaleur.
1: Oui.
3: Aujourd'hui.
1: On est plus sur effectivement un temps de saison avec des températures beaucoup plus supportables. Bon, ce matin, on a 17, 18, 19 degrés en Picardie. Elisabeth nous le signale, notamment à Beauvais, il fait 19 degrés avec un petit peu de vent. On respire, c'est plus frais. Ouf, nous dit Elisabeth. Vous aussi laissez vos messages, que ce soit sur notre page Facebook ou notre WhatsApp au 03 22 92 58 50. Cet après-midi, avec un temps plutôt changeant, entre nuages et éclaircies, on aura 24, voire 25 degrés autour de Beauvais, Noyon, Amiens, Doulon, Albert, Péronne, Saint-Quentin, encore Montdidier. Il y aura 23 sur Abbeville cet après-midi, 22-23 à Olt.
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1: C'est le grand calme sur les routes en Picardie. Pour l'instant, pas de souci que vous soyez à Amiens, Abbeville ou Beauvais. Si jamais ça ralentit, s'il y a un accident, faut pas hésiter. 03 22 92 58 58. En gare d'Amiens, le train pour Paris n'est toujours pas parti, celui de 6h22, qui était à la base annoncé avec 5 minutes de retard.
3: Ouais. Un peu plus.
1: Il devrait partir vers 6h42 apparemment. Pour les autres trains, pas de souci. Pareil, hein, s'il y a un retard en gare, vous pouvez nous passer un petit coup de fil. Côté carburant, le moins cher sur Abbeville, il est rue de Manchecourt, à la station service. Là, le gasoil ce matin, il est à 2,14 €. C'est donc la pompe la moins chère sur Abbeville. Si vous cherchez le prix du carburant près de chez vous, rendez-vous sur ici.fr.
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1: Il n'est pas encore tout à fait levé le jour, mais nous on va le faire se lever un petit peu plus vite avec un téléphone sur ICI Picardie.

0: Le jour s'est levé, téléphone sur ICI Picardie, 6h41.
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0: Et on vous souhaite un bon mardi sur ICI Picardie. L'été continue et tout cet été est à l'occasion du 110e anniversaire de la bataille de la Somme. ICI Picardie vous propose les objets d'une bataille. C'est un rendez-vous qui est inspiré d'une expo qui s'appelle La Somme. Les objets d'une bataille, histoire de vie. Installé jusqu'au 6 décembre à l'Historial de Péronne. Alors vous allez découvrir tous les jours des objets différents de cette grande bataille, des objets du quotidien, dans les tranchées ou dans les familles. Alors aujourd'hui nous sommes avec Caroline Fontanelle, et directrice du centre de recherche de l'Historial de Péronne. Bonjour Caroline.
3: Bonjour Valentine.
0: Et l'objet du jour, c'est une mandoline.
3: C'est un très bel exemple d'artisanat de tranchées qui est présenté ici avec cette incroyable mandoline. De face, le regard est attiré par la date de la bataille de la Somme, 1916, inscrite luxueusement en incrustation de nacre. Mais si l'on retourne l'instrument, c'est une autre histoire. En effet, la caisse de l'instrument a été fabriquée à partir d'une simple bassine métallique, celle que l'on utilise pour faire sa toilette, par exemple. C'est vous dire la modestie de l'objet. L'Historial de la Grande Guerre possède un grand nombre d'instruments de musique, notamment à cordes, fabriqués à partir de matériaux récupérés sur le champ de bataille. Ces instruments nous montrent plusieurs choses. D'abord, la merveilleuse ingéniosité des hommes, car un musicien peut produire de très jolis sons avec cette improbable mandoline. Et aussi, combien la musique, mais plus largement les pratiques culturelles, sont importantes pour les soldats, leur permettant de supporter leur insupportable vie quotidienne. L'écrivain Georges Duhamel, qui était présent sur le front lors de la bataille de la Somme, ne nous dit pas autre chose en décidant d'apprendre à jouer de la flûte traversière pour échapper pendant quelques instants à l'effroyable réalité de son quotidien de chirurgien.
0: Et si vous voulez voir cette mandoline, rendez-vous sur ici.fr. Vous pouvez voir aussi en vrai cet objet à l'Historial de Péronne lors de l'expo La Somme, les objets d'une bataille. C'est jusqu'au 6 décembre à l'Historial de la Grande Guerre. Il est 6h40. On va voir dans quelques secondes que les animaux de compagnie

0: compagnie ont un effet bénéfique sur notre santé.
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0: Et on accueille comme chaque matin notre veto Pierre Fabin sur Ici Picardie. Bonjour Pierre.
6: Bonjour Valentine.
0: Alors on les aime pour leur câlin, leur présence, mais saviez-vous qu'ils nous soignent littéralement? Eh oui, avoir un animal de compagnie serait excellent pour le cœur, le moral et même l'immunité. Vous allez donc nous expliquer pourquoi l'animal nous fait plus de bien que notre médecin généraliste.
6: Alors, ce n'est pas juste une impression de bien-être, c'est prouvé scientifiquement. Vivre avec un animal prolonge l'espérance de vie. On a des études de cardiologie très sérieuses qui ont montré que le simple fait de caresser un chien ou un chat pendant 10 minutes déclenche une réaction chimique immédiate dans votre corps. C'est mécanique, votre taux de cortisol, l'hormone du stress, diminue et votre cerveau libère de l'ocytocine, l'hormone de l'apaisement. Résultat, votre tension artérielle baisse et votre rythme cardiaque ralentit. Et en plus, pour les propriétaires de chiens, il y a l'effet coach sportif. Avoir un chien, c'est l'obligation de marcher 30 minutes par jour, qu'il pleuve ou qu'il vente.
0: Alors on voit bien l'effet sur le physique, mais aujourd'hui on parle beaucoup de santé mentale, de dépression, de solitude aussi. Est-ce que l'animal a un vrai pouvoir là-dessus ?
6: Eh oui, c'est bien plus qu'une distraction. Votre animal, c'est un antidépresseur naturel puissant. D'abord, l'animal, c'est un lubrifiant social. Promener un chien, c'est briser l'isolement. Dans la rue, on parle plus facilement à quelqu'un qui a un chien. Pour les personnes âgées seules, c'est souvent le seul lien avec l'extérieur. Et ensuite, pour les propriétaires de chats, il y a la ronron-thérapie. Ce n'est pas une blague, le ronronnement du chat émet des fréquences basses. Et les kinésithérapeutes savent que ces fréquences favorisent la cicatrisation des tissus et l'apaisement nerveux. Avoir un chat qui ronronne sur les genoux, c'est comme une séance de relaxation profonde qui agit directement sur notre cerveau.
0: Merci Pierre. Et bien justement, tiens, des effets bénéfiques grâce aux animaux de compagnie, vous pouvez en avoir en allant à la SPA et adopter. Ils ont vraiment besoin d'adoptants en ce moment. On va y revenir dans le prochain journal à 7h. Et pour les enfants, les parents ont souvent peur des microbes, des poils, des allergies. Est-ce qu'un animal est un risque pour la santé des plus petits ?
6: C'est tout l'inverse. On a longtemps cru qu'il fallait élever les enfants dans une bulle stérile. Grosse erreur. Des études finlandaises ont montré que les enfants qui grandissent avec un chien ou un chat, dès la naissance, ont 30% moins d'infections parce que l'animal ramène de la biodiversité. Un peu de terre, des bactéries non pathogènes. Ça va entraîner le système immunitaire de votre bébé à faire la différence entre les vrais dangers et les fausses alertes. Résultat, ces enfants développent moins d'allergies et moins d'asthme en grandissant. Donc, ne soyez pas obsédé par l'hygiène absolue, un coup de langue de chien sur la main ou quelques poils de chat dans un lit, c'est en réalité un excellent vaccin naturel pour l'avenir de nos enfants.
0: Eh ben vous savez quoi, Brian Nicolas, moi j'ai adopté.
7: Ah oui, c'est vrai?
0: Oui. J'ai adopté un animal un peu étrange. Il est.
7: Ah, on l'entend, oui, c'est un peu spécial.
0: Ah mais c'est Louis Godon. Bonjour Louis Godon.
7: Bonjour Valentine. Mais oui, mais qu'est-ce que je fais là moi ce matin? Bah, c'est bizarre.
0: Pas. Je vous ai mis déjà dans mes lunettes ce matin sur la page Facebook ici Picardie.
7: Et oui, il y a même Elisabeth de Beauvais qui écrit bah, « Qu'est-ce que Louis Godon fait dans vos lunettes? Vous feriez la paire tous les deux ?»
0: Bah, ça tombe bien.
7: Et ben voilà, et ben on est là. Aussi simple que ça.
0: Louis Godon qui sera effectivement à mes côtés tous les matins à partir de maintenant parce qu'on prépare un petit peu la rentrée officielle pour Ici Picardie. Ce sera à partir de lundi. On vous réserve pas mal de surprises.
7: Ah bah ça, c'est sûr.
0: Et bon. Vous nous réservez un cadeau dans quelques instants.
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0: Et dans quelques secondes, après une petite danse, tiens, avec Masquenada sur Ici Picardie 6h48.

0: C'est trop bien. Bel matin. Il est 7h10. Et vous écoutez ici Picardie. Ici Picardie, c'est la proximité, bien sûr. Avec des infos pratiques, locales, utiles et sympas tous les matins, c'est les 3+. Et la première info est locale. Puisque le Vimeux va vibrer au son du jazz dans quelques jours.
1: Ouais, direction Mianais, près d'Abbeville, pour la 9e édition du Vimeux Jazz Summer, les 22 et 23 août. Donc pendant tout ce week-end, celui qui arrive, le jardin du manoir devient le rendez-vous des amateurs de jazz avec plusieurs artistes, des formations au programme du swing, des rythmes modernes et des sonorités originelles. Il y en aura pour tous les goûts, que vous soyez connaisseur ou simplement curieux. Et bonne nouvelle, c'est gratuit et ouvert à tous avec la buvette, la restauration. Comme ça, on est bien tintin. On y revient d'ailleurs tout à l'heure avec notre invité, c'est à 8h45.
0: Et Louis Godon, une fête au village ?
1: Oui, avec ce week-end à Wismoval pour la grande fête 2026 au programme Fête de la bière avec DJ Logan. Avec modération, je sais ce que vous allez me dire, Valentine. Bon, d'accord. Caisse à savon illuminée aussi, spectacle de lumière et feu, brocante, animation musicale, foot freestyle et course de brouette. Ça, j'ai envie de vous voir dans la brouette.
0: Mais j'adore.
1: Mais c'est pas mal. Et puis pour clôturer ces 4 jours, lundi soir, place au tombola et au feu d'artifice. Buvette, restauration et attractions seront également au rendez-vous.
0: Et la dernière info, elle est sympa puisque peut-être que vous avez envie d'une sortie en famille.
1: Et bah pour cette direction, Dunbrugg dans le Pas-de-Calais pour découvrir Denlis Park au programme Furio. C'est des montagnes russes pour faire le plein de sensations. Voltigo, une attraction qui vous permet de faire tourner mais dans tous les sens. De quoi passer une journée pleine de rires, de sensations, de souvenirs en famille. Alors prêt à tenter l'aventure? Si oui, il va falloir répondre à la question suivante, Valentine.
0: Alors, la question, Drachnor, la nouvelle attraction du parc est composée d'une tour avec au sommet
1: un dragon
0: ou un lapin.
1: Un dragon ou un lapin, tiens, si vous avez la solution, si vous avez l'idée, appelez-nous 03 22 92 58 58, vous gagnerez votre passe famille pour Denlis Park, deux entrées adultes, deux entrées enfants. J'ai l'impression que la réponse se trouve un peu dans la question, comme on disait souvent à l'école, mais je dis ça, je dis rien, voilà.
0: Bah du coup, c'est un lapin.
1: Bah oui.
0: Pas du tout.
1: On en trouve pas en erreur tout le monde.
0: 58, 58, indice, ça crache du feu.

0: Jean-Jacques Goldman, la vie par procuration sur ICI Picardie. Je ne sais pas si Mélanie met du pain sur son balcon. Bonjour Mélanie.
1: Bonjour.
2: Bonjour Mélanie.
0: Est-ce que vous donnez à manger aux pigeons, aux oiseaux, Mélanie?
1: Oh, de temps en temps.
0: Vous leur donnez quoi?
1: Oh, des petites graines.
0: Des petites graines. Moi, j'aime bien aussi attirer les oiseaux.
2: Avec des petites graines.
0: Non, raconte notre vie, Louis Gaudet.
2: Ah bah oui.
0: Et on pose des questions à Mélanie aussi pour qu'elle gagne des cadeaux.
2: Ah bah, on espère. Mélanie, Drachnor, la nouvelle attraction du parc, du Denlis Park, donc, elle est composée d'une tour avec au sommet, il y a quoi, un dragon ou un lapin?
1: Donc c'est un dragon.
2: Ah bah, Valentine nous avait dit qu'elle pensait que c'était un lapin.
0: Un lapin qui crache du feu, je trouve ça marrant.
2: Vous n'écoutez donc pas Valentine, Mélanie?
1: Ah non, désolée.
2: Ah, c'est un risque que vous prenez. C'est la bonne réponse ou pas, Valentine?
0: Oui, c'est un dragon, bien évidemment que c'est un dragon.
2: Bravo. Ah oui, le dragon, il faut la faire cette attraction, mais il y en a plein d'autres. On parlait de Furio, on parlait aussi de Voltigo. Vous allez pouvoir vous amuser avec toute la famille. Un passe famille, c'est-à-dire que quoi, 4 personnes donc, Valentine?
0: Ouais, 4 places pour vous, Mélanie. Bah bravo.
1: Oh
0: bah
1: super. Oh oui, merci.
0: Vous connaissez un petit peu le parc, Mélanie?
1: Non du tout, ça sera une première.
0: Eh bah alors très bien, profitez-en bien, il y a encore de beaux jours à venir, l'été n'est pas terminé. Mélanie, je vous embrasse.
1: Oui, merci beaucoup.
2: Bisous Mélanie.
0: Et attendez, j'ai une dernière question, quelle est votre radio préférée, Mélanie? C'est important.
2: Attention.
1: Ici Picardie.
2: Ouais.
0: Parfait, je suis fière de vous Mélanie, à bientôt.
1: Merci, à bientôt, au revoir.
0: À quoi sert le cœur? C'est une question qu'on va poser à nos Chopicards d'ici quelques secondes et juste après, on trouvera le journal à 7h.
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0: Et on passe l'été aussi avec les Chopicards qu'on retrouve chaque matin. On leur pose tout plein de questions, notamment au micro d'Annick Bonhomme ce matin qui leur a demandé « Ça sert à quoi le cœur ?»
6: Ça sert à vivre, parce que si t'as pas de cœur, on peut pas vivre.
7: Si t'as pas de cœur, c'est pas une expression ça aussi?
6: L'expression quand t'as pas de cœur, ça veut dire t'es vraiment méchant, t'as pas de cœur, t'es pas trop gentil avec les gens. Par exemple, des fois tu peux dire à quelqu'un, vraiment lui son cœur il est tout noir, il est vraiment méchant, il a pas de cœur, il aime pas partager, il aime rien faire.
8: Le cœur on a besoin parce que c'est tout ce qui fait fonctionner les organes, les poumons, tout ça. Et dès que le cœur il s'arrête, plus rien ne marche.
9: T'as il bat, on peut vivre, et s'il bat pas, on peut pas vivre.
10: Le cœur, ça peut me servir comme exemple de l'amour, de la romance, parce qu'on aime cette personne, on est amoureux.
11: Chanter en cœur, je crois ça se dit comme ça.
12: Comme les chorales, je chante en cœur.
13: Chanter en cœur, ça veut dire chanter avec une belle voix. Et chanter en chœur, c'est par exemple quand on chante bien et on aime bien chanter bien.
14: Et je crois que ça veut dire aussi quand tout le monde chante ensemble, et on peut dire on chante en chœur.
0: Et plein de cœurs sur vous pour vos messages, notamment sur notre page Facebook ICI Picardie ou sur notre WhatsApp. Continuez pour le WhatsApp, c'est 03 22 92 58 58.
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0: Oh, je vois que c'est dur ce matin, mais heureusement vous écoutez ICI Picardie, il est 7h. Brian Nicolas, un coup de pouce bienvenue pour les parents.
15: Oui, l'allocation de rentrée scolaire versée aujourd'hui aux familles éligibles. Cela représente entre 420 et 460 euros par enfant de 6 à 18 ans. Une aide très utile quand on sait que les fournitures scolaires ont augmenté de 2% par rapport à l'an dernier selon UFC Que Choisir. Et ce n'est pas négligeable pour Laetitia de Saint-Quentin. Elle a 7 enfants et chaque année, elle doit mettre la main à la poche pour payer des fournitures de plus en plus chères.
16: Je fais l'inventaire de ce que j'ai à la maison avant de racheter. Après, tout dépend l'âge de l'enfant, parce qu'après, c'est vrai que là, la dernière, elle rentre au CE1, donc c'est quand même un coût moins élevé que ceux qui sont au lycée. Et s'ils sont professionnels, les tenues aussi. Il y en a une qui est en commerce, donc ça va, là, on n'a que les livres à acheter, il n'y a pas de tenue professionnelle. Par contre, ouais, l'année précédente, j'en avais une en ASSP, aide à la personne. Donc là, oui, il fallait quand même acheter une tenue adaptée.
17: Vous êtes allocataire de l'allocation rentrée scolaire ?
16: Oui, ça aide bien quand même. Mais bon, si on s'y prend au dernier moment, si on attend cette allocation-là, ils n'ont plus rien de ce qu'ils veulent, quoi. Donc, on s'y prend toujours à l'avance pour acheter.
17: Donc vous avancez les frais et ensuite il y a l'aide qui tombe et ça vous permet.
16: Ouais, c'est ça, de reboucher un petit peu, quoi.
15: Et c'est une situation qui est loin d'être isolée. On l'entendra dans l'info d'ici où on ira à la rencontre de parents en pleine course de fourniture scolaire dans moins d'une demi-heure. Un appel à la solidarité après le drame d'Isengremer dans le Vimeux. Une cagnotte est ouverte pour financer les obsèques d'une des deux victimes de cet accident survenu samedi lors d'une réunion de famille. Un automobiliste a percuté son oncle décédé sur place et sa mère décédée le lendemain à l'hôpital. En deux jours, la cagnotte rassemble déjà plus d'un millier d'euros. La préfecture de la Somme et de la SNCF veulent agir contre les tentatives d'intrusion et d'installation avec une clôture de 800 mètres de long mise en place près de la gare d'Abbeville. Ces derniers mois, plusieurs groupes de migrants ont essayé de s'implanter dans une zone boisée du secteur. Problème, ils risquent de rentrer en collision avec les trains. Le chantier de cette vaste clôture va commencer à la fin du mois d'août et doit s'achever en octobre.
0: 25 000 arbres identifiés le long des routes de la Somme.
15: C'est le département qui commence ce recensement pour dresser une carte d'identité numérique de chaque tronc. On connaîtra son état de santé, sa taille ou encore la présence de bois morts. Un diagnostic qui doit permettre de mieux anticiper les risques et surtout c'est de plus en plus nécessaire pour Pierre Dupuis. Le responsable du pôle maintenance à la direction des routes de la Somme voit bien que la santé des arbres est menacée en ce moment.
18: Aujourd'hui, les arbres ils subissent plusieurs stress. Il y a un stress qui est lié au changement de température et d'hygrométrie de notre territoire, un manque d'eau, des températures plus élevées, des événements climatiques plus forts avec des aléas climatiques qui viennent abîmer les arbres, jouer sur les racines et sur l'ancrage des arbres au sol. Ces changements climatiques sont aussi propices à un changement en fait plus global de l'écosystème avec donc de nouvelles maladies auxquelles certains arbres n'étaient pas confrontés préalablement. Donc on a des espèces qui sont aujourd'hui fortement impactés par ces maladies-là et qu'on se doit de remplacer parce qu'elles ne sont plus adaptées en fait à notre territoire. On a le frêne par exemple dans cet exemple-là. Il y a quelques années, il y a eu sujet aussi sur les platanes. Ce changement d'environnement a un impact sur notre patrimoine arboré et on doit adapter l'ensemble de notre politique de gestion de façon à sécuriser l'usage de la route et la qualité paysagère de nos routes.
15: Cette opération est effectuée par l'entreprise Gris Hill pour 112 000 euros, financée en partie par l'État grâce au fonds vert. L'artillerie lourde, les mots du premier ministre pour décrire les aides promises aux communes du Sud-Ouest, durement touchées par des méga-feux au début de l'été. Parmi ces annonces qui doivent dépasser les 100 millions d'euros, des permis de construire obtenus plus rapidement et des aménagements fiscaux pour les entreprises touchées par le feu.
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0: On a la possibilité de pouvoir les reprendre une fois qu'ils sont en âge de revenir au refuge. Bien évidemment, les faire entrer dès que possible.
1: Chantal est bénévole à la SPA de Poulainville depuis plus de 10 ans. C'est elle, la référente famille relais, qui fait le lien entre le refuge et les foyers d'accueil. Elle insiste, ce n'est pas à prendre à la légère.
2: Il y a des chatons qu'il faut biberonner parce que il n'y a pas maman. Hein, voilà, il faut des gens présents. Au moins les 3 premières semaines, c'est presque un biberon tous les 2 heures. Il faut quand même que la personne surveille s'ils prennent bien du poids, s'il faut les sociabiliser aussi, parce que si on dit au maman elle fait tout, si la famille relais ne les sociabilise pas, ils sont sympas mais sans plus.
1: La SPA de Poulainville compte aujourd'hui 20 familles relais.
3: Et pour faire partie justement de ces familles relais, il est nécessaire d'avoir aussi une pièce nécessaire justement pour les chatons qui vont rester chez vous plusieurs semaines, voire plusieurs mois. Il récompense les cafés qui privilégient les produits locaux. Le label Tchobistro, lancé à partir d'aujourd'hui par le conseil départemental de la Somme, il est valable pour 3 ans. Les candidatures sont ouvertes en ce moment sur le site du conseil départemental.
4: Brian, c'est la première française de l'histoire à marcher dans le vide spatial.
3: L'astronaute Sophie Adno qui doit effectuer cet après-midi une sortie dans l'espace pour réparer une antenne de la Station Spatiale Internationale à 400 km au-dessus de nos têtes. Une sortie minutieusement préparée, hein, bien avant son arrivée dans l'ISS, Anne Le Gall.
5: Pour pouvoir sortir dans le vide spatial, un astronaute doit connaître sur le bout des doigts son scaphandre, les circuits d'oxygène, de CO2, le réglage de la température, les moyens de communication et la manipulation d'outils. Avant de partir, Sophie Adno a donc réalisé plus de 150 heures d'entraînement en piscine. Lors d'une conférence de presse à Paris, elle avait expliqué l'importance de ces exercices sous l'eau sur une maquette de l'ISS en taille réelle.
6: Ce à quoi on nous forme en piscine, c'est vraiment la mémoire musculaire. De telle sorte que s'il y a un problème, le corps sait déjà ce qu'il doit faire, quoi. Comment ne pas se détacher de la station, comment être en sécurité, comment aller gérer son collègue s'il a un problème. C'est un petit peu comme quand on rentre dans une salle qu'on connaît bien, on allume le bouton de la lumière sans même regarder, on sait exactement où il est, le geste il est précis, etc. D'où l'importance de s'entraîner avec les vrais outils et d'où l'importance aussi de cette maquette à l'échelle 1 dans la piscine.
5: Sa mission d'aujourd'hui sera de remplacer une antenne de la Station Spatiale Internationale pour assurer les communications haut débit avec le centre de Houston. Pour cette manœuvre, Sophie Adno et son collègue américain Enil Menon seront aidés par un bras robotique pilotée depuis l'intérieur de l'ISS. Au total, la sortie devrait durer 6h30.
3: Et la sortie justement de l'astronaute Sophie Adno qui doit se faire aux alentours de 14h30, heure française. C'est pas mal ça comme opération à 400 km, on se rend pas compte. C'est beaucoup quand même.
4: J'ai toujours un petit peu peur.
3: Ouais, faut pas avoir peur du vide quoi.
4: Pas du tout.
3: Est-ce qu'on peut avoir peur des nuages aujourd'hui ou alors
4: Non, bah ils font du bien en fait les nuages.
3: Oui, c'est ça.
4: Parce que
3: ça fait presque
4: trop chaud.
3: C'est vrai qu'on les attendait depuis un moment.
4: C'est pas fou. Malgré tout, on n'aura pas forcément de pluie. Il peut y avoir une petite goutte ou deux. Là ce matin, on a des nuages, quelques éclaircies, ce sera un peu ça toute la journée et des températures plutôt douces, hein, Louis Godon, on est autour des 18-19 ce matin.
7: Oui, Agnès Saru, par exemple, c'est sur la côte juste à côté du Crotoy, elle a 20 degrés, un ciel nuageux, tout comme Françoise à Forceville en Vimeux. C'est au nord d'Albert, elle a 17 degrés, un ciel nuageux et quelques rayons de soleil.
4: Ouais, vous laissez d'ailleurs vos messages météo sur notre page Facebook, ici Picardie, ou sur WhatsApp au 03 22 92 58 58. Bon, cet après-midi, les températures baissent un peu et ça fait du bien, 24-25 autour d'Amiens, Doulan, Albert, mais aussi sur Beauvais, sur Piquigny, autour de Péronne et Saint-Quentin. Il fera 23 sur Abbeville, 22-23 à Formaon.
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7: Les conditions de trafic en Picardie, on notera d'abord cet objet sur la rocade d'Agnénoise. C'est juste avant la sortie de Dury, on n'en sait pas plus pour le moment, mais ça peut perturber un petit peu votre circulation. On sait aussi qu'il y a un accident, ça c'est boulevard de Verdun, c'est à Saint-Quentin, à la hauteur du Gédimat du McDo de la grande zone commerciale. Vous faites attention sur ce secteur. Ailleurs en Picardie, tout semble plutôt calme ce matin sur les grands axes comme les plus petits. Allons faire un tour aussi dans les gares Picardes où tout roule mieux par rapport à tout à l'heure avec vous, Valentine. C'est vrai, ça va maintenant. Gare d'Amiens, gare de Beauvais, en gare d'Abbeville ou encore en gare TGV Haute-Picardie, tous les TGV, les TER sont à l'heure. Et tant mieux, par contre, si vous voyez quelque chose sur la route, vous êtes nos yeux. 03 22 92 58 58.
4: Oui, effectivement, que ce soit en gare ou sur la route, n'hésitez pas à nous passer un coup de fil. On fait la route ensemble.
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0: C'est marrant quand même, il y a Louis Godon avec moi le matin. Moi, ça me plaît beaucoup.
1: Ah ben moi aussi. Je vais vous surveiller, Valentine.
0: Et puis il y a Daniel Balavoine aussi.
1: Ah bon,
0: ça c'est chouette aussi. Lui, il chante très bien. Sauver l'amour, ça t'embête.

0: 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Daniel Balavoine, il est 7h13.
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0: Ça va, tout se passe bien, Louis Godon?
3: Eh ben, parfaitement, je surveille, j'ai l'œil. Brian Nicolet dans mon viseur, vous aussi.
4: C'est vrai,
3: je suis là, on ne sait jamais.
4: Je vous vois facilement maintenant, j'ai plus besoin de tourner la tête, c'est encore mieux.
3: Mais c'est sympa d'être tous ensemble comme
0: ouais,
3: ça.
0: Ouais, je trouve donc, aussi.
3: J'adore.
0: Effectivement, Louis Godon, hein, qui tous les matins viendra nous rejoindre aux alentours de 6h45. On prépare la rentrée officielle ici Picardie.
3: C'est lundi.
0: À lundi prochain, ça approche vite. Pour les enfants, c'est le 1er septembre.
3: Oui, c'est ça, donc il faut les attendre. Mais nous, on sera un peu en avance, c'est sûr.
0: Et puis les sénatoriales, tiens, parlons-en dans quelques instants, ce sera en septembre et on y revient dans quelques secondes.
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0: Et l'actu à 7h15 dans l'œil de Gérald Roux. Dans cette dernière partie de l'été, on jette un regard sur ce qui nous attend d'ici la fin de l'année. Et ce matin, les élections sénatoriales en septembre.
6: Et quelque chose me dit que vous n'y avez pas beaucoup pensé pendant ces vacances. Moi non plus d'ailleurs, faut être honnête. Il faut dire qu'elles sont mal connues ces élections-là. Elles ne sont pas faciles à comprendre. Et comme c'est un suffrage indirect, pour l'écrasante majorité d'entre nous, on n'aura rien à faire de spécial ce dimanche 27 septembre. Ceux qui vont voter sont une minorité. Ce sont eux-mêmes des élus, quelques dizaines de milliers de personnes qu'on appelle des grands électeurs, parmi lesquels des députés, des sénateurs, des conseillers départementaux, régionaux et surtout énormément de délégués de conseils municipaux. Bref, c'est la France des territoires. Cette année, la moitié des sénateurs sera renouvelée lors de ces élections. Je ne vous parle même pas du mode de scrutin, car ce n'est pas simple non plus. Quoi qu'il en soit, cette élection, malgré son aspect obscur, sera un moment important, car la composition politique du Sénat risque de bouger. Au printemps, il y a eu des élections municipales, donc de nouveaux maires, de nouveaux conseillers municipaux, qui vont voter au sénatorial. Et comme le Rassemblement national a conquis plusieurs villes en mars dernier, il devrait obtenir plus de sénateurs en septembre, ce qui va lui permettre de peser plus fortement. À l'inverse, il est possible que le Parti Socialiste, par exemple, recule. Les sénateurs ont certes moins de pouvoir que les députés, qui ont le dernier mot sur les lois. Il n'empêche, leur rôle est important dans la fabrication de la loi. Sur des sujets de société, par exemple, les sénateurs, en majorité conservateurs, peuvent résister à certains projets de loi votés par l'Assemblée, les ralentir. Ils l'ont prouvé récemment lors du débat sur la fin de vie, sur l'aide à mourir. On dit parfois que les sénateurs sont là pour tempérer les ardeurs des députés. Reste que quand plus de 80% des Français approuvent la loi sur l'aide à mourir, le Sénat, par son opposition, prend le risque de se couper de la population.
0: Merci Gérald. Et nous, ça nous concerne, Louis Godon, en Picardie ?
3: Oui, alors pas partout. Par exemple, dans l'Oise, il n'y aura pas d'élection sénatoriale, puisque le Sénat est renouvelé en deux séries, donc 178 sièges, et quelques années plus tard, 178 sièges. Donc dans l'Oise, pas d'élection sénatoriale. Par contre, chez nous, dans la Somme, mais aussi dans l'Aisne, il y en a trois sièges dans la Somme, trois sièges dans l'Aisne et trois sièges dans la Somme, c'est ce qui est il sera renouvelé en septembre prochain.
0: Et prochain rendez-vous avec l'actu, ce sera tout à l'heure à 7h30.
3: Oula. Oh, l'occasion. Attention.
0: Je me bats contre les frelons
3: ah bon,
0: pour sauver
3: pas.
0: Les abeilles. On va se battre ensemble dans quelques instants sur ICI Picardie.

0: On se réveille ensemble et on rythme sur ICI Picardie. Il est 7h20. Et dans ICI ça marche ce matin, on va mettre des pains aux frelons asiatiques. Et oui, qui sont dangereux pour les abeilles. Bonjour Chloé Richard.
1: Bonjour Valentine.
0: Aujourd'hui donc, c'est un sujet de saison qui nous réjouit pas vraiment.
1: Ils envahissent nos jardins, nos cabanons et même nos gouttières. Ils gâchent nos séances bronzettes dans le jardin, nos barbecues ou même nos après-midi piscines. Malheureusement, ils sont de retour.
2: Le frelon asiatique, qu'on appelle aussi maintenant frelon à pattes jaunes, parce qu'il faut savoir qu'en espèce de frelon, il n'y a pas que le frelon que l'on connaît en France qui existe. Il y en a plusieurs en Asie et il faut savoir que si un jour ils arrivent, ces autres espèces en France, il va falloir les distinguer. Donc celui qu'on voit communément, qu'on appelle le frelon asiatique, on va l'appeler le frelon à pattes jaunes.
1: Gauthier de l'entreprise Amiens Guêpes.
2: Évidemment, il nuit beaucoup aussi aux abeilles. Il se nourrit, mais pas que. En fait, il crée un déséquilibre un petit peu dans la biodiversité. Aujourd'hui, c'est une espèce invasive qui a été du coup importée évidemment par l'homme par maladresse. Aujourd'hui, en fait, c'est un bouleversement de la biodiversité et forcément nuit beaucoup aux apiculteurs.
0: Alors le frelon nuit beaucoup à la biodiversité, ok, mais il est aussi dangereux pour nous, n'est-ce pas ?
2: Comme la guêpe, l'abeille. Aujourd'hui, il faut savoir que c'est pas parce qu'on se fait piquer par un frelon asiatique qu'on va forcément mourir. En fait, c'est par individu. Chaque personne peut avoir des réactions allergiques. Donc, c'est-à-dire qu'une personne qui peut se faire piquer par un frelon asiatique ou une guêpe ne réagira pas forcément de la même manière si on est la personne alpha ou la personne bêta, par exemple.
1: Le corps de chacun a des réactions différentes face aux piqûres, vous l'avez compris. Et donc, on évite de se faire piquer. Si c'est le cas, malheureusement, vous pouvez avoir des gonflements, des palpitations ou encore des plaques rouges. Et dans ce cas-là, vous allez immédiatement chez votre médecin traitant ou vous appelez le SAMU au 15.
0: Mais alors concrètement, on fait quoi si on voit un nid de frelon à pattes jaunes chez soi ?
1: Il faut d'abord identifier que ce soit bien un frelon à pattes jaunes ou encore appelé un frelon asiatique. Ensuite, il faut faire recours à une entreprise professionnelle. Attention, les pompiers ne se déplacent plus à domicile pour des nids de frelons asiatiques. Concernant les entreprises professionnelles, il existe des listes agréées et contrôlées que vous pouvez retrouver en préfecture à qui vous pouvez faire appel. Et il y a quand même une bonne nouvelle là-dedans, Amiens Métropole peut prendre en charge vos frais d'intervention. Voici les conditions à remplir. Vous devez faire appel à une des trois entreprises conventionnées avec Amiens Métropole. Donc il y a Amiens Guêpes, AB Nuisible ou la DFGN 80. Et suite à l'intervention de ces entreprises, Amiens Métropole peut prendre en charge 30% de la facture pour les foyers imposables ou 100% pour les foyers non imposables. En plus de ça, sachez qu'il y a également une aide du conseil départemental de la Somme qui peut prendre jusqu'à 50% les frais dans une limite de 80 euros. Pour une intervention d'éradication, compterait en moyenne entre 50 et 150 euros.
0: Merci Chloé, les infos sont sur le site internet de la ville d'Amiens. 7h24, Louis Gaudon, il y a combien dans le coffre-fort ICI Picardie ?
3: 60 euros de chèque cadeau à gagner ce matin, pas mal hein ?
0: Et normalement vous avez le code pour aujourd'hui, mardi. On va vous appeler d'ici quelques instants pour tenter de vous les faire gagner. C'est 60 euros, le jeu du coffre-fort arrive après Zaz.

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1: Non, mais non, c'est pas bien.
0: C'est mal poli. Zaz sur ICI Picardie à 7h27.
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0: Et ça y est, c'est parti à 7h06. C'est le jeu du coffre-fort. ICI Picardie, 60 euros dans le coffre ce matin.
1: Mal.
0: Sous forme de carte cadeau, le principe est simple, hein, Louis.
1: Oui, il suffit d'écouter au maximum ICI Picardie, puisqu'il y a un code à 4 chiffres qui vous est donné à n'importe quel moment de la journée, parfois tôt le matin, parfois tard le soir, ça dépend. 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
0: Absolument, quand c'est pas gagné, on rajoute 10 euros. Quand c'est gagné, ça retombe à 50 euros sous forme de carte cadeau.
1: On va sonner quelque part en Picardie, Valentine.
0: Oui, on va faire la teufle.
1: Ah oui, on va faire la teufle. Oui, on est dans la Somme.
0: Teufle, effectivement, chez Sylvie ce matin.
1: Alors, est-ce que Sylvie est-elle réveillée? Tiens, ça sonne beaucoup.
0: Sylvie.
1: Hein,
0: Sylvie. Beaucoup. Allez, on décroche.
1: Allez, Sylvie. À chaque bip, on se prend un petit vent, comme ça, ça rafraîchit.
0: Le suspense, ça rafraîchit, qui dit.
1: Allez, à teufle dans le Vimeux, on le rappelle.
3: Sylvie Lelong.
0: Non, Sylvie.
1: On était à côté de la ville ce matin.
0: Un petit message, mon cher Louis. Est-ce que ça fait bip, c'est bon?
1: Ah.
0: Voilà. Eh ben, Sylvie, c'était toute l'équipe d'ICI Picardie ce matin qui
1: salut
0: vous
1: Sylvie.
0: Appelait. C'est râpé pour le coffre-fort pour vous. Désolé.
1: C'est pas grave. Grâce à Sylvie, elle va faire des heureux parce que demain, il n'y a plus 60 euros. Ça y est, c'est fini. 70 euros, quand même, de chèques cadeaux à dépenser dans de multiples enseignes. Donc, si vous n'êtes pas inscrit, je vous le redis, désolé, mais ICI.fr, faites-le maintenant, bon
0: absolument.
1: Dieu.
0: Absolument. D'autant plus que je vais vous donner la première partie du code pour demain sous forme de département.
1: Alors, on part dans quel coin de la France?
0: Ils étaient tristes cette semaine.
1: Ah bon?
0: Le département de Paris.
1: Ah bon, d'accord. Ah oui, parce que le PSG a perdu absolument. Contre Lens. Bon, bah donc on a déjà un premier bout. Le deuxième petit bout, il va tomber à n'importe quel moment, Valentine.
0: Oui, peut-être ce matin, peut-être un peu plus tard, peut-être demain matin. En tout cas, écoutez bien, ICI Picardie.
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0: quelques instants sur ICI Picardie. Et dans l'info d'ICI, Brian Nicolas, on va s'intéresser à l'allocation de rentrée scolaire.
1: Oui, qui sera versée aujourd'hui aux familles éligibles. Donc ça représente entre 420 et 460 euros par enfant de 6 à 18 ans. C'est environ 25 000 foyers dans la somme quand même, hein, c'est pas rien. Et ça aide surtout à payer le matériel scolaire pour la rentrée des enfants, qui a augmenté de 2% selon l'UFC Que Choisir. C'est donc un gros budget maintenant pour certaines familles, on le verra tout à l'heure.
0: Merci d'écouter ICI Picardie, on vous souhaite un bon réveil. Il est 7h30, toute l'actualité en France et dans le monde, c'est dans le 90 secondes avec Cyril Ardo.
2: Les mesures du gouvernement pour la reconstruction de la Gironde, des Landes et du Var après les gigantesques incendies. Visite en Gironde de Sébastien Lecornu, le Premier ministre. Hier, il annonçait des aides aux collectivités, des exonérations de cotisations sociales ou encore une accélération des permis de construire. Le compte n'y est pas, juge pour sa part l'organisation des petites et moyennes entreprises, les entrepreneurs de Gironde. Sur le front des incendies ce matin, les Bouches-du-Rhône sont en rouge pour un risque très élevé. 8 départements du sud ainsi que l'Essonne et la Seine-et-Marne sont en orange pour un risque élevé. Il n'y a en revanche plus aucun département en vigilance orange canicule. Des mesures après le piratage du fisc qui a conduit à la fuite des données de 700 000 personnes. Le Premier ministre réclame notamment l'accélération de la sécurisation des systèmes informatiques de l'État et un audit approfondi sur les causes de l'incident. Il est suspecté de plusieurs viols sur mineurs entre 1997 et 2003 et de viols sur des majeurs jusqu'en 2015. Un ancien prêtre parisien de 81 ans mis en examen et placé sous contrôle judiciaire. Il avait déjà été interdit d'officier auprès des jeunes après des signalements au diocèse. Si vous avez ce produit dans votre frigo, détruisez-le ou ramenez-le au magasin. Un rappel conso lancé sur des burgers Carrefour au bacon, 195 grammes, vendus jusqu'au 12 août en raison d'une suspicion de contamination à la listeria. Et puis une Française dans le vide spatial pour la toute première fois, l'astronaute Sophie Adnaud participe à une sortie cet après-midi pour réparer une antenne de la station spatiale.
0: ICI Picardie, il est 7h31 et dans l'info d'ICI, Brian Nicolas, l'allocation de rentrée scolaire qui sera versée aujourd'hui aux familles.
1: Oui, entre 420 et 460 euros par enfant de 6 à 18 ans. Cela concerne environ 25 000 foyers dans la Somme qui vont recevoir cette aide pour le matériel scolaire qui coûte de plus en plus cher. Plus 2% par rapport à l'an dernier selon l'UFC Que Choisir. Un gros budget donc pour certaines familles que vous avez rencontrées, Louise Jouvezom.
3: Liste en main, Noémie scrute les rayons.
4: Porte-vue, cahier, stabilo,
3: trousse. Vous avez une famille nombreuse ?
4: 3 enfants, mais il n'y a que 2 scolarisés.
3: Ils ont de quel âge à quel âge ?
4: 14 ans et 16 ans.
3: Pour vous, l'achat des fournitures scolaires, ça représente un gros budget ?
4: Oui.
3: Sa famille touche à peu près 800 euros d'allocation de rentrée scolaire, ça aide.
4: Beaucoup même.
3: Mais elle a aussi ses propres méthodes pour économiser.
4: J'ai une caisse à la maison et tous les ans, je garde tout et renouvelle dans l'année.
3: Elodie, elle, a un mantra.
5: Pas prendre que de la marque. Voilà, c'est ça.
6: Bah après, on s'y prend à l'avance, on va dire, pour pouvoir gérer toutes les dépenses.
3: Alors, quand il perçoit l'allocation de rentrée scolaire, Julien a souvent déjà fini ses achats de matériel, donc l'argent couvre d'autres dépenses.
6: Moi, j'achète tout ce qui est fourniture, tout ça, et puis avec la location, souvent les enfants ils prennent, ils vont chercher leurs baskets, leurs vêtements, tout ça. Et puis, c'est
7: bleu,
6: tout.
7: 96 pages, 24-32. Je m'appelle Caroline, je suis maman de 2 filles, âgées de bientôt 17 ans et 13 ans.
3: Pour vous, ça représente un gros budget, les fournitures scolaires ?
7: Bon, c'est sûr qu'on fait toujours quand même attention à ce qu'on achète. Après, comme d'une année sur l'autre, il nous reste des choses. C'est vrai que le budget, il est quand même moins important que pour une entrée, par exemple, en sixième. Là, moi, c'est pour une entrée en quatrième et en terminale. Donc, c'est vrai que c'est moins important, quoi.
3: Et puis, le budget dépend aussi de ce que les établissements demandent. Pauline vient du Santerre. Elle a 3 enfants. Et en termes de dépenses ?
8: Je trouve que l'école fournit quand même pas mal de choses. Donc, ça va être surtout des stylos, des gommes, enfin, ce genre de choses, de la colle. Mais au niveau cahier et tout ça, il n'y a pas encore. Je pense qu'au collège, ce sera différent. Mais
3: ce n'est pas Jessica qui dirait le contraire. Son fils rentre en quatrième.
9: Juste fourniture, hein, pas les habits et tout ça. Faut bien compter 140 euros. Pour moi, l'école, normalement, est censée être gratuite. Mais il y a toujours ce coût de rentrée scolaire. Les crayons, enfin, on rachète souvent puisque ça reste des gamins et on perd des bouchons, on mord les crayons.
3: Et pour Lucie, voilà, qui rentre en CPL, il faut aussi acheter un nouveau cartable.
10: Un licorne.
3: Si vous êtes déjà allocataire de la CAF et que vos enfants ont moins de 16 ans, l'allocation de rentrée scolaire vous est versée automatiquement.
1: Et si vos enfants ont entre 16 et 18 ans, par contre, vous devez avoir rempli votre déclaration de revenus 2024 auprès de la CAF et votre déclaration d'impôt de l'année dernière. Il faut aussi préciser à la CAF que vos enfants sont toujours scolarisés cette année.
0: Dans le prochain journal à 8h, on s'intéresse à une opération qui se déroule en ce moment sur les routes de la Somme.
1: Oui, un recensement des arbres effectué grâce à une voiture équipée d'intelligence artificielle. Le but est de faire un état des lieux sur la santé de ces végétaux et de prévenir pour éviter leur chute. On vous fait suivre une de ces opérations dans une trentaine de minutes. Au niveau de la météo, c'est un peu plus frais aujourd'hui et ça fait du bien.
0: Oui, on va avoir beaucoup moins chaud, effectivement, notamment cet après-midi. Il fait bien bon ce matin encore. On a des températures autour de 19 degrés.
2: Oui, c'est ça. C'est à peu près ce qu'on nous dit, en tout cas sur la page Facebook d'ici Picardie avec Jean-Jacques. 19 degrés, quartier Montière, c'est à l'ouest d'Amiens. Bon courage à tous et surtout à toi, Valentine, pour la reprise. C'est ce qu'il écrit. Autre message aussi, celui de Céline à Chipéy. Donc ça, c'est à l'est d'Amiens. Elle a 18 degrés ce matin et elle dit « Ah, notre Valentine est de retour en semaine. » Elle est assez contente apparemment.
0: Elle ne fait pas des trucs comme ça, j'ai sursauté moi.
2: Voilà pour la météo.
0: Et bah, et cet après-midi, entre nuages et éclaircies, hein, ce sera un peu le cas tout au long de la journée. Il fera 24-25 autour d'Amiens, Villers-Bretonneux, sur Péronne, 151 sur Beauvais et Poix-de-Picardie. 23 autour d'Abbeville, 22-23 attendu à Mers-les-Bains au meilleur de la journée.
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2: Vos conditions de trafic à 7h35 en Picardie, c'est très calme sur le réseau Picard ce matin. Je regarde un petit peu avec vous ce qui a changé par rapport au dernier point. Pas grand chose, hein. Toujours cet objet signalé sur la rocade amiénoise. C'est juste avant la sortie de Durie, c'est point kilométrique 192. Toutefois, une petite bonne nouvelle quand même. L'accident qui avait lieu boulevard de Verdun à Saint-Quentin tout à l'heure est terminé. Il a disparu des cartes. Tout va mieux ce matin. Ailleurs, sur les grands axes comme le plus petit, ça va bien aussi en Picardie aujourd'hui. Dans les gares de la région, tous les TER sont à l'heure, peut-être un léger retard à 7h40 si vraiment on est tétillon pour partir à Paris Gare du Nord depuis la gare de Beauvais. Tout à l'heure, voyez les choses changer, passez-nous un coup de fil.
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0: Et Madonna sur ici Picardie pour vous accompagner tranquillement sur les routes.

0: Madonna sur ici Picardie, La Isla Bonita, il est 8h-20.
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0: Et on vous souhaite un très très bon début de journée sur Ici Picardie. C'est peut-être votre anniversaire aujourd'hui.
3: Eh ben oui, on a un message qui arrive sur la page Facebook. Vivi nous demande un coup de trompette.
0: Ah, ça me fait plaisir parce qu'il est endormi en ce moment, mon casou. C'est les vacances encore.
3: On va le sortir de vacances là.
0: Peut-être, on verra. Ça dépendra de mon humeur. Oh. Mais là, je vais le sortir de vacances exceptionnellement pour aujourd'hui pour souhaiter donc un bon anniversaire à Dominique.
3: Oh voilà, oui.
0: J'espère que Dominique a entendu et merci à Viviane pour son message sur Facebook. C'est trop mignon. Et puis Karen Ponte nous rejoint tous les matins en mode le meilleur de ses billets d'humeur pendant cet été. On la retrouvera d'ailleurs à la rentrée pour des billets d'humeur inédits. Karen Ponte qui est notre autrice Picard. Bonjour Karen.
4: Bonjour. Alors il fallait bien que ça arrive. Ce week-end, j'ai reçu ma première plainte suite à ma chronique sur les choses qui ne servent à rien avec une demande de rectification en bonne et due forme. Un auditeur que nous nommerons Benoît D, 49 ans, ingénieur en informatique, et par ailleurs conjoint de Karen P, chroniqueuse radio éparpillée, s'est plaint de l'un des passages de la chronique en question. Je me permets du coup de vous relire le passage. Comme par exemple le plaisir que prend mon conjoint à agencer les bagages dans le coffre de la voiture au moment du départ en vacances, de façon à ce que chaque chose s'imbrique parfaitement, sans laisser d'espace perdu. On pourrait tout balancer en vrac et ça rentrerait aussi, mais ça serait nettement moins satisfaisant. Apparemment, c'est ce dernier point de la chronique qui a fait réagir notre auditeur. Il tient donc à ce que celui-ci soit rectifié et qu'il soit mentionné au procès-verbal qu'il y a tellement de bagages dans le coffre en raison de l'impossibilité pour sa compagne de partir en vacances sans prendre la moitié de sa maison, que le Tetris est en réalité indispensable à la bonne fermeture du coffre. Bon, je veux bien sur ce point lui accorder le bénéfice du doute. Pour autant, j'ai quand même été témoin à plusieurs reprises de cette volonté de tout agencer au millimètre près, alors que ce n'est pas nécessaire. Mais bon, parce que je suis honnête et que je tiens à pouvoir rentrer chez moi ce soir, j'admets le mauvais choix de contexte lors de la précédente chronique. Mon chéri, si tu nous écoutes, visiblement c'est le cas, donc ne change rien. Je vous dis à demain. D'ici là, rappelez-vous qu'être focus c'est bien, mais qu'être éparpillé c'est encore mieux.
5: Et on fait des bécos à ce Benoît.
4: Évidemment.
0: Au micro donc de Brian Mayer. Oui. Il est 7h43. Aujourd'hui, on s'intéresse à l'allocation de rentrée scolaire. Elle arrive aujourd'hui en France et on y revient dans quelques secondes sur Ici Picardie.
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0: Ah bon, mardi, on est le 18 août aujourd'hui et près de 3 millions de familles vont toucher l'allocation de rentrée scolaire à partir d'aujourd'hui en France. Près de 25 000 l'ont reçu l'année dernière dans le département de la Somme. Un coup de pouce toujours bienvenu, mais dont le montant est jugé insuffisant par de nombreuses associations comme Famille de France. Son vice-président et responsable de cette fédération dans la Somme vous répond, François Sauvestre.
6: Bonjour Sébastien Bille.
7: Bonjour.
6: Cette allocation, elle peut aller jusqu'à 426 € pour les 6-10 ans, 450 pour les 11-14 ans, c'est 466 pour les 15-18 ans. Pourquoi, à Famille de France, vous estimez que ce n'est pas suffisant?
7: Parce que le coût de la rentrée scolaire pour les familles, c'est un coût qui est extrêmement important. Donc c'est vrai que souvent on parle du cartable, du papier, tout ça, mais ça regroupe quand même beaucoup plus d'autres choses, des abonnements, le train, des fournitures au sens large du terme. Et aujourd'hui, on voit que c'est vrai que elle est est différente suivant l'âge. Et pour un élève qui rentre au lycée, elle est clairement insuffisante quand on voit aujourd'hui le prix des fournitures, notamment par exemple au lycée, le prix d'une calculatrice scientifique.
6: Est-ce que c'est le montant qui est trop peu élevé ou finalement la liste de ces fournitures qui a tendance à s'allonger un petit peu chaque année?
7: Un peu les deux. Alors c'est vrai que le montant, par exemple, pour un élève qui va rentrer au lycée est insuffisant et on est vraiment sur un inventaire à la Prévert pour certaines listes. Voilà, ce qui met une pression quand même considérable aux familles et ce qui rend la rentrée très anxiogène pour de nombreuses familles. Faut aussi bien savoir que cette rentrée, elle est soumise à des conditions quand même de revenus. Moins de la moitié des familles peuvent bénéficier de cette allocation de rentrée scolaire. Et ensuite, il faut savoir aussi qu'il y a un effet seuil, que naturellement, c'est soumis à des conditions de revenus et beaucoup de familles, forcément, quand ils dépassent légèrement les conditions de ressources, en sont exclus.
6: Donc, en plus du montant, il faudrait, selon vous, élargir les critères d'attribution.
7: Naturellement. Il faudrait augmenter les plafonds de ressources pour que plus de familles puissent en bénéficier.
6: Et sur le montant, j'y reviens, combien est-ce qu'il faudrait? Est-ce que vous avez fait vos calculs, vos estimations? Après, ça dépend un petit peu de chaque famille et ce montant varie, mais combien de plus il faudrait selon vous?
7: Alors, c'est très difficile à dire. Aujourd'hui, elle a été revalorisée à 0,8%, mais il faudrait une revalorisation nettement supérieure. Surtout, je le dis bien, pour des élèves qui rentrent au lycée et au collège. Parce que vous l'avez dit, elle est d'une part, c'est à partir de 6 ans, donc c'est-à-dire entre 3 et 6 ans, l'école obligatoire à partir de 3 ans. Et pourtant, entre 3 et 6 ans, les élèves sont exclus de cette allocation de rentrée scolaire. Et la dépense est nettement supérieure, les familles le savent bien. Pour un élève qui va rentrer en lycée, où on va demander beaucoup de choses, où la liste est beaucoup plus importante, où le matériel est beaucoup plus coûteux qu'un élève qui va rentrer en primaire.
6: Vous passez le message chaque année, les dernières ont été marquées notamment par l'inflation. Est-ce que vous pensez pouvoir être entendu? Parce qu'on connaît le contexte budgétaire et on peut se douter de la réponse gouvernementale.
7: Nous, on est dans notre rôle. Les associations représentent les familles. On est une fédération importante, la Fédération Famille de France. Notre rôle, tout simplement, c'est d'alerter les autorités gouvernementales sur la faiblesse et aujourd'hui une nécessaire revalorisation de cette allocation de rentrée scolaire. On espère, on fait pression pour que le gouvernement nous entende.
6: Merci beaucoup Sébastien Bill de nous avoir répondu ce matin. Bonne journée.
7: Merci.
0: Il est 7h47. Elles sont deux, elles sont sœurs, elles sont jumelles et elles sont l'avenir du handball français. On va y revenir dans quelques minutes sur ICI Picardie. Après cette très belle chanson de Patrick Fiori, le chant est libre à 7h47.
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1: Le chant est libre, Patrick Fiori, 8h-10. Retenez bien leur nom pour savoir qui seront nos champions de demain, Olivier Leray. Mais en lumière, sur votre radio, ici Picardie, les sportifs et sportifs qui compteront dans les années à venir. Et ce matin, retenez bien le nom de deux futures championnes, Olivia.
2: Lilou et Enola Borgue. Oui, elles sont deux. Elles partagent donc un nom de famille, une date de naissance aussi, le 31 mai 2005, et surtout un héritage dans le handball français. Maman, c'est Myriam Borgue Corfanti, championne du monde en 2003. Un an et demi après, elle donne naissance à ses jumelles, des jumelles qui viennent d'arriver à leur tour en équipe de France. On n'avait jamais vu ça. Et vous allez en entendre parler longtemps. Elles ont littéralement grandi sur un terrain de hand, à Mios, près de Bordeaux. Quand leur maman s'entraîne, elles sont là, sur le côté, avec leur ballon. Papa aussi a joué à haut niveau, mais c'est pas pour ça qu'il pousse les filles à faire du hand. Il leur en dit, bah faites ce que vous voulez. Ils sont pas du genre groupies non plus. D'ailleurs, quand elles deviennent championnes du monde des moins de 20 ans, ils sont pas là, hein. Ils sont en vacances et regardent ça sur leur téléphone. Inspirées, mais pas poussées donc. Les jumelles commencent quand même le hand à Mios, dans le club de leur maman. Elles y grandissent, se forgent, se font un prénom, parce que le nom résonne déjà fort dans le milieu. Elles jouent même un match, toutes les trois, avec leur mère. Trois Borgues sur le terrain. Lilou et Enola ne se ressemblent pas parfaitement. Pas le même caractère, pas le même poste, pas la même chambre en sélection, ni le même physique. Mais leurs yeux, oui. Eux, ils ne trompent pas. Et cette année, pour la première fois, elles ont regardé dans des directions différentes. Deux grands clubs rivaux. Enola est partie à Brest, Lilou est à Metz, où elle a tout simplement remporté une Ligue des Champions et été élue meilleure jeune joueuse européenne de la saison. Vivre et jouer l'une de l'autre, donc, ça n'empêche pas leur fusion. Hein. Rien n'empêche leur fusion. En mars dernier, en bleu, en sélection, Lilou, elle a marqué deux buts sur deux passes décisives d'Enola. Alors c'est un peu tôt pour vous dire si elles seront sélectionnées toutes les deux pour l'Euro en décembre prochain, mais avec un bagage handballistique et familial comme ça, on peut voyager longtemps. Et ça tombe bien, à 19 ans, elles ont le temps.
0: Le temps m'a réparé.
1: Merci Olivia Leray, il est 7h52. Petit quiz pour Louis Godon. Attention, tenez-vous prêt. À votre avis, qui a popularisé la patate en France?
3: Je buzz, je dirais Parmentier. C'est un Picard, je crois, non?
1: Au purée, vous avez raison.
3: Au purée,
1: et on va en parler avec Stéphane Bern dans 3 minutes.

0: Le plaisir à réentendre la mère Atiti Renaud sur ICI Picardie, il est 7h57. On va voyager dans le temps dans quelques secondes avec Stéphane Bern et vous avez rendez-vous avec l'actu en Picardie à 8h.
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0: On plonge dans l'histoire chaque matin. On voyage à travers le temps avec Stéphane Bern au temps des premières patates ce matin.
2: C'est l'histoire d'un homme qui a réussi à faire aimer aux Français un tubercule qu'il prenait pour un poison. En 1772, à Versailles, on se méfie encore de la pomme de terre, cette plante venue d'Amérique. On dit qu'elle donne la lèpre, qu'elle rend fou, voire qu'elle fait pousser les cheveux à l'intérieur du crâne. Pendant 2 siècles, la pomme de terre végète dans les potagers royaux. Autant dire qu'à ce stade, elle n'avait pas vraiment la patate. Père Antoine Parmentier, prisonnier des Prussiens pendant la guerre de 7 ans, en a mangé tous les jours et s'en est très bien porté. De retour en France, ce pharmacien agronome mène l'enquête. Il pèse, analyse et prouve à l'Académie des sciences que ce tubercule est sain, nourrissant et pourrait même sauver le royaume de la disette. Mais comment convaincre un peuple méfiant ? Par un petit coup de génie.
3: Nom de Dieu !
2: Il fait garder ses champs par des soldats le jour et les laisse sans surveillance la nuit. Résultat ? Les curieux accourent pour voler ce légume interdit, devenu rare et donc forcément désirable. Et là, c'est carton plein, enfin, cageot plein.
4: 50 kilos de patates, je vais faire de sous-sol maintenant.
2: La ruse fonctionne. Versailles s'y met, et c'est le début du règne de la purée et du gratin dauphinois. Bref, la belle vie.
5: Quand je fais de la purée mousseline.
2: Un siècle plus tard, lors des grandes disettes de 1816 à 1817, la pomme de terre devient l'un des seuls aliments accessibles. Antoine Parmentier avait vu juste. Grâce à un peu de science et un bon coup de pub, la France a trouvé dans la terre son meilleur remède contre la disette. Patate 1, famine 0.
3: Sans patate.
2: Et accessoirement, pas mal de soirées raclette ou de hachis Parmentier. Merci Antoine. Et ça, c'est pas du gâchis.
0: Merci et à demain Stéphane.
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0: Un bon début de journée avec ICI Picardie. Il est 8h. Brian Nicolas, le département de la Somme veut prévenir la chute d'arbres sur ses routes.
6: Oui, pour ça, elle recense en ce moment tous les troncs présents autour des axes samariens. Cela permettra de connaître leur état de santé, leur taille ou encore la présence de bois morts. Près de 25 000 arbres sont concernés. C'est donc un travail énorme, effectué grâce à une voiture équipée d'intelligence artificielle, Julien Francisco.
7: Vous l'avez peut-être vu passer sur les départementales de la Somme, un 4x4 gris avec sur son toit une antenne et une boîte blanche. Ce véhicule est chargé de recueillir des données sur la santé des arbres. C'est une entreprise hongroise qui s'en occupe. Laszlo est assis côté passager, une tablette dans les mains.
8: This is the map of the area. La cartographie de la zone. La ligne verte que vous voyez ici, on l'appelle le polygone. C'est la zone qu'on doit scanner. On n'a pas besoin de faire des allers-retours, il suffit d'un seul passage. Notre boulot, c'est ça, capturer les endroits que la machine ne connaît pas pour recueillir les données.
7: Grâce à son laser, Laszlo capte près de 3,8 millions de points par seconde, en plus des images prises par les caméras. Des milliards de données qui seront analysées par l'intelligence artificielle pour déterminer la santé de chaque arbre en fonction des symptômes qu'il porte.
9: Soit ils sont touchés par des maladies, la présence de parasites.
7: Pierre Dupuis est responsable maintenant, ça la direction des routes de la Somme.
9: La création de fissures, des mouvements au niveau des racines, des branches de bois morts et de l'absence de feuilles qui sont les indicateurs en fait de la santé de l'arbre pour définir en fait les caractéristiques de cet arbre, les caractéristiques et un pré-diagnostic sanitaire qui va nous permettre de prévoir et d'organiser en fait la gestion du patrimoine sur les 10-20 prochaines années.
7: Les résultats des 15 jours de traitement seront connus en fin d'année.
6: Une étude qui coûte près de 112 000 euros, financée en majorité par l'État grâce au fonds vert. Les fournitures scolaires pèsent de plus en plus sur le budget des familles. Elles coûtent 2% plus cher par rapport à l'an dernier, selon l'UFC Que Choisir. Heureusement, pour aider les parents, l'allocation de rentrée scolaire est versée aujourd'hui entre 420 et 460 euros par enfant pour répondre au mieux aux attentes des enseignants, mais aussi favoriser l'intégration et l'apprentissage des écoliers, selon Bruno Morel, président d'Emmaüs France.
10: On voit bien que les familles familles atteintes par la précarité sont extrêmement soucieuses de leur budget et comptent sur cette allocation de manière à pouvoir assurer la rentrée scolaire de leurs enfants. Pour nous, il est important qu'un enfant, au moment de la rentrée scolaire, puisse avoir, par exemple, un cartable neuf, de manière à ne pas être moqué par rapport à son équipement. Et puis surtout, dire qu'un cartable neuf, c'est pas racheter un cartable tous les ans, c'est avoir une fois quelque chose tout à fait neuf. Et ce cartable, après, servira aux frères et sœurs ou continuera sur plusieurs années.
6: Un cas de harcèlement scolaire sur 10 vient de moqueries par rapport aux habits ou l'équipement scolaire, selon Emmaüs France.
0: Il nie avoir eu l'intention de tuer.
6: Oui, un homme et deux femmes placés en détention provisoire pour meurtre en état d'ivresse, complicité de meurtre et non-assistance à personne en danger. Cela fait suite au décès d'un quadragénaire ce week-end à Compiègne, dans l'Oise. Deux d'entre eux sont connus de la justice pour des violences sous l'emprise de l'alcool. Une autopsie du défunt est prévue aujourd'hui. Une cagnotte récolte plus de 1000 euros à Isangremer. Trois jours après un drame familial qui s'est déroulé dans cette commune du Vimeux. Un automobiliste a percuté son oncle et sa mère. Le premier est décédé sur place. La maman, elle, a succombé à ses blessures dimanche à l'hôpital. L'argent servira à financer les obsèques d'un d'entre eux.
0: Les infos ici Picardie, les 8h03. Brian, les abandons augmentent et les adoptions ralentissent à la SPA de Poulainville.
6: Oui, ils font donc complètement changer l'organisation de l'établissement près d'Amiens. Et c'est indispensable pour s'occuper au mieux des 200 animaux. Un chiffre qui augmente sans cesse avec la naissance de chatons notamment. Et pour l'endiguer, les familles relais jouent un rôle très important, précise Amélie Deporter, la directrice du site.
11: Il faut savoir que sur Poulainville, on est 11 salariés. Comme tout salarié, on a aussi nos congés sur la période estivale. Donc forcément, ça nécessite une organisation en amont. Très concrètement, au quotidien, il faut savoir que actuellement, donc au refuge de Poulainville, on a à peu près 200 animaux à notre charge sur l'établissement, avec une centaine d'animaux qui sont en famille relais.

0: Il s'agit du Maxi Burger, Maxi Bacon, 195 grammes, possiblement contaminé à la listeria. Ça concerne un lot commercialisé entre le 28 juillet et le 12 août dans toutes les enseignes Carrefour de France. Si vous avez acheté un de ces produits, ne prenez pas de risque. Détruisez-le ou ramenez-le en magasin.
1: Qui a dit que les testaments devaient être austères?
0: Mais un des documents des archives de la Somme nous prouve en tout cas le contraire. Ici, Picardie vous fait vivre tout au long de la semaine les pépites de cet établissement comme celui-ci, écrit en 1931. Il s'agit des dernières volontés d'une habitante de Crécy-en-Ponthieu, une des œuvres préférées d'Émilie Fourquet, car il est rédigé sur un carnet publicitaire. Elle est en charge des archives notariales et fiscales.
2: On a un petit article d'un journal sur des draps de lit avec les dimensions. Peut-être qu'elle voulait s'acheter ce genre de choses, des liqueurs de ménage et autres recettes de gâteaux, de pain perdu et autres. Il y a également les photos du rayon pour filles avec des modèles de chaussures assez improbables aujourd'hui. Et puis il y a également les configurations des salles de spectacle parisiennes, la Comédie Française, l'Odéon avec le type de place. On colle aussi au début du 20e avec les spectacles. C'est rigolo aussi d'avoir ce pan là dans le document d'une dame qui est de la campagne de la Somme, en fait.
3: Qui a sûrement jamais mis les pieds à l'Opéra Garnier, comme on l'appelle.
2: Exactement, exactement. C'est la petite histoire qui rencontre la grande au sens premier du terme. C'est original.
0: Et on vous présente en détail toute l'histoire derrière ce testament un peu particulier dans une demi-heure. Pour l'info d'ici, c'est à 8h30. Et puis, un film sous les étoiles, l'été touche à sa fin, mais les jours pour en profiter sont continuent encore. Plusieurs projections de films en plein air sont prévues en ce moment dans la métropole d'Amiens. Et ça commence ce soir avec le film Aline, inspiré de la vie de Céline Dion. I'm
4: alive. On a un diamant brut. J'ai presque manqué de pleurer avant de mettre tout le monde à terre.
5: Ah, voici maintenant un moment que nous attendons tous avec impatience. C'est la révélation au Québec de Piano.
6: Voici Aline Dieu.
0: Je suis sûr que ce film vous parle, Valentine. Avec Valérie Le Mercier, pardon.
1: Si oui, je ne joue pas dedans, non.
0: Mais non.
5: Encore.
0: Pourtant, vous auriez été super. Je sais que vous êtes déjà en train de chanter du Céline et que ça fait coup. Mais si vous voulez d'ailleurs justement chanter, un karaoké géant est prévu juste après la fin du film. Le film qui commence à 21h15, sous le ciel de Saloual à la plaine Jean Jaurès. Bon, je vais pas vous demander de chanter pour la météo, Valentine, mais au moins ça, vous dire au moins qu'il fait un petit peu plus frais, ça fait du bien.
1: Oui, absolument. On peut aussi avoir une petite goutte ou deux, notamment cet après-midi autour d'Abbeville. On est sur un temps globalement entre nuages et éclaircies aujourd'hui, avec ce matin des températures autour de 18-19 degrés, Louis.
7: Oui, c'est ce qu'on nous dit en tout cas sur la page Facebook. Comme Catherine à Beauvais, ciel gris des nuages, 19 degrés actuellement. Un peu moins chaud chez Jérôme à Licourt, lui, il a 16 degrés, c'est au nord de Roye. Il a un temps plutôt dégagé ce matin, nous dit-il.
1: Bon, et puis cet après-midi, ça va rester un peu comme ça, hein, vraiment entre les deux. Avec jusqu'à 24, voire 25, notamment sur Beauvais, Noyon, Amiens, Doulan et Corbie. 24-25 sur Saint-Quentin, 22-23 autour d'Abbeville et Saint-Riquier. Même chose d'ailleurs attendue à Mers-les-Bains cet après-midi.
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7: Vos conditions de trafic à 8h08 ce matin. Vous faites d'abord attention sur les grands axes sur l'autoroute A1. Un animal errant est signalé. C'est au point kilométrique 130 à hauteur de Péronne sur une carte. Attention donc sur cet animal errant. Attention aussi avec ce véhicule arrêté sur la nationale 31. C'est à hauteur de Terdonne juste avant l'entrée de Beauvais. Il y en a un, peut-être même deux qui sont annoncés comme arrêtés sur le bas-côté. Prudence aussi. Véhicule arrêté, mais là c'est à Amiens, rue de Cotanchy. C'est à côté de la rue de Cany. Prudence dans l'ensemble de ces secteurs. Du côté des gares Picardes ce matin, tout roule parfaitement bien. Aucun retard n'est à signaler dans les gares de la région. Vous êtes nos yeux sur les routes, sur les quais Picard. Si vous voyez quelque chose, appelez-nous 03 22 92 58 58.
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1: Louis Godon.
7: Oui.
1: Je vous dédie cette chanson.
7: Oh là.
1: Un homme extraordinaire.
7: Oh, j'adore.
1: Les Innocents sur Ici Picardie, 8h09.

0: 8h13, les innocents, vous écoutez Ici Picardie.
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0: Et on vous souhaite une excellente journée de mardi. Bon, il y a un truc qui me dérange, il y a beaucoup trop de lumière dans ce studio. C'est pas Versailles ici.
3: Hein. Ah mais ça va l'être du côté de la Licorne, c'est à la fin du mois d'août, le 29 très précisément. La Licorne, c'est le stade où joue l'Amiens SC. Ça tombe bien, Amiens SC, Versailles, c'est à vivre sur votre radio ici Picardie, mais à vivre aussi sur place. On va vous offrir vos deux places pour aller voir ça.
0: Mais oui, dans le jeu de la carte postale de l'été, on adore, c'est dans une dizaine de minutes.
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0: Et comme chaque matin, on combat les arnaques avec Aude Razo. Et question ce matin, Aude, que faire si on a égaré ou déchiré son permis de conduire? C'est vrai que ça peut arriver. Et la réponse, il faut absolument passer par les sites officiels.
4: Oui, on va prendre l'exemple de Solange. C'est une auditrice, elle nous a écrit « Son permis de conduire est déchiré ». Ça, ça parle à pas mal d'entre nous. Hein. Moi, mon vieux permis en carton rose, c'est pareil, je peux vous dire qu'il est dans un sale état. Solange fait donc un petit tour sur Internet pour voir comment se faire fabriquer un nouveau permis. Et elle tombe sur plusieurs sites, permisfrance.fr, permisdeconduire.net, il y en a pas mal, hein, des comme ça. Sur l'un d'entre eux, on lui demande 35 € et son numéro de carte bleue. Là, Solange me dit, je me suis arrêtée. Pourquoi? Qu'est-ce qu'il a alerté? Eh bien, le site ne lui a même pas demandé ni sa carte d'identité, ni son justificatif de domicile. Deux documents que vous devez fournir, c'est obligatoire.
0: Mais alors, Aude, est-ce que c'est payant de refaire son permis de conduire?
4: Alors, ça dépend. Si vous l'avez déchiré comme Solange, c'est gratuit. Pareil d'ailleurs, si vous voulez tout simplement remplacer votre vieux permis en carton rose, un peu décrépit, que vous voulez la version New Look, plastifié, c'est tout à fait possible et c'est gratuit à condition de fournir l'ancien. Par contre, c'est payant si vous l'avez égaré ou qu'on vous l'a volé. Et là, le prix, c'est 25 €. C'est le prix du timbre fiscal. Pour la démarche, vous n'allez pas sur permisfrance.fr ou je ne sais quoi. Il y a un seul site, c'est le site de l'ANTS, l'agence des titres sécurisés, ants.gouv.fr. Et puis le timbre fiscal, s'il en faut un, vous pourrez l'acheter en même temps à la fin de la démarche. C'est prévu.
3: Et merci. Aude. Tiens, Valentine, vous avez eu votre permis, vous, du premier coup en tout cas?
0: Non, pas du premier coup, j'étais beaucoup trop stressée. Mais la deuxième fois, j'ai eu.
3: Ah bon, bah c'est déjà ça. Vous savez que dans l'Aisne, par exemple, c'est à peu près 63% de taux de réussite au permis B quand même. Donc
0: c'est pas
3: si simple.
0: Je suis un peu étonné.
3: Ouais, sur 10 260, il n'y a eu que 6515 réussites, pour être très précis.
0: Du coup, j'ai moins honte de l'avoir raté.
3: Ben voilà.
0: Mais le stress, quand même, ça joue beaucoup.
3: Ah ben carrément.
0: Pour se déstresser, nous, on va aller en Corse avec Jérôme dans 3 minutes sur Ici Picard.

0: Billy Joel, Uptown Girl sur ICI Picardie, il est 8h20. L'été n'est pas terminé et on continue de collecter vos petits plaisirs. Au micro, ICI Picardie, vos petits plaisirs de l'été. Pour Jérôme, c'est la Corse.
1: Alors, je m'appelle Jérôme, j'habite à Linguenzetta, en Haute-Corse. Une bonne bouteille, un bon saucisson, bien manger et puis prendre le bon temps. Ça peut être visite, du voyage, de la plage, mais pas trop.
2: Vous êtes plutôt bord de mer alors ?
1: Ah non, la montagne. Si vous allez en montagne, c'est extraordinaire aussi. Je l'ai découvert il n'y a pas longtemps, c'est vraiment très bien. Du côté de d'Aix-les-Bains, franchement, le Mont Revard, c'est magnifique. On est bien là-bas. On peut faire plein d'activités en plus. Il y a aussi le...
2: On peut faire plein de choses, ça m'arrange pas moi. Qu'est-ce que vous aimez faire ?
1: Ah, moi, j'aime bien faire des balades, bien sûr, et surtout du VTT de descente. Et franchement, c'est un kiff.
2: Ça fout pas les pétoches, comme on dit ?
1: On y va tranquille, on y va à son rythme, c'est comme tout. Il faut être équipé, casque, jambière, les gants, il faut tout.
2: Qu'est-ce qui vous a excité là-dedans ?
1: Ça change. Les balades, c'est bien, mais c'est un peu toujours pareil. Et puis, c'est le côté fun.
2: Et vous êtes plutôt famille ou amis en vacances ?
1: Les deux. Les deux, il n'y a pas de règles. J'aime bien être avec les amis quand même, c'est sympa.
2: Vos prochaines vacances, vous allez les passer où ?
1: Devinez, en Corse bien sûr. Et oui, je retourne chez moi. Je suis picard à la base, mais ça fait 35 ans que je suis là-bas. À Linguenzette, entre Alistro et Aléria, dans la plaine orientale. On est très bien là-bas, on est au calme, c'est la nature, on est très très bien. Et il y a la montagne à côté, c'est la Haute-Corse. Pour vous situer, c'est à 40 minutes en dessous de Bastia. Vous pouvez y venir, il n'y a pas de souci, on vous accueillera les bras grands ouverts. Et surtout, si vous allez en Corse, allez au Cap Corse, allez dans la montagne à Bavella. C'est les aiguilles de Bavella, c'est la montagne, c'est magnifique, ça fait partie du GR20. Les gens restent trop sur les belles plages, c'est sympa, mais visitez la Corse.
0: Eh ben, très bien. Allez, j'y vais. Louis, vous continuez?
3: Oui, d'accord. Bah, merci.
0: Je vais rester pour la carte postale quand même, parce que j'aime bien la carte postale de l'été. Votre jeu estival, effectivement. Alors, quel est le principe, Louis?
3: Eh bien, c'est tout simple. On vous lit une carte qui nous a été envoyée. À vous de retrouver de quelle ville, de quel village picard elle est partie. C'est aussi simple que ça.
0: Ça peut être dans l'Aisne, dans l'Oise ou dans la Somme.
3: Petite ville, petit village, peu importe.
0: Ok, très bien. Eh bien, je vous écoute religieusement pour cette carte postale du jour.
3: Coucou Louis, coucou Valentine. Je vous écris depuis une commune de l'Oise aux portes de Chantilly. Ce matin, j'ai découvert un endroit étonnant, un village troglondite avec des maisons creusées directement dans la roche qu'on appelle ici des Goves. C'est d'ailleurs là que viendrait le nom de la commune. Ensuite, je suis passé devant une majestueux château, celui du Mont-Villargennes, avant d'admirer l'église Sainte-Geneviève, vieille de plus de 800 ans. Bah, ici, impossible d'oublier le monde du cheval. Entre les écuries et la gare, on sent que l'univers épique fait partie du paysage. As-tu deviné d'où j'ai envoyé cette carte ? Eh bien, si vous aussi, il faut le faire.
0: 03 22 92 58 58. Ce matin, on vous offre vos places pour le match de l'Amiens SC face à Versailles le samedi 29 août. Ce sera 14h45 pour l'horaire au stade de la Licorne à Amiens.
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0: Stéphane Pain, France Gall, sur Ici Picardie, dans une minute. On va jouer avec Sandra à l'œil au jeu de la carte postale et vous avez rendez-vous avec l'actu en Picardie à 8h30.
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0: Et nous jouons sur Ici Picardie avec Sandra à l'Euilly. Bonjour Sandra.
8: Salut Sandra.
9: Oui, bonjour Valentine.
0: Il y a une base nautique par là, l'Euilly.
9: Ah, tout à fait. On a une belle base nautique où on en profite beaucoup cet été parce qu'il fait super beau, donc c'est super agréable.
0: Mais Louis, vous n'aviez pas testé du kayak par là? Non, c'était pas.
8: C'était à Piquigny, exactement. Ouais. Mais Louis, j'ai failli y aller. Ça donne envie.
9: Ouais, il y a une belle descente de la Selle à faire. Je la conseille vivement à tout le monde de faire cette balade d'une heure et demie qui est sympa comme tout.
8: Bon, je m'y collerai. Je m'y collerai, c'est promis.
0: Oui, vous et moi, je vous regarde. Sandra, on joue au jeu de la carte postale. Petit rappel des indices qu'il y avait dans cette carte postale. Oui.
8: Alors, on savait qu'on était dans une commune de l'Oise. Il y avait un village troglodyte, comme on dit. On savait aussi qu'il y avait un château celui du Mont-Villargonne qui était dans le secteur. Une vieille église, voilà. Un peu de chevaux aussi dans cette ambiance.
0: Ah oui,
8: voilà, c'est
0: Sandra,
8: tout ce qu'on savait.
0: Vous avez trouvé ?
9: Oui, je pense que c'est Gouvieux.
0: C'est une bonne réponse.
8: Effectivement, bravo Sandra. Wow, ouais.
0: Vous connaissez Gouvieux, vous y êtes allé déjà?
9: Alors j'ai eu la chance de passer un nouvel an au château Mont-Villargenne.
8: Ah bon, excusez-nous madame Sandra.
9: Non, mais... Comtesse, s'il vous plaît.
8: Ah oui, madame la comtesse Sandra, pardon.
0: Bon Sandra, en tout cas, vous repartez avec vos deux places pour le match de football Amiens-SC Versailles. Ce sera le samedi 29 août, notez bien, 14h45 à la Licorne à Amiens.
8: Profitez-en bien, Sandra.
9: Super, merci beaucoup. Bonne journée à tous les deux.
8: Bisous.
0: On vous fait plein de bisous, madame la comtesse.
9: Moi aussi.
0: J'ai
9: bisous.
0: Quand même une question.
8: Mes honneurs.
0: Quelle est votre radio préférée?
9: C'est évidemment Ici Picardie.
8: Oui,
9: toute parfait. L'année.
0: Bye bye, Sandra.
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0: On adore.
8: C'est comme la classe, on a des comtesses qui écoutent la radio.
0: Ouais, j'adore. Les auditeurs sont formidables. Dans l'info d'ici, Brian, à suivre, vous allez nous parler d'un document insolite qui est entreposé aux archives départementales de la Somme.
10: Oui, alors c'est un document formidable aussi, quoique ça peut paraître un peu austère comme ça vu qu'il s'agit d'un testament.
8: Ah oui.
10: Mais je vous assure, il est un peu spécial et justement, il attire l'œil, on va dire ça comme ça.
0: Ça fait un peu journal intime, un côté journal.
10: Il y a un côté très journal intime, très scrapbooking, si vous voulez.
0: Exactement,
10: on y revient. On en parlera dans quelques instants.
0: Ouais, dans une minute trente, très exactement. 8h30. Toute l'actualité en français dans le monde, c'est dans le 90 secondes avec Cyril Ardo.
11: Quelques centaines d'euros vous seront peut-être versés dès aujourd'hui. Une somme qui peut aller de 426 à 466 euros selon l'âge des enfants. Il s'agit de l'allocation de rentrée scolaire pour des familles avec un enfant âgé de 6 à 18 ans sous condition de ressources. Les mesures annoncées par le gouvernement pour reconstruire la Gironde, les Landes et le Var après les gigantesques incendies, des aides aux collectivités, des exonérations de cotisations sociales ou une accélération des permis de construire, cela va coûter jusqu'à 100 millions d'euros. Dans ce contexte, l'Association pour la protection des animaux sauvages écrit au préfet de 44 départements pour exiger la suspension de la chasse dans les territoires gravement touchés par les flammes. Une pétition en ce sens a déjà réuni près de 450 000 signatures en ligne. Ce matin, les Bouches-du-Rhône sont en rouge pour un risque très élevé d'incendie. 8 départements du Sud, ainsi que l'Essonne et la Seine-et-Marne, sont en orange pour un risque élevé. Plus aucun département n'est en revanche en vigilance orange canicule. Gérald Darmanin renonce à se présenter à l'élection présidentielle. Il l'a annoncé hier. L'actuel garde des Sceaux ne veut pas rajouter, dit-il, de la division dans son propre camp. Il apporte son soutien au maire du Havre et ancien Premier ministre Édouard Philippe. Et puis une Française, 400 km au-dessus de nos têtes. Aujourd'hui, l'astronaute Sophie Adnaud participe à une sortie dans l'espace pour réparer une antenne de la Station Spatiale Internationale. C'est la première fois qu'une Française participe à une telle opération.
0: 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Dans l'info d'ici, Brian Nicolas, on revient tout au long de la semaine sur ces pépites des archives départementales de la Somme. Cette fois, on se penche sur un document assez insolite.
12: Oui, ce n'est pas le plus ancien. Quand on pense archives, on se dit souvent que c'est un vieux document de plusieurs siècles. Celui-ci a été écrit en 1931, mais ce n'est pas pour ça qu'on s'y intéresse. Il a été écrit par une habitante de Crécy-en-Ponthieu, car il s'agit de son testament. Et il est un petit peu spécial, il n'est pas écrit comme du papier, comme la plupart du temps. Émilie Fourquet, en charge des archives notariales et fiscales, nous présente ce carnet au micro de Jeanne Dosset. Je n'en dis pas plus, mais on s'attend à tout, sauf à tomber sur un testament.
13: Je vous présente le testament de Madame Maria Joséphine Philomène Cossin, veuve Montflier, qui a écrit son testament le 5 juillet 1931 dans un petit agenda. La première page, c'est une couverture des chaussures Raoul, un chausseur parisien. Cette dame devait l'avoir auprès d'elle et il s'en servait comme petit carnet, pense-bête et autres.
14: Il y a des choses agrafées notamment.
13: Il y a des choses épinglées, effectivement, des petites coupures de journaux. On a une recette pour un sirop contre le rhume. On trouve également la recette pour faire de la peinture. Et la chose extraordinaire, c'est que le notaire, plutôt que de ne garder que les pages, le testament, il a gardé l'intégralité du petit cahier qui fait 3 ou 4 cm d'épaisseur.
14: On n'est pas du tout dans le côté solennel du testament où c'est une lettre à part. Là, c'est vraiment griffonné dans un carnet du quotidien.
13: C'est ça, en fait. C'est vraiment les pensées qu'elle a eues à un moment où elle se sentait peut-être un petit peu affaiblie. Elle écrit ce qu'elle souhaite pour l'après, à qui elle veut donner quoi. Et elle parle de sa maison où elle voudrait que ses enfants y passe les vacances, elle fait part de l'argent qu'elle devait percevoir, etc., des titres, des biens et autres. Après le testament, on a deux pages qui parlent de ses dernières volontés. Donc elle détaille quand elle mourra, quel type d'enterrement elle souhaite, etc. Elle met également qu'elle voudrait être habillée de sa robe de satin noir et le corsage pareil. C'est génial parce qu'elle veut maîtriser un petit peu la fin de vie et les obsèques. Elle détaille également le caveau qu'elle souhaite avec les dimensions de la pierre tombale, le type de marbre, etc. Enfin voilà, c'est une dame qui devait quand même bien gérer sa vie et tout ce qui l'entoure. C'est un document qui est précieux pour nous. Le côté touchant, presque un petit côté un peu affectif, on se dit que ça aurait pu être nos grands-parents qui ont rédigé ça, alors qu'on pense plutôt que les archives notariales sont des documents un peu austères, un peu juridiques. Là, on a vraiment la vie d'une dame et son déroulé. Alors cette dame, elle est décédée une quinzaine de jours après avoir rédigé son testament. C'est aussi touchant.
12: Ce testament qui a été découvert dans une pile de documents en 2021 s'est envoyé par des notaires il y a quelques années.
0: On est dans le journal à 9h, Brian, on s'intéressera à l'allocation de rentrée scolaire.
12: Oui, entre 420 et 460 euros par enfant de 6 à 18 ans qui doivent donc être versés aujourd'hui pour les familles éligibles. Un coup de pouce indispensable pour beaucoup de parents qui ont du mal à répondre aux demandes de professeurs pour les fournitures scolaires. On les entendra dans une trentaine de minutes. On ira aussi à la SPA de Poulainville à la rencontre cette fois d'une famille relais. Vous savez, c'est ces familles qui recueillent des animaux pendant l'été et pas que, pour aider l'établissement à s'occuper notamment des chatons. Et c'est indispensable en période estivale. Au niveau de la météo, Valentine, il fait un peu plus frais et pour une fois, on ne va pas s'en plaindre.
0: Non, ça c'est clair. On va avoir un temps assez variable entre nuages et éclaircies aujourd'hui. Un petit peu de vent aussi et des températures là ce matin, Louis Godon, autour de quoi, 18-19.
8: Ouais, c'est exactement ça. Ouais, c'est ce qu'on nous dit sur Facebook. Malou, par exemple, 19 degrés à la Lande en son, c'est à la frontière avec l'Eure côté Picard, bien sûr. David, lui, 18 degrés à côté de la Lange-Saint-Hilaire, c'est à l'ouest d'Amiens dans le Ponthieu. Il nous dit enfin, ça y est, il fait moins chaud, bah, il a bien raison. Thank you.
0: Et puis cet après-midi, on va le voir effectivement, puisque les températures maxi autour de 24 voire 25 degrés, c'est pas exclu qu'il y ait une petite goutte ou deux hein, dans l'après-midi.
15: À côté, tant mieux.
0: 24-25, ce sera ce qu'il y aura à Amiens, sur Villers-Bretonneux, mais aussi sur Flixecourt, Beauvais et Péronne. 23 sur Abbeville, 22-23 attendu à Cailloux-sur-Mer cet après-midi.
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8: Vos conditions de trafic à 8h35 en Picardie, vous faites attention avec ces véhicules arrêtés sur la nationale 31 à hauteur de Terdonne, c'est juste avant l'entrée de Beauvais, ils sont toujours présents. L'animal errant qui a été signalé tout à l'heure sur l'A1 à hauteur de Péronne n'est plus, tout va mieux maintenant sur ce secteur. Par contre, les véhicules arrêtés rue de Cotonchy à Amiens perdurent, c'est à côté de la rue de Cany. Un autre s'ajoute à la liste, c'est rue Marius Petit. Ailleurs, ça circule plutôt bien en Picardie ce matin, peut-être dans les gares Picard. On va jeter un coup d'œil aussi où ça a l'air de bien rouler un peu partout. Quand même quelques retards de 5 minutes environ pour les prochains TER à 8h40, à 8h50 par exemple en gare d'Amiens. Mais si vous voyez les choses changer sur les routes, sur les cas Picard, vous pouvez nous appeler 03 22 92 58 58.
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0: C'est quoi ce bruit de Père Noël là?
8: Mais c'est les claquements de doigts que vous aviez fait. Je veux dire, j'adorais ça. Ça swingait.
0: Pas comme ça, on swing pas sur Florent Pagny.
8: Ah, pas mal.
0: À 8h37. Bienvenue chez nous.

0: 7h41.
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4: On va finir par l'intégrer au jingle, ce petit.
3: J'adore si c'est mon grand truc. J'adore ça.
4: Je c'est quand vous êtes de bonne humeur, ça.
3: Oui. Ça m'arrive. je suis de bonne humeur parce que vous êtes nombreux à nous mettre des messages sur notre WhatsApp à l'image de Pierre.
4: Ah ouais.
3: C'est vrai que tout à l'heure, on parlait de permis de conduire. On se demandait si on l'avait eu du premier coup, ouais. Ce genre de choses.
4: Exactement. Et Pierre, il nous a écrit, il nous a raconté, lui, son permis. Il faut vraiment qu'on vous lise ça parce que lors de l'épreuve de conduite, je me suis fait arrêter par la police motorisée. Oh, c'était alors, mal parti pour le permis, nous dit-il. Mais l'inspecteur a tenu tête au policier, estimant que j'avais raison. Et il m'a donné le permis du premier coup, du coup. C'était à l'époque où on sortait de la voiture avec le papier rose ou pas. Bah, en l'occurrence, pour Pierre, c'était tout rose. Bah, magnifique, cette histoire.
3: J'ai connu ça, le papier rose.
4: Ah, moi, j'ai eu la petite carte. Moi. Je suis une nouvelle génération, là.
3: C'est ça. Bah, c'est très bien, racontez-la vous. 0322 92 58 58 pour vos messages au WhatsApp. Ça nous fait toujours plaisir. Et puis à l'occasion du 110e anniversaire de la bataille de la Somme, tout cet été nous vous proposons les objets d'une bataille. Ce sont des objets différents de cette grande bataille, des objets qui racontent le quotidien dans les tranchées mais aussi à l'arrière-front ou dans les familles. C'est tiré d'une exposition qui est installée à l'Historial de Péronne, l'Historial de la Grande Guerre, jusqu'au 6 décembre. Alors aujourd'hui, nous sommes justement avec Caroline Fontaine, directrice du Centre de Recherche de l'Historial. Bonjour Caroline.
5: Bonjour Valentine.
3: Alors l'objet du jour, c'est une mandoline.
5: C'est un très bel exemple d'artisanat de tranchées qui est présenté ici avec cette incroyable mandoline. De face, le regard est attiré par la date de la bataille de la Somme, 1916, inscrite luxueusement en incrustation de nacre. Mais si l'on retourne l'instrument, c'est une autre histoire. En effet, la caisse de l'instrument a été fabriquée à partir d'une simple bassine métallique, celle que l'on utilise pour faire sa toilette, par exemple. C'est vous dire la modestie de l'objet. L'Historial de la Grande Guerre possède un grand nombre d'instruments de musique, notamment à cordes, fabriqués à partir de matériaux récupérés sur le champ de bataille. Ces instruments nous montrent plusieurs choses. D'abord, la merveilleuse ingéniosité des hommes, car un musicien peut produire de très jolis sons avec cette improbable mandoline. Et aussi, combien la musique, mais plus largement les pratiques culturelles, sont importantes pour les soldats, leur permettant de supporter leur insupportable vie quotidienne. L'écrivain Georges Duhamel, qui était présent sur le front lors de la bataille de la Somme, ne nous dit pas autre chose en décidant d'apprendre à jouer de la flûte traversière pour échapper pendant quelques instants à l'effroyable réalité de son quotidien de chirurgien.
3: Merci Caroline. Et les objets d'une bataille sont à voir en vrai, comme cette mandoline à l'Historial de Péronne jusqu'au 6 décembre, et en photo sur ici.fr. On va aller à Herm dans quelques minutes pour les pronostics des courses hippiques qui se déroulent à Deauville aujourd'hui.
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3: Et hop, téléportation dans l'Oise, à Herme, chez Didier. Bonjour Didier.
8: Bonjour Valentine.
4: Salut Didier.
3: Et Louis. Bonjour,
8: mon petit Louis.
3: Mon petit Louis, comme c'est mignon. Il est grand en plus.
4: Ah oui, c'est vrai.
3: Il a moins de tête de plus.

0: Didier, les courses hippiques aujourd'hui sont à Deauville. Vous allez donc nous proposer vos pronostics. Dans la 8e course, il va y avoir 16 partants.
1: Exactement. Donc, je vous propose le 5, l'As et le 9 pour commencer.
0: Le 5, l'As et le 9, ok.
1: Suivi du 3, du 10, du 11 et du 2.
0: En cas de non partant.
1: Ça sera le 16.
0: Et le 2 sur 4.
1: Ça sera comme une belle auto, le 9 et le 11.
0: Très bien. Alors, oui, Deauville aujourd'hui. Non, mais je cherchais parce que je suis nulle en marque de voiture. Mais là, ça y est, voilà. je viens de trouver. Deauville, 8e course, 16 partants. On va récapituler le 5, l'As, le 9, le 3, le 10, le 11 et le 2. En cas de non partant, le 16 et donc le 2 sur 4, 911.
2: Et j'ai un petit truc à rajouter. Je ne sais pas, Didier, si vous le savez, mais à Hermes, ce week-end, ils vont tenter de battre un record assez incroyable, le record Guinness du plus grand nombre de bob rasta. C'est dans le cadre du festival Karma.
0: C'est génial.
2: C'est au Château de la Trie, c'est à midi. Donc, si vous avez un bob rasta, ben, il faut le sortir parce qu'il y a quand même un record du monde à la clé. Voilà.
0: Mais moi, je trouve ça énorme.
2: Ah ben, il faut le faire. Je voilà.
0: Vous pouvez aussi faire votre jouer. Propre bob.
2: Oui, bien sûr. Je pense que tout est fourni. Voilà. Il n'y a plus qu'à faire.
0: Didier, il y a plein de choses qui se passent à Hermes. C'est rigolo.
1: Oh là, pire.
0: Didier, je vous embrasse, je vous souhaite une belle semaine.
1: Également, merci.
2: Ciao Didier.
0: Et nous, on va aller dans le Vime dans quelques instants pour le Vime Jazz Summer. C'est au manoir de Mianet. C'est un événement gratuit et on en parle dans le détail dans 3 minutes.

0: Charlotte Cardin sur ICI Picardie, presque 9h-10. Et l'événement ICI Picardie, c'est le Vime Jazz Summer. C'est ce week-end, 22 et 23 août, au manoir de Miennet pour sa 9e édition avec une programmation jazz ouverte sur le monde. Le festival qui attire de plus en plus de spectateurs chaque année. Bonjour Benoît Leleu.
1: Bonjour.
2: Bonjour Benoît.
1: Bonjour Louis et Valentine.
0: Coordinateur culturel de la communauté de communes du Vimeux. Quand on dit festival de jazz, parfois ça peut faire un peu peur. On se dit ah bah non, le jazz c'est pas pour moi. Qu'est-ce que vous pourrez répondre aux gens qui ont cette pensée sur le jazz?
1: On essaie sur le festival, le 9e festival de jazz, on essaie de faire une programmation éclectique, assez variée.
0: Puisqu'il y a plusieurs styles de jazz.
1: Tout à fait, pour pouvoir toucher tous les publics. Donc bien évidemment, il y a un peu tous les styles. Il y a du jazz classique, il y a de la soul musique. Qu'est-ce qu'il y a d'autre?
0: Jazz manouche.
1: Jazz vocal, jazz manouche. Ouais. Tout à fait, ça peut beaucoup plaire.
2: Il y a tout. Justement, Benoît, ils viennent d'où les artistes que vous programmez? Parce que justement, vous allez dans tous les styles, donc c'est pas toujours simple.
1: Il y a 9 formations. Il y en a, on va dire, 4 qui viennent, qui proviennent de la région. Parce qu'on a beaucoup de musiciens locaux. Et les autres viennent de partout. Il y en a qui viennent de Toulouse, il y en a qui viennent de Lyon, il y en a qui viennent de Paris.
2: Ouais.
1: Donc on essaie un peu de mélanger un peu tous les styles et un petit peu toutes les régions de France.
0: Et un petit mot sur le manoir de
1: Miennet. Le manoir, ouais. Le manoir, c'est un lieu emblématique de la communauté de communes du Vimeux, enfin du Vimeux. Il y a 2 tours du 17e, donc c'est magnifique. Donc c'est le lieu patrimonial le plus emblématique de notre territoire.
2: C'est la classe. Le festival l'année dernière, c'était 1200 spectateurs. Justement, on est à côté de la ville, à Miennet. Comment vous faites pour attirer, pour faire revenir aussi les gens chaque année?
1: On essaie de communiquer de plus en plus, bien évidemment. Et bon, là, grâce à ICI Picardie, bien évidemment, puis on fait une campagne d'affichage.
0: La gratuité?
2: La gratuité, important. Bah oui.
1: Ah, tout à fait, hein. Tout à fait. Mais on a le Vime Jazz, comme c'est la 9e édition, les gens ont l'habitude de venir sur le festival.
2: Ouais.
1: C'est rentré pas dans les mœurs, mais presque.
0: Et d'ailleurs, les spectateurs plutôt picards ou il y en a d'un peu partout?
1: On a 60% de gens du territoire, donc du Vimeux. Mmh. On a 40% de touristes, en gros. Hein.
0: Ouais,
2: 9e édition cette année, on va peut-être se projeter sur celle d'après, la 10e. Il va se passer un truc de foufou ou pas sur la prochaine?
1: J'ai prévu des choses.
2: Il y a des idées.
1: Mais je ne peux pas encore en parler.
2: Ah, je me doute.
0: Venir faire du gazou, moi, si vous voulez.
2: Ah ben, moi, j'ai une artiste incroyable à côté de moi. Vraiment, il faut la programmer.
0: Attends, vous allez faire fuir le monde.
1: Valentine au chant.
2: Mais, et au casou. Attendez, elle a un talent fou.
0: Le Vime Jazz Festival, donc, c'est ce week-end au manoir de Miennet et c'est totalement gratuit. On peut avoir les infos sur internet. On vous souhaite une très très belle 9e édition ce week-end et à bientôt, Benoît Leleu.
1: Merci
0: Benoît.
1: Beaucoup, à bientôt.
0: Et Julien Clerc, ah bah c'est sa fête, pas Julien mais Hélène.
2: Claire.
0: C'est le titre de la chanson, sa fête aujourd'hui.
2: Sainte Hélène aujourd'hui,
0: ça tombe bien et après on s'occupe de nos dents, un mal aux dents. Il va y avoir le docteur Kierzek.
2: Allez, chicotier.

0: Et bonne fête à Hélène. Julien Clerc, il est presque 8h57. On part en consultation avec le docteur Kirzek, comme chaque matin. Et on s'intéresse à nos dents ce matin, docteur. Bonjour, quels sont les gestes essentiels pour nos dents en vacances?
1: Bonjour tout le monde, c'est les vacances, le rythme ralenti, on lâche prise, parfois au point d'oublier les gestes essentiels pour nos dents. C'est vrai, entre deux apéros, un oubli de brossage, une petite glace où ça est vite arrivé, une rage de dents, on peut aussi pointer le bout de son nez. Le principal danger en fait l'été, c'est la multiplication des prises de sucre. Bah oui, les glaces, les sodas, les fruits gorgés de sucre, associés à un relâchement du brossage, les bactéries adorent ça. Il suffit souvent de quelques jours pour fragiliser les mailles et déclencher une carie. Alors pour éviter cela, trois réflexes simples. On garde le brossage deux fois par jour, matin et soir. Pas de grasse matinée dentaire, le soir avant le coucher aussi. Il est indispensable d'éliminer tous les résidus sucrés qui passeraient la nuit à attaquer les dents. Deuxième réflexe, on évite de grignoter toutes les deux heures. Grignoter du sucré évidemment, mieux vaut prendre un fruit à un moment donné puis faire une vraie pause sans sucre. Troisième réflexe, on emporte toujours un nécessaire de poche. Une petite brosse à dents de voyage, un dentifrice fluoré, indice de protection anti-carie prouvé. Et si l'eau manque, on mâche un chewing-gum sans sucre après la pause sucrée pour stimuler la salive. Et la salive, c'est notre bouclier naturel.
0: Et alors, si malgré tout, une douleur arrive un soir, un week-end, loin de tout cabinet dentaire, comment on la calme?
1: La douleur dentaire ne prévient jamais. Et en attendant de voir un dentiste, qui est quand même la meilleure solution, on peut faire quelques petites choses. On calme la douleur avec un antidouleur classique, du paracétamol, jamais d'aspirine dans la bouche. On rince doucement à l'eau tiède, salée, une cuillère à café de sel dans un verre d'eau tiède deux fois par jour. Ça va nettoyer et apaiser. Et puis, il y a une astuce de grand-mère aussi qui est parfois efficace, c'est poser un clou de girofle entier près de la dent douloureuse ou appliquer une compresse froide sur la joue en cas de gonflement. Ça va réduire l'inflammation. On évite le chaud, on évite le froid extrême, le sucré et on mange du côté opposé. Tout ça, ça va permettre de tenir un peu et de ne pas réveiller la douleur. Et si vraiment la douleur est insupportable, si la joue enfle, si vous avez de la fièvre, c'est une urgence. En France, on peut appeler un dentiste de garde via le 15 par exemple, ou le service de garde de la mairie qui va vous donner les coordonnées. Et à l'étranger, pensez à vérifier votre carte d'assurance voyage, ça peut être utile. Certains frais peuvent être pris en charge. Allez, bon été, bonne santé à l'écoute d'ici, bien sûr.
0: Merci docteur. Et d'ailleurs, les bons conseils du docteur sont à retrouver sur notre appli ici ou sur ici.fr. Dans quelques secondes, c'est Guillaume Herzepa qui débarque. Et puis vous avez rendez-vous avec l'actu en Picardie à 9h.
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0: Oui, je rigole parce qu'on est très en retard. Mais c'est pas drôle. Bienvenue chez Guillaume Herzepa.

0: bonjour à vous.
1: Salut Guillaume.
2: Bah dis donc, il y a du monde ce matin.
3: On est nombreux.
2: J'ai l'impression de venir déjeuner chez ma tata et mon tonton.
1: Ah bon?
3: Très bien.
1: Pourquoi? Je ne sais pas comment on doit le prendre en fait.
3: Je ne sais pas non plus.
1: Bon, c'est pas grave.
3: Mais en tout cas, vous êtes bienvenue chez Guillaume. Merci. Bienvenue chez vous. Ça commence juste après l'info de 9h. Et puis dans Ça passe ou ça casse, on vous invite en VIP.
2: Bien sûr, en VIP pour l'élection de Miss Picardie.
1: La classe.
2: Le 13 septembre. L'Hélice-Passe de Beauvais.
1: Ah bah,
2: il y a plus de place, c'est complet, j'ai compris les deux dernières places.
3: Eh bien, Guillaume, à demain.
1: À demain.
2: À demain, bonne journée à vous.
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2: 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Les informations, Brian Nicolas, entre 420 et 460 euros par enfant de 6 à 18 ans.
5: Oui, c'est ce que doit arriver sur le compte bancaire de familles éligibles à l'allocation de rentrée scolaire. Elle est versée aujourd'hui pour aider les parents à payer les fournitures scolaires de leurs enfants. Une dépense qui a augmenté de 2% par rapport à l'an dernier selon UFC Que Choisir. Et ce n'est pas négligeable pour Laetitia de Saint-Quentin. Elle a 7 enfants et chaque année, elle doit mettre la main à la poche pour payer des fournitures de plus en plus chères.
6: Je fais l'inventaire de ce que j'ai à la maison avant de racheter. Après, tout dépend l'âge de l'enfant, parce qu'après, c'est vrai que là, la dernière, elle rentre au CE1, donc c'est quand même un coût moins élevé que ceux qui sont au lycée. Et s'ils sont professionnels, les tenues aussi. Il y en a une qui est en commerce, donc ça va, là, on n'a que les livres achetés, il n'y a pas de tenue professionnelle. Par contre, l'année précédente, j'en avais une en ASSP, aide à la personne. Donc là, oui, il fallait quand même acheter une tenue adaptée.
7: Vous êtes allocataire de l'allocation rentrée scolaire?
6: Oui, ça aide bien quand même. Mais bon, si on s'y prend au dernier moment, si on attend cette allocation-là, ils n'ont plus rien de ce qu'ils veulent, quoi. Donc, on s'y prend toujours à l'avance pour acheter.
7: Donc vous avancez les frais et ensuite il y a l'aide qui tombe et ça vous permet...
6: C'est ça, de reboucher un petit peu, quoi.
5: L'année dernière, près de 25 000 familles ont reçu cette allocation de rentrée scolaire dans la Somme. Un appel à la solidarité pour financer les obsèques d'une victime du drame d'Isangremer. C'était samedi après-midi dans cette commune du Vimeux. Un automobiliste a percuté son oncle décédé sur place et sa mère décédée le lendemain à l'hôpital. En deux jours, la canoë de Litchi a déjà récolté près de 1 000 euros. Un chantier va commencer près de la gare d'Abbeville. Une clôture de 800 mètres de long et de plus de 2 mètres de haut, mise en place par la préfecture de la Somme et la SNCF contre les tentatives d'intrusion et d'installation. Ces derniers mois, plusieurs groupes de migrants ont essayé de s'implanter dans une zone boisée du secteur avant de tenter de traverser la Manche. Le chantier de cette vaste clôture va débuter à la fin du mois d'août et doit s'achever en octobre.
2: Un bilan indispensable sur les routes de la Somme.
5: Oui, celui de l'état de santé des arbres présents tout au long des axes samariens. 25 000 arbres sont concernés. On connaîtra bientôt combien sont morts parmi eux, mais aussi si la taille de leur tronc, un diagnostic qui doit permettre de mieux anticiper les risques. Et c'est de plus en plus nécessaire pour Pierre Dupuis. Le responsable du pôle maintenance de la direction des routes de la Somme voit bien que la santé des arbres est menacée en ce moment.
8: Aujourd'hui, les arbres ils subissent plusieurs stress. Il y a un stress qui est lié au changement de température et d'hygrométrie de notre territoire, d'un manque d'eau, des températures plus élevées, des événements climatiques plus forts avec des aléas climatiques qui viennent abîmer les arbres, jouer sur les racines et sur l'ancrage des arbres au sol. Ces changements climatiques sont aussi propices à un changement en fait plus global de l'écosystème avec donc de nouvelles maladies auxquelles certains arbres n'étaient pas confrontés préalablement. Donc on a des espèces qui sont aujourd'hui fortement impacté par ces maladies-là et qu'on se doit de remplacer parce qu'elles ne sont plus adaptées en fait à notre territoire. On a le frêne par exemple dans cet exemple-là. Il y a quelques années, il y a eu sujet aussi sur les platanes. Ce changement d'environnement a un impact sur notre patrimoine arboré et on doit adapter l'ensemble de notre politique de gestion de façon à sécuriser l'usage de la route et la qualité paysagère de nos routes.
5: Cette opération est effectuée par l'entreprise Gris Hill pour 112 000 euros, financée en majorité par l'État grâce au fonds vert. Et puis Guillaume, que diriez-vous d'accueillir un chaton chez vous?
2: J'aimerais bien, grand plaisir, mais il faudrait que je demande à mon chat s'il valide.
5: Ah, bon. Vous pouvez faire partie comme ça des familles relais qui aident la SPA de Poulainville. Ce sera le bon moment, hein, car en ce moment, les abandons augmentent et les salariés sont de moins en moins nombreux pour s'occuper des animaux. Il faut donc de plus en plus faire appel à ces familles relais que vous avez rencontrées, Julien Francisco.
9: Tous les étés, c'est la même rengaine. Les cages sont pleines. La SPA de Poulainville fait face à une arrivée massive d'animaux. Sa directrice, Amélie Deporter, est obligée de se tourner vers les familles relais.
10: Ce sont des bénévoles qui vont donner de leur temps aux animaux qui ne sont pas encore assez grands pour être en refuge et qui vont les soigner. Donc tout l'équipement est fourni par le refuge. Et puis nous, dès qu'on a la possibilité de pouvoir les reprendre une fois

0: on dit, oh, maman, elle fait tout. Si la famille Rollet ne les sociabilise pas, ben, ils sont sympas, mais sans plus.
1: La SPA de Poulainville compte aujourd'hui 20 familles Rollet.
2: Et en tout, l'établissement de Poulainville accueille près de 200 pensionnaires à poil. Le film Aline sous les étoiles, c'est ce que propose la première projection de film en plein air. Il y en aura jusqu'à la fin du mois dans la métropole d'Amiens. Si vous l'avez raté, ce film inspiré de Céline Dion avec Valérie Lemercier, vous pourrez le voir sous le ciel de Salouel à la plaine Jean Jaurès. Ça commence à 21h15 et un karaoké géant est évidemment prévu juste après la diffusion du film. Vous avez entendu rire sur le karaoké, Guillaume, je sens que vous allez y aller.
3: Non, c'est un rire de joie, parce que j'en rêve.
2: Je vais pas vous demander tout de suite de le faire, parce que je vais vous garder pour ce soir. Est-ce que vous pouvez me faire la météo en chantant dans ce cas-là, peut-être?
3: Bien sûr, mais je vais préparer ça, je le ferai bien.
2: J'attends 10 heures, alors du coup, est-ce que vous pouvez nous dire, apparemment il va faire un petit peu plus frais aujourd'hui.
3: Un peu plus frais, voilà, avec un ciel un peu plus couvert, qui se cherche un petit peu entre nuages, petites averses par-ci par-là. Et le soleil quand même qui fera quelques apparitions, un ciel un peu mitigé. Côté température, ça se rafraîchit un peu, effectivement 21 degrés du côté de la côte jusqu'à Doulan ou Sénarpont, 22 degrés d'Amiens-Péronne en passant par Albert, 23-24 degrés en se dirigeant vers l'est de Montdidier à Laon.
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3: Côté trafic sur la Nationale 2, près de Soissons en direction de la Belgique, un véhicule est en panne, soyez vigilants. À Amiens, ça coince un petit peu sur l'avenue de l'Hippodrome au niveau du pôle Licorne. Sinon, le trafic est assez fluide sur l'ensemble du réseau des routes Picardes. Et dans les gares Picardes, eh ben aussi pas de retard particulier annoncé pour le moment.
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3: Et Jeanne Masse, pour commencer cette matinée ensemble, voilà, aimons-nous comme si c'était la toute première fois.

0: première fois, c'était Jeanne Mance.
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0: Bonjour à vous, soyez les bienvenus chez vous sur Ici Picardie. On passe nos matinées d'été ensemble, en musique, en jeu et en bonne humeur. Et aussi avec le meilleur de Bienvenue chez vous. J'ai fouillé dans tous les meilleurs moments de l'émission. Vos histoires, vos témoignages, les conseils des experts qui ont marqué la saison, tout est là. On va voyager sans même bouger notre canapé avec vos meilleurs souvenirs de vacances. Et peut-être qu'à chaque vacances que vous faites, vous revenez avec un coquillage ou tous vos tickets de caisse en souvenir parce que vous êtes un collectionneur. Et on va en parler aussi. Ce sera juste après Bruno Mars et sa toute nouvelle chanson « On My Soul ».

0: Le tout nouveau titre de Bruno Mars, On My Soul.
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0: Ah, les vacances, à peine sont-elles finies qu'on voudrait déjà y repartir. Voici le témoignage des vacances de Bertrand. Et c'était au micro de Patrick Vincent.
3: Venez nous raconter vos vacances ce matin au 03 22 92 58 58. Est-ce que les vacances reposent vraiment? Pourquoi est-ce qu'on a toujours envie de repartir en vacances? Parfois parce que c'était trop bien, parfois parce qu'on est encore fatigué. On en parle aussi avec Albert Moukébert qui est docteur en neurosciences et psychologue, toujours avec nous. Je vous propose d'accueillir Bertrand. Bertrand qui est à Amiens, qui va nous parler de ses vacances. Bonjour Bertrand.
4: Bonjour à tous, bonjour les éditeurs.
3: Bonjour Bertrand, je vous présente Albert Moukébert, qui est un grand docteur en neurosciences. D'ailleurs qui a sorti un bouquin, c'est en 2019, Votre cerveau vous joue des tours, Albert. On a beaucoup parlé de...
5: Oui, et Neuromania en 2024.
3: Et Neuromania en 2024, très bien. Donc si vous voulez aller creuser un petit peu votre cerveau, allez lire ces livres. On va écouter votre témoignage, Bertrand, à Amiens. Alors Bertrand, quand est-ce que vous êtes parti en vacances la dernière fois?
4: La dernière fois que je suis parti, c'est juste l'année dernière. Parce que cette année, je n'ai pas pu partir suite à boulement de changement de situation. Donc, je suis parti l'année dernière, me reposer. Et que ça m'a fait du grand du bien.
3: Et vous êtes bien reposé. Vous êtes rentré des vacances, vous étiez reposé.
4: Oui, je suis parti du côté de La Rochelle.
3: Ah, La Rochelle, formidable. Est-ce que c'était des vacances, on va dire, bien remplies au niveau de l'emploi du temps?
4: Oui, parce qu'on a un objectif avant de partir, c'est on se renseigne sur la ville où on va aller, et donc du coup on essaie de divertir un petit peu les enfants, même si c'est un peu grand, mais essayer de leur faire montrer les belles régions qu'on a dans notre côté de la France. C'est pas toujours partir vers le sud ou autre, mais là on n'est pas choisi par là, et 5 heures de route, c'est pas si loin, et on se trouve qu'on peut faire pas mal de choses.
3: Bon, La Rochelle, alors qu'est-ce que vous avez vu du côté de La Rochelle, Bertrand?
4: Alors, de La Rochelle, on a fait tout ce qui est les îles autour, les dorées, tout ça, avec voir un petit peu les ânes, les fameux ânes habillés en pantalon, tout ça. On a fait le phare, on a fait... j'ai été jusque la dune du Pila.
3: Là, c'est carrément plus bas, là. Donc vous avez roulé un peu encore.
4: Bah, ça fait partie des vacances, parce que quand on a le charme et on attend à la télé ou autre, en expliquant toujours la dune du Pila, le camping, le faux bleu, tout ça, on a voulu y aller. Malheureusement, on est tombé dans où il y avait les incendies, donc c'est un peu choquant quand on arrive, voilà. Et si on va en vacances, après, il y en a qui aiment bien aller au camping, hein.
3: Ouais.
4: Ça dérange pas, hein.
3: Ah oui, donc là, vous êtes allé à quel camping, vous?
4: Alors, j'étais au camping près d'une zone de commercial, à La Rochelle, juste à côté de La Rochelle, et qui est super bien, parce que vous avez tout ce qu'il faut à côté. Donc, c'était un peu surprenant. Au début, on dit commercial, mais c'est pas vraiment commercial, c'est juste qu'il y a une zone, vous pouvez faire tout ce que vous voulez, assez libre de l'autoroute, assez libre des trajets en national, c'est plus plaisant.
3: Ouais. Et en parlant de camping, vous êtes descendu plus bas vers la dune du Pilat, vous avez vu le camping des Flots Bleus?
4: Oui.
3: Ah! Le camping, le camping du film Camping.
4: Exactement.
3: Oui, donc les enfants ont dû adorer ça.
4: Ah bah oui, à ce moment-là, vous faites le tour, vous regardez un petit peu et on se rappelle des films de Patrick.
3: Patrick Chirac. donc vous avez fait plein de choses, mais il fallait pas se lever trop tôt, il fallait pas courir quand même, Bertrand.
4: Non. Ah non, spécialement non, parce que si vous êtes en vacances et vous faites une journée comme si vous étiez au travail, c'est pas la peine de prendre des congés.
0: Eh ben voilà, on y était, on a voyagé. Merci Bertrand pour ce témoignage. Les timbres-poste sont parfois de petites œuvres d'art que certains collectionnent. La philatélie, c'est notre prochain sujet dans Bienvenue chez vous. Mais juste avant, Laurent Voulzy. Le rêve du pêcheur, c'est dans une minute sur Ici Picardie. À tout de suite.
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0: Le rêve du pêcheur, c'est Laurent Voulzy. Lorsque les timbres racontent bien plus que ce qu'il y a sur du papier autocollant, on parlait philatélie avec Patrick Vincent et le témoignage de Marie-Paul.
1: Bonjour Marie-Paul.
2: Bonjour Patrick.
1: Bienvenue à vous Marie-Paul. Là je vois que c'est votre époux qui est philatéliste.
2: Tout à fait. Il est philatéliste et il est vice-président du club du Lannoy.
1: D'accord. Et donc il a commencé quand lui ?
2: Oh, tout jeune. Son papa était déjà philatéliste et son frère est philatéliste aussi.
1: Ah oui.
2: Donc il a commencé tout jeune.
1: Gros passionné alors.
2: Voilà. D'accord. Ça fait 42 ans que je vis avec lui. Ça fait 42 ans qu'il collectionne.
1: D'accord. Et ça fait 42 ans qu'il vous parle de timbres. Est-ce que cette passion n'était pas trop envahissante quand vous êtes rencontrés, Marie-Paul? Ou est-ce que ça vous plaisait les timbres?
2: Non, pas trop envahissante parce que je connaissais pas.
1: Ouais.
2: Elle est plus envahissante maintenant parce qu'il en a tout un bureau, oui.
1: Ah, ça... d'accord, oui. envahissante dans l'espace. Tout
2: dans
1: un bureau de,
2: voilà.
1: De timbres. Ah oui, carrément, ouais, effectivement. Ouais. Et vous, est-ce que, du coup, après toutes ces années, vous vous êtes intéressé aux timbres?
2: J'aime bien regarder, oui. Je collectionne pas, hein, mais j'aime bien regarder. C'est pour ça que j'ai repris la trésorerie du club,
1: ouais.
2: Parce qu'on a du mal de trouver des gens qui veulent bien travailler des bénévoles, c'est difficile. Hein.
1: C'est ça, donc vous êtes la trésorière du club, mais vous ne collectionnez pas les timbres, mais vous aimez les regarder. Qu'est-ce qui vous plaît le plus, vous, dans les timbres? C'est quoi vos préférés, par exemple? Est-ce que voilà, y a des timbres qui vous plaisent plus que d'autres, ou des collections qui vous plaisent?
2: J'aime bien quand ils me demandent comment on fait pour chercher les petites choses différentes sur chaque timbre.
1: Alors expliquez-nous, c'est-à-dire
2: c'est-à-dire que vous avez un timbre, vous pouvez l'avoir 4-5 fois,
1: ouais.
2: Et la couleur est différente, ou il y a un petit signe qui est différent, ou, vous voyez, c'est des petites choses que les philatélistes cherchent.
1: Ah d'accord, ok.
2: C'est vraiment...
1: Ça, je ne savais pas. Et alors, pourquoi c'est différent? Je me tourne vers Eric Dorimus. Pourquoi ces timbres sont différents?
3: Parce que normalement, c'est des variétés d'impression.
1: C'est des variétés d'impression, mais ils sont pressés de la même manière normalement, ouais, c'est ça.
3: Oui. Alors ça, c'est des problèmes de technique,
1: ouais,
3: de fabrication d'impression.
1: Mais qui peuvent donner de la valeur à un timbre. Finalement.
3: Des fois, ça donne beaucoup de valeur. Oui.
1: Par la différence.
3: Quand il y en a très peu qui existent, connus.
1: Ouais.
3: Je prends par exemple le cas d'un timbre français des années 80, qui était un timbre de collection à 2,20 francs.
1: Ouais.
3: Qu'on appelle le thermalisme, et les 2.02,
1: ouais.
3: 2,20 francs,
1: ouais.
3: Normalement était imprimé en bleu, je crois, et, ouais. Et en fait, il y a eu quelques feuilles imprimées avec 2,20 francs en rouge.
1: Ah ouais, cela donc
3: c'est connu,
1: et
3: ça vaut, aujourd'hui, ça vaut plusieurs centaines d'euros, quoi.
1: Ouais, ouais, 2,20 francs à l'époque.
3: Oui, 2,20 francs, le rapport.
1: Voilà, à l'époque.
3: Donc, alors, combien il y en a? On sait qu'il y en a quand même pas mal,
1: ouais,
3: mais
1: ouais.
3: Pas tant que ça.
1: Okay.
3: Après, on appelle ça des variétés aussi, d'impression.
1: Et donc, Marie-Paul, vous, voilà, votre mari demande ce que vous regardiez, vous avez un bon œil et vous voyez un petit peu les différences.
2: Voilà, si je vois une différence entre deux, trois timbres, voir s'il y a quelque chose qui me choque. Enfin, bref.
1: C'est comme le jeu des 7 différences, pratiquement. Ça me fait penser
2: voilà.
1: À ça. Marie-Paul, en tout cas, voilà, les timbres, c'est vrai que c'est beau, c'est magnifique. Vous avez une association, donc on peut peut-être donner les coordonnées pour s'il y a des gens qui veulent vous rejoindre dans l'Aisne, justement, du côté de l'An.
2: Ah oui, bien sûr, c'est le groupe philatélique Lannois,
1: ouais.
2: Hein, c'est monsieur Yves Acadeblé, il est bien connu à l'An, qui est le président, voilà, mon mari est vice-présidente, donc je suis la trésorière.
1: Et ben voilà, si
2: on
1: vous
2: est
1: voulez.
2: Une cinquantaine d'adhérents,
1: oui, quand
2: et
1: même.
2: Ben, on cherche des jeunes.
1: Et ben voilà, allez, les jeunes qui collectionnent les timbres, c'est vrai que on fait ça à l'enfance, on laisse un peu tomber, puis après, il y en a qui reprennent,
3: oui.
1: Effectivement. Merci beaucoup Marie-Paul.
2: Mais merci à vous.
1: Quelle journée.
0: Voilà vos témoignages dans Bienvenue chez vous. C'est ce qui fait la richesse de cette émission. Nous, ce qu'on collectionne ce matin, ce sont vos chansons préférées. Bien sûr, voici Diana Ross, Chain Reaction.

0: que c'est bon ça de bon matin. Chain Reaction, Diana Ross.
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0: Oh, la chanson française va faire vibrer la vallée de l'Allu.
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0: Direction Beaucourt sur l'Allu pour la troisième édition de l'Allu met le feu, un festival qui commence dès vendredi pour trois jours où musique et chansons françaises vous attendent. Au programme ce vendredi, une scène ouverte, voilà, vous pourrez les chanter. Et puis à partir de samedi, c'est Eric Frasiac, Jérémy Bossom et Leonetti. Dimanche, place à Orenda Trio, Marjolaine Piémont et les Cœurs Purs. Bah, c'est une programmation qui mêle artistes confirmés et découvert dans une ambiance conviviale. Pour trouver les informations et pour réserver vos places ou vos passes pour le festival, rendez-vous sur le site de le site internet de l'association Concert à la Grange. 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
0: Tiens, mais que se passe-t-il de bon matin dans les yeux d'Émilie? Voici la réponse avec Joe Dassin.
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0: Dans les yeux d'Émilie, c'était Joe Dassin, bien sûr.
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0: Envie d'aider, de créer du lien ou de donner un sens à ses actions, toutes les raisons sont bonnes pour faire du bénévolat. C'était le sujet de cette émission. Patrick Vincent recueillait le témoignage de Bruno.
2: Bonjour Patrick.
3: Vous allez bien, vous êtes bénévole dans une association, vous hein?
2: Depuis un certain temps, oui.
3: Ah, depuis quand? Combien de temps?
2: 47 ans.
3: Ah oui, d'accord, donc effectivement, bon, vous avez commencé dans votre jeunesse. Mais vous êtes toujours jeune. Vous êtes toujours jeune. Hein.
2: Toujours, parce que justement, l'intérêt des associations, c'est de rencontrer plein de gens, quoi. Mm-hmm. Donc on reste jeune, très actif.
3: On reste en contact avec des jeunes aussi.
2: Des jeunes moins jeunes quand même, parce que
3: les
2: associations ont du mal à recruter quand même des jeunes.
3: C'est aussi effectivement la problématique, parce qu'il faut être disponible, il faut quand même avoir un petit peu de temps de disponible. Et évidemment, on sait bien que quand on est à la retraite, on a beaucoup de temps, enfin plus, enfin. Certains me diraient non,
2: temps,
3: au contraire, on a pas assez de temps, mais voilà, vous avez commencé, cela dit, le bénévolat bien avant. Hein.
2: Ah oui.
3: Vous avez commencé par quoi, vous?
2: Moi, j'ai commencé par la photo et je suis toujours dans la photo. Mais l'association est sport, loisirs et culture. Mm-hmm. Donc, au fil du temps, l'association Vivre au Raincourt vu passer 18 activités différentes. J'ai recensé il n'y a pas longtemps là, 18 activités différentes avec des choses très différentes qui vont de la pétanque, la marche pour le côté sportif, le cyclo-sportif, mais aussi le modélisme, la peinture sur soie, le tissage, très très varié en fait.
3: C'est varié, on voit aussi que c'est ça aussi qui fait vivre les petites communes et qui anime aussi les communes. Il y a beaucoup d'associations culturelles, sportives. Et vous Bruno, vous disiez, vous étiez dans la photo, mais en tant que bénévole, c'est votre premier poste, si j'ose dire, en tant que bénévole, vous en souvenez? Vous faisiez quoi? C'était pour,
2: pour
3: quelle association?
2: En fait, pour l'association Vivre au Raincourt, en fait, j'ai pris le relais d'un jeune à l'époque qui était parti en coopération. Mmh. Donc, l'association cherchait quelqu'un pour le remplacer. Donc, voilà comment j'ai commencé.
3: D'accord.
2: J'ai commencé par la photo.
3: Ouais. Et ça vous prenait combien de temps je sais pas, par semaine, par exemple. Vous donniez combien de votre temps par semaine?
2: Là, au moins 6 heures par semaine, parce que à l'époque, il y avait beaucoup d'engouement. Mmh. Et j'étais au labo photo 3 soirs par semaine.
3: Ouais. Ah oui, c'est bien. Mais j'imagine que la photo, c'était aussi une passion pour vous?
2: Ah oui, bien sûr. Autrement, oui, je ne serais pas venu comme ça à la photo.
3: Il y a ce lien effectivement, il y a voilà les rencontres qu'on peut faire en tant que bénévole, c'est souvent lié aussi à une passion. Et vous, c'est la photo qui vous a fait vous engager dans le bénévolat, hein, Bruno.
2: Oui. Bon. J'y ai même rencontré mon épouse.
3: Ah bah voilà. Formidable alors, grâce au bénévolat. Donc faites du bénévolat, c'est un peu incité, hein. Mais mieux que Tinder, le bénévolat. Bruno, merci beaucoup en tout cas pour votre appel. Vous continuez évidemment, vous allez continuer longtemps hein, dans le bénévolat.
2: Ah oui.
3: On compte sur vous.
2: Jusqu'au bout, tant que je peux, je fais.
0: Ben voilà, le bénévolat, des bonnes actions et des belles rencontres. Eh ben, profitons-en. Savez-vous que les animaux de compagnie ont de véritables effets bénéfiques sur notre santé? C'est Pierre Fabin. le mot ne sort pas. C'est Pierre Fabin qui nous explique tout ça. Mais d'abord, Niagara, bien sûr. Assez arrive dans 30 secondes. À tout de suite sur ICI Picardie.
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0: On n'en a jamais assez de Niagara parce qu'on les adore. On les aime pour leur câlin et leur présence. Alors, on parle pas de Niagara, on parle de nos animaux de compagnie avec notre vétérinaire Pierre Fabin. Bonjour Pierre.
1: Bonjour.
0: Alors Pierre, avoir un animal de compagnie serait excellent pour le cœur, le moral et même l'immunité.
1: Alors, ce n'est pas juste une impression de bien-être, c'est prouvé scientifiquement. Vivre avec un animal prolonge l'espérance de vie. On a des études de cardiologie très sérieuses qui ont montré que le simple fait de caresser un chien ou un chat pendant 10 minutes déclenche une réaction chimique immédiate dans votre corps. C'est mécanique, votre taux de cortisol, l'hormone du stress, diminue et votre cerveau libère de l'ocytocine, l'hormone de l'apaisement. Résultat, votre tension artérielle baisse et votre rythme cardiaque ralentit. Et en plus, pour les propriétaires de chiens, il y a l'effet coach sportif. Avoir un chien, c'est l'obligation de marcher 30 minutes par jour, qu'il pleuve ou qu'il vente.
0: Et ben voilà, oui, on voit bien l'effet sur le physique, mais aujourd'hui on parle beaucoup de santé mentale. Est-ce que l'animal a un vrai pouvoir là-dessus?
1: Eh oui, c'est bien plus qu'une distraction. Votre animal, c'est un antidépresseur naturel puissant. D'abord, l'animal, c'est un lubrifiant social. Promener un chien, c'est briser l'isolement. Dans la rue, on parle plus facilement à quelqu'un qui a un chien. Pour les personnes âgées seules, c'est souvent le seul lien avec l'extérieur. Et ensuite, pour les propriétaires de chats, il y a la ronron-thérapie. Ce n'est pas une blague, le ronronnement du chat émet des fréquences basses. Et kinésithérapeutes savent que ces fréquences favorisent la cicatrisation des tissus et l'apaisement nerveux. Avoir un chat qui ronronne sur les genoux, c'est comme une séance de relaxation profonde qui agit directement sur notre cerveau.
0: Et pour les enfants, alors, parce que les parents peuvent souvent avoir peur des microbes, des poils, des allergies, est-ce qu'un animal est un risque pour la santé des plus petits ?
1: C'est tout l'inverse. On a longtemps cru qu'il fallait élever les enfants dans une bulle stérile. Grosse erreur. Des études finlandaises ont montré que les enfants qui grandissent avec un chien ou un chat, dès la naissance, ont 30% moins d'infections parce que l'animal ramène de la biodiversité. Un peu de terre, des bactéries non pathogènes. Ça va entraîner le système immunitaire de votre bébé à faire la différence entre les vrais dangers et les fausses alertes. Résultat, ces enfants développent moins d'allergies et moins d'asthme en grandissant. Donc, ne soyez pas obsédé par l'hygiène absolue, un coup de langue de chien sur la main ou quelques poils de chat dans un lit, c'est en réalité un excellent vaccin naturel pour l'avenir de nos enfants.
0: Ben voilà, on va aller se faire vacciner à la léchouille de chien. Alors merci Pierre Fabin, à suivre Teddy Swims avec Loose Control.

0: Control, c'était Teddy Swims.
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0: Chaque jour, il vient avec un bon plan pour notre pouvoir d'achat. Bonjour Valère Correa.
3: Bonjour.
0: Alors aujourd'hui, vous vouliez nous parler des prêts immobiliers, en particulier de la modulation. Mais qu'est-ce?
3: Oui, parce que quand on est propriétaire, c'est une grosse charge, le remboursement du prêt immobilier. Ça coûte cher en intérêt aussi. Saviez-vous qu'en fonction de l'évolution de vos revenus, vous pouvez augmenter ou au contraire baisser vos mensualités? Si les conditions changent d'une banque à l'autre, alors ça n'a rien d'exceptionnel, c'est d'ailleurs probablement prévu déjà dans votre contrat de prêt. Il y a quand même quelques règles qu'on retrouve un peu partout. En général, il faut au moins 1 voire 2 ans de remboursement à votre actif et on peut moduler les échéances de 10 à 30% à la hausse ou à la baisse. Si vous avez eu une bonne ou une mauvaise nouvelle, ça vous permet d'utiliser ce levier qui est très peu connu.
0: Alors attendez Valère, parce que demander une baisse des mensualités, je peux comprendre, mais pourquoi demander une hausse ?
3: Pour faire des économies. Si vous remboursez plus vite votre prêt, vous diminuez la part d'intérêt, donc vous faites des économies. Augmenter ces mensualités de 10% sur un prêt de 25 ans, c'est 2 à 3 ans de remboursement en moins. À la fin, on parle de plusieurs milliers ou dizaines de milliers d'euros d'économies. Attention néanmoins, certaines banques font payer la modulation ou la prolongation du prêt, d'autres limitent le nombre de modulations, donc il faut bien vous renseigner avant de prendre une décision. Mais si vous pensez que cette solution est faite pour vous, alors n'attendez pas d'être coincé, contactez votre conseiller en demandant les règles de modulation de votre prêt, il ou elle comprendra de suite de quoi vous parlez. Et puis n'oubliez pas qu'on peut aussi discuter avec son banquier, parce que parfois, négocier, ça peut valoir le coup. Vous connaissez ce système, vous l'avez déjà testé, vous voulez en savoir plus, pensez à m'écrire par ici leséconomies@radiofrance.com.
0: Et ben voilà, on sait tout sur la modulation grâce à vous Valère Correa. Merci à vous. C'est une matinée sportive qu'on passe ensemble dans un instant cours de salsa. Bernard Lavilliers arrive dans 30 secondes, juste le temps d'aller chercher votre plus belle tenue pour danser.
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0: ça fait du bien, un peu de salsa de bon matin. Ça réveille, ça met de bonne humeur. C'était Bernard Lavillier. Dites-moi, Brian, vous dansez la salsa, vous ?
1: Très mal, très mal. J'essaye de temps en temps. En soirée, notamment.
0: Un pas devant, un pas derrière, et tcha-tcha-tcha.
1: Mais je dirais pas que j'enflamme la piste de danse. Ou je l'enflamme, mais parce que je tombe par terre.
0: Et ben, vous savez que vous pouvez encore apprendre la salsa, parce que tout l'été jusqu'au 29 août, et ben, le collectif Salsa Péro organise plein d'animations au Parc Saint-Pierre.
1: Ça tombe à pic.
0: Ben voilà. C'est au Parc Saint-Pierre à Amiens, c'est gratuit. Vous avez des soirées latino, des cours de salsa, de yoga, bref. Il y a plein de choses à faire. Allez voir la page Facebook de Salsa Péro. Et puis le 29 août, ce sera la grande journée de clôture avec notamment le soir, la soirée blanche latino. Sympa.
1: Bah oui.
0: Donc vous avez jusqu'au 29 août pour réviser vos pas.
1: Mais vous voulez réviser avec moi si vous voulez.
0: Bien sûr.
1: On peut essayer. C'est bête, il n'y a plus la vidéo, mais on peut.
0: Eh ben, dès que le journal est terminé, nous allons répéter notre salsa.
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0: Merci de danser la salsa avec Ici Picardie, les 10h. Brian Nicolas, pour les informations, les familles vont bientôt recevoir leurs allocations de rentrée scolaire.
1: Oui, ils sont entre 420 et 460 euros par enfant pour aider les parents à acheter des fournitures scolaires avant la rentrée. Des fournitures scolaires qui sont de plus en plus chères, 2% selon l'association UFC Que Choisir par rapport à l'an dernier. L'année dernière, justement, près de 25 000 familles ont pu bénéficier de ce dispositif. Le département de la Somme recense près de 25 000 arbres sur les bords des routes pour connaître leur état de santé, leur taille et surtout s'ils sont encore en vie. C'est fait justement pour éviter les futures chutes de troncs pendant les tempêtes par exemple. L'étude est effectuée par une entreprise hongroise pour 112 000 euros, financée en majorité par l'État grâce au fonds vert. Un homme et deux femmes placés en détention provisoire pour meurtre en état d'ivresse, complicité de meurtre et non-assistance à personne en danger. Cela fait suite au décès d'un quadragénaire ce week-end à Compiègne dans l'Oise. Ils nient tous avoir eu l'intention de tuer cet homme de 42 ans. Deux d'entre eux sont connus de la justice pour des violences sous l'emprise de l'alcool. Une autopsie du défunt est prévu aujourd'hui. Une cagnotte récolte plus de 1000 euros à Isangremer, trois jours après un drame familial qui s'est déroulé dans cette commune du Vimeux. Un automobiliste a percuté son oncle et sa mère. Le premier est décédé sur place. La maman, elle, a succombé à ses blessures dimanche à l'hôpital. L'argent servira à financer les obsèques d'une des victimes. Un burger de la marque Carrefour rappelé dans toute la France. Il s'agit du burger Maxi Bacon 195 grammes, possiblement contaminé à la listeria. Cela concerne un lot commercialisé entre le 28 juillet et le 12 août dans toutes les enseignes Carrefour de France. Si vous avez acheté un de ces produits, ne prenez aucun risque. Détruisez-le ou ramenez-le en magasin. Et puis, un film sous les étoiles. L'été touche à sa fin, mais pour en profiter jusqu'au bout, plusieurs cinémas en plein air sont prévus en ce moment dans la métropole d'Amiens jusqu'au 29 août. Et ça commence ce soir avec le film Aline, inspiré de la vie de Céline Dion, joué notamment par Valérie Lemercier. Si vous l'avez raté au cinéma, vous pouvez le voir sous le ciel de Salouel à la plaine Jean Jaurès. Ça commence à 21h15 et un karaoké géant est évidemment prévu à la fin de la projection.
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1: Bon, Guillaume, je vous vois très bien danser et chanter après ce film.
0: Ah bien sûr.
1: Céline Dion en plus quand même.
0: Ah oui, Céline Dion et du film Aline.
1: Évidemment, vous l'avez vu peut-être, vous l'avez dit.
0: Bien sûr,
1: on peut le revoir ce soir. Est-ce qu'il y aura du beau temps d'ailleurs pour le voir?
0: Alors quelques petits nuages.
1: C'est peut-être pas le meilleur moment pour un cinéma en plein air.
0: Mais voilà, parce qu'en fait c'est cet après-midi qu'il y a des nuages, quelques petites averses par-ci par-là, mais le soleil devrait faire son apparition dans la journée. Voilà, avec un ciel un peu
1: plus éclairci.
0: Voilà, l'éclaircie. De toute façon, l'éclaircie est dans le cœur. Avec le film Aline. Côté température cet après-midi, 21 degrés de la côte jusqu'à Doulan au Sénarpon, 22 degrés d'Amiens à Péronne en passant par Albert, 23-24 degrés en se dirigeant vers l'est de Montdidier à Lens.
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0: Où j'aime bien entendre ce petit hey, hey, hey, parce que ça veut dire que Frédéric Goldman-Jones sont dans la place. Et ça, on aime. À nos actes manqués sur Ici Picardie.

0: Le trio mythique Frédéric Goldman Jones, c'était à nos actes manqués.
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0: Bienvenue chez vous, bienvenue sur Ici Picardie. Je suis ravi de passer cette matinée avec vous, tout en douceur et en musique. On célèbre l'été, les vacances, la belle vie. Et on profite aussi des beaux jours pour aller visiter notre belle Picardie. Dans quelques minutes, on part du côté de la vallée de la Somme et de la Nièvre, dans le coin de Picquigny, pour découvrir toutes les activités à faire cet été. Ce sera juste après Marine et son

0: escroc, c'était Marine.
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0: À mi-chemin entre Amiens et la baie de Somme, sortons des sentiers battus.

0: partons découvrir la vallée de la Somme et de la Nièvre. Et pour ça, nous sommes accompagnés par Gwendoline Brasier, qui est responsable de la maison du tourisme Nièvre et Saône, qui se situe à Piquigny. Bonjour Gwendoline.
1: Bonjour Guillaume.
0: Alors, se balader à pied ou à vélo, prendre le temps de découvrir, participer à des activités inattendues, il y a de quoi faire, j'ai l'impression, par chez vous.
1: Bah, bien évidemment. Il y a plein de belles choses à visiter dans la vallée de la Somme. Nouveauté cette année, l'abbaye du Gard, donc qui est à Crouy-Saint-Pierre, à côté de Piquigny, ouvre ses portes pour la première fois.
0: Ah oui.
1: Tout à fait. Donc, il y a des visites libres tous les week-ends jusqu'au 20 septembre. Et si vous voulez une petite visite commentée donc par les propriétaires des appartements dans la bâtisse, il faut se rendre donc le dimanche à 15h. Il y a une visite guidée qui dure entre 3 quarts d'heure et 1h. Et tout est gratuit.
0: Tout est gratuit, d'accord. Et donc, il y a la visite guidée de 15h. Sinon, on y va comme ça. Il y a des horaires particuliers?
1: Alors, c'est tous les week-ends et samedi et dimanche, donc entre 10h et 13h et 14h et 17h. Et on vous donne un petit plan du parcours pour vagabonder sur le territoire, hein, sur le site, en toute liberté, avec des informations historiques. Bien souvent, les personnes connaissent le mur de l'abbaye du Gard, un beau mur en briques. Mais derrière se cache donc la chapelle et la grande bâtisse en pierre qui héberge une vingtaine d'appartements.
0: Et ben voilà, on va pouvoir passer de l'autre côté du mur et découvrir tout ça. Ben ça, c'est bien sympathique. Du coup, vous avez une saison estivale riche cette année et il y a ce qui va se terminer en fanfare, j'ai envie de dire.
1: Tout à fait. Donc tous les ans, nous organisons un concert de clôture de saison. Donc cette année, c'est le dimanche 30 août après-midi, donc de 14h à 16h30. Donc concert gratuit dans le jardin de l'office de tourisme, donc du groupe Fleet Road, qui reprend des grands tubes comme Jimi Hendrix, Stephen Walsh, Chuck Berry, les Rolling Stones, Dire Straits, Status Quo, ZZ Top, et j'en passe. Plus de 2h30 de concert.
0: Alors rappelez-nous la date, l'horaire.
1: Alors, c'est le dimanche 30 août de 14h à 16h30 dans le jardin de l'office. Et nous vendons au sein de notre boutique de la limonade, des jus de fruits, des glaces, donc de quoi se désaltérer. Ou pour les gourmands, il y a des biscuits et des bonbons.
0: Oh, des gourmands, je ne vois pas du tout qui pourrait être concerné par ça.
1: Tout à fait, nous avons des bonnes glaces locales qui viennent d'Ailly-sur-Renois, de la chèvrerie d'Ailly, qui sont succulentes.
0: Bon, eh ben, j'arrive en courant. Merci. Merci beaucoup, Gwendoline Brasier. Vous êtes responsable de la maison du tourisme Nièvre et Somme, qui se situe dans la maison ecclésiaire de Piquigny.
1: Tout à fait. Nous sommes au bord du canal, au bord de la piste cyclable à V30.
0: Un endroit très sympathique. Merci beaucoup. Bonne journée à vous.
1: À vous de même. Bonne journée.
0: Words arrive. FR David pour vous.

0: dans le Come Easy. C'était Words FR David. Et que voilà, voilà qu'une chose délicieuse tombe du ciel. C'est une carte postale. Et cette carte postale peut vous emmener en baie de Somme, puisqu'ici Picardie vous offre une balade pour 4 personnes à bord du bateau Commandant Charcot. Une promenade commentée de 1h15 au départ de Saint-Valery-sur-Somme ou du Crotoy pour admirer les paysages spectaculaires de la baie et observer sa faune exceptionnelle. C'est un beau cadeau. Et Hervé sur WhatsApp nous a envoyé les photos de sa petite balade en bateau qu'il a faite il n'y a pas longtemps. Mais avant d'aller naviguer, cher Moussaillon, dites-moi de quelle ville de Picardie est envoyée la carte postale de Bruno. Voici sa carte. Coucou Guillaume, direction l'Oise aujourd'hui pour visiter cette ville et son célèbre château, résidence royale et impériale qui abrite notamment les musées du Second Empire, musée de l'impératrice et musée national de la voiture. Petit tour par le Jardin des Roses, puis je prends l'allée des Beaumont qui relie le château à la forêt. Comme toi, j'ai conservé mon âme d'enfant alors, je ne pouvais échapper à une visite du musée de la figurine. Ah, que c'est chouette la vie en Picardie. À bientôt, Bruno. Eh oui Bruno, comme vous avez raison, la Picardie est belle. Appelez-moi vite au 03 22 92 58 58. Dites-moi d'où vient cette carte postale et à vous, la balade pour 4 personnes à bord du bateau Commandant Charcot en baie de Somme.
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0: On joue ensemble, 03 22 92 58 58. C'est juste après Amir, la fête qui arrive dans une minute.
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0: Et oui, on fait la fête avec Amir et aussi avec Virginie. Bonjour Virginie.
1: Bonjour.
0: Vous nous appelez d'où Virginie?
1: Alors j'appelle de Grouche-le-Chuel, c'est à côté de Doulan.
0: D'accord, dans le coin de Doulan. Oui. Et j'ai l'impression que ça sent la fin des vacances du côté de Doulan.
1: Oui, oui, les vacances sont finies, mon mari reprend demain.
0: Êtes bien reposée, motivée après ces vacances?
1: Oui, tout à fait.
0: Bon alors du coup, motivé pour aller faire un petit tour en bateau, le bateau du commandant Charcot, en baie de Somme, une balade pour 4 personnes. Ce sera sympa pour fêter la fin des vacances.
1: Bah oui. Super, franchement.
0: Et la rentrée qui arrive bientôt.
1: Oui, tout à fait.
0: Alors pour ça, il faut me dire d'où vient la carte postale de Bruno qui parlait du musée de la figurine, d'un château, une ville de l'Oise. C'était quelle ville ça?
1: Moi, j'aurais dit Compiègne.
0: Eh ben, vous faites bien de le dire, puisque c'est la bonne réponse. Félicitations, Virginie. Je vous applaudis, c'est gagné. Une balade pour 4 personnes à bord du bateau Commandant Charcot en baie de Somme.
1: Bah, c'est génial. Merci beaucoup.
0: Bon, vous nous envoyez une petite photo sur WhatsApp pour qu'on le voit.
1: Oui.
0: On veut vous voir sur le bateau, cheveux au vent.
1: Oui, pas de problème.
0: Dites-moi, Virginie, quelle est la radio qui vous envoie faire un petit tour de bateau?
1: Ici Picardie, bien sûr.
0: Évidemment. Très bonne journée, Virginie. Profitez bien des dernières heures de vacances. Et à très bientôt sur Ici Picardie.
1: Oui, à bientôt. Allez, au revoir.
0: Au revoir. Bananarama. Oh là là, c'est Vénus qui arrive. Ambiance.

0: Ça, c'est une petite chanson d'été parfaite. Bananarama, c'était Vénus.
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0: Tiens, et si on allait se détendre pour une journée loisir à Belledune?
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0: Direction l'Aquaclub de Belledune, c'est à Fort-Mahon-Plage pour profiter d'une journée placée sous le signe de la baignade et de la détente. C'est dans un décor inspiré des paysages de la baie de Somme. Et là, vous allez pouvoir vous amuser dans la piscine à vagues, dévaler les toboggans, vous laisser porter par la rivière sauvage ou alors profiter des bassins chauffés et même de la pataugeoire pour les plus jeunes. Et puis, il y a aussi l'espace bien-être qui vous accueille avec ses jacuzzi, son hammam, son sauna, bref, un vrai moment de relaxation. Et pour aussi une après-midi de jeux aquatiques. C'est ouvert tout l'été, hein, l'Aquaclub. C'est une idée de sortie idéale, quelle que soit la météo, puisque c'est couvert. Pensez à réserver vos billets à l'avance pendant les vacances, puisque les journées les plus fréquentées affichent souvent complet. 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
0: Un hommage à la radio, c'est Michel Polnareff.

0: Radio, c'était Michel Polnareff.
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0: Voici l'heure du bain, 40 épisodes originaux pour les petits curieux de l'été, dans lesquels Louise Lempire décrypte la mer et les océans.
2: Elle est à qui la mer ?
3: La mer n'est à personne. En revanche, pour ce qui se trouve au fond de l'océan, c'est une autre histoire.
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3: 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La mer bouge. Elle monte, descend, part en voyage, puis revient. Il est donc impossible de contrôler toutes ces gouttes d'eau. La Manche, par exemple, qui longe la Bretagne et la Normandie, n'appartient ni aux Français, ni aux Anglais. C'est ce qu'on appelle les choses communes. Ça veut dire qu'elle n'est pas à toi, pas à moi, mais un peu à tout le monde. Par contre, ce qui se trouve sous la mer, ou même les ressources qui se trouvent sous le sable, ça appartient à l'État. On appelle ça le prolongement naturel immergé d'un territoire. Immergé, parce que c'est sous l'eau. C'est un petit peu comme si ta maison, c'était un pays, la France. Et ton jardin, c'est la mer, la Manche. Mais il y a des haies autour de ton jardin pour le délimiter. En mer, c'est pareil. Sauf que c'est un très grand jardin qui va jusque 22 km au large. Dans ces 22 km, c'est la loi française qui s'applique. Si l'État dit « on ne pêche pas », personne ne pêche. Et après ces 22 km, il y a la zone économique exclusive. Là encore, c'est la France qui décide si on pêche ou pas, si on creuse ou pas. Mais elle a obligation de respecter la liberté de navigation des bateaux, peu importe leur nationalité. Et cette zone va jusqu'à 370 km des côtes.
2: Et après, c'est l'Amérique ?
3: Non, après, il y a encore de l'eau, du sable, des ressources, mais ça s'appelle la haute mer. Et les fonds marins appartiennent au patrimoine commun de l'humanité. Reprenons ton jardin. Il est entouré de haies. En mer, c'est la zone économique exclusive. Et derrière les haies, il y a les routes. Les routes sont un peu à ta rue, un peu à ton village, un peu à ton département et un peu à tout le monde, finalement. Pour la haute mer, c'est pareil. C'est à personne et à tout le monde.
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0: Eh ben, on va aller profiter de ce bien commun qu'est la mer et la plage et on va aller faire un tour à Mers-les-Bains pour voir les conditions météo de cette journée. Ben c'est un ciel couvert et nuageux cet après-midi, avec même quelques averses possibles sur la plage de Mers-les-Bains. C'est donc un indice UV faible, de niveau 2, et une température de 21 degrés. La marée sera la plus haute à 16h20, et le retour à la marée basse est prévu pour 22h56. Mais tout ça ne va pas nous empêcher de fêter le soleil qu'on a dans le cœur avec Earth, Wind and Fire. Bon, eux, ils sont déjà en septembre. Ils sont déjà en septembre. Mais on profite encore un petit peu du mois d'août quand même et de l'été parce qu'on aime ça. Bonne écoute sur Ici Picardie.

0: Oh, comme ça groove sur ICI Picardie avec Earth, Wind and Fire. On profite de l'été, des vacances. Et dans quelques minutes, je vous offre une occasion de prendre votre temps et je vous emmène tester une balade pas comme les autres. Pas comme les autres, et bien justement, autrement.
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0: Autrement, c'est Julien Lib qui arrive dans 40 secondes. À tout de suite.
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2: Petit point webcam à Formaon. 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

0: moment, c'était Julien Lieb.
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0: Nature, animaux et jolis paysages de Picardie. Allez, suivez-moi, je vous emmène tester une balade, pas comme les autres. Nous voici à Le Hamel, un joli petit village situé sur le plateau du Santerre. Et je vais retrouver Bernard et Pensée. Bonjour Bernard.
3: Bonjour.
0: Alors dites-moi, où sommes-nous ?
3: Nous sommes à Le Hamel, dans le Val-de-Somme, près de Corbie.
0: Et qu'est-ce qui se passe à Le Hamel ?
3: Bon, y a beaucoup d'activités, c'est une commune dynamique. Et entre autres, nous faisons des balades en calèche avec Pensée, notre cheval de trait boulonné, depuis juin 2006.
0: Salut Pensée.
3: On va avoir 23 ans au mois d'avril, le 15 avril exactement.
0: Donc ça y est, Pensée est prête, l'attelage a été installé. Et ben c'est parti, alors je monte à côté de vous, devant.
3: On monte puis qu'on descend d'une locomotive, mais vous n'avez pas été conducteur de train, donc vous ne savez pas.
0: Non. Donc c'est parti, Pensée est en route.
3: Allez.
0: Donc là on va à droite.
3: Vers le marais de Le Hamel, c'est là, à 1 km devant nous. Avance.
0: Bon, on a de la chance, aujourd'hui on a un beau soleil avec nous.
3: Il va faire beau, hein. Tous les jours, je mets la météo sur la première radio de la Somme.
0: Sur ici Picardie, bien sûr.
3: Bien sûr. Il y avait du brouillard sur la Somme, et mon père, puis les anciens, quand il y avait uniquement sur la Somme une bande de brouillard, ça veut dire qu'il va faire beau. Bon, ce matin, il y avait une bande de brouillard uniquement sur la Somme. Bon, là, elle est dissipée, maintenant, on ne la verra plus.
0: Maintenant, on n'a que le beau temps avec nous.
3: Donc, on a une belle région, quand il y a du soleil comme ça, regardez.
0: Ah bah oui, c'est agréable, hein. Et surtout, c'est calme, on prend le temps. Pardon ?
3: Tout doucement le matin, pas trop vite le soir.
0: Ça, c'est la philosophie de Pensée et de l'attelage. Et de Bernard.
3: Pensée avance, allez, on y va là. Hein. Manqué, faut la laisser faire.
0: Oh la gourmande.
3: Alors, prend pas beaucoup, mais elle est contente, oui. Tandis que là, si on se bat avec elle, des fois, elle recule un peu dans la calèche, mais il n'y a pas de danger.
0: Ça va, on peut pas faire un tonneau ?
3: Non, il n'y a pas de problème. C'est jamais retourné pour l'instant.
0: J'ai testé pour vous le tonneau en attelage.
3: Allez, avance.
0: Et donc, vous faites des balades comme ça toute l'année ou c'est.
3: Jusque mi-novembre à peu près. Hein. Et là, même au mois de novembre, quand il fait bon, on peut y aller l'après-midi, mais il faut être rentré à 15h30, 16h, donc on part à 14h, c'est bon.
0: Et puis Pensée n'est pas équipé de feux de croisement.
3: Ah, on a des feux là, celui-ci.
0: Ah oui, c'est

0: aussi.
1: Allez, pensez, on y va. Alors, nous voici de retour. Eh bien, merci pour cette balade pensée. Je recommande vivement cette balade, c'est vraiment un moment suspendu. Bernard propose 4 circuits qui durent environ 1 heure. Le tarif est de 12 euros par personne. Pour réserver, vous pouvez téléphoner directement au 06 99 20 10 54. Et voilà la jolie pensée vous attend pour faire une petite balade bien sympathique cet été. Sorti en 1986, le clip de la chanson Libertine a bouleversé l'industrie musicale française. Un mini-film historique, sensuel et audacieux avec un budget équivalent à environ 38 000 euros, ce qui était dérisoire pour une telle production. Ce clip, inspiré du cinéma de costume, a fait scandale. Mylène Farmer y incarne une femme libre, androgyne et assumée. Voici Libertine sur ICPK.

0: Oh, mais comme on aime quand elle est libertine comme ça, c'était Mylène Farmer.
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0: Elle est chaque jour notre radar des tendances. C'est Muriel Jordan qui nous éclaire sur les phénomènes de notre société. Et aujourd'hui, Muriel, on parle avec vous, jeux de société.
3: Oui, vous les plébiscitez, vous les adorez, les jeux de société. Hein. Ils représentent le partage, le sourire, le kiff d'avoir su garder une âme d'enfant. Bon, chez moi, ils représentent aussi la mauvaise foi. Mes enfants détestent perdre et ça part vite en crise de larmes et en accusation de triche. Mais c'est ça aussi qu'on aime. Pas étonnant que le marché du jeu de société explose. 624 millions d'euros de chiffre d'affaires en 2025. C'est 624 millions de plus que notre salaire mensuel. Ah, voilà un jeu auquel vous pourriez peut-être jouer avant la présidentielle de 2027. C'est ce jeu créé par... Souvenez-vous, les inconnus.
4: Ça y est, je suis président. Ah. Et non, je te suicide dans un parking.
5: Oh. Tiens, fausse facture, voilà pour toi.
4: Joker, immunité parlementaire.
6: J'aurai ta peau, tous les coups bas sont permis.
4: Papa, c'est pas grave si je te dis que je suis socialiste alors que j'étais au Front National au premier tour.
5: Au contraire, ça t'aide à gagner.
3: C'est moi ou rien n'a changé? Bref, en France, nous sommes 87% à jouer à des jeux de société d'après une étude menée par l'Union des éditeurs de jeux et le marché a bien évolué depuis le Cluedo, Monopoly ou la Bonne Paye.
0: Oui, parce que j'ai l'impression qu'en France, Muriel, on aime bien les jeux d'ambiance aussi.
3: Oui, et j'ai mené ma petite enquête. J'ai appelé Damien Desnoux, gérant de la boutique de jeux Sortilège à Nantes et membre du jury de l'As d'Or à Cannes en février dernier. C'est l'équivalent de la Palme d'Or à Cannes, mais pour le jeu de société.
7: Nous, en boutique, il y a tout le temps eu des clients qui étaient venus pour des jeux à deux. Le jeu à deux, ça restait quelque chose qui était assez classique et recherché pour les personnes en couple principalement ou en coloc ou entre amis. Et c'est vrai qu'en ce moment, nous, ce qu'on voit le plus comme demande en magasin, c'est plus des jeux d'ambiance, c'est-à-dire des jeux qu'on va ramener en soirée pour s'amuser avec ses potes. Maintenant, c'est ok d'offrir un jeu de société quand on est invité quelque part. Comme avant, on pouvait amener une bouteille de vin, un bouquet de fleurs.
3: Et Damien, c'est quoi vos jeux préférés en ce moment?
7: Mon jeu préféré en ce moment, c'est un jeu qui est tombé en rupture, mais qui est très bien, qui s'appelle Cozy Stickerville, qui est un jeu, en fait, un petit peu ce qu'on appelle nous narratif, donc qui raconte une histoire. On va prendre la place de quelqu'un qui est exilé dans la Creuse, dans la localisation française, ils ont mis ça dans la Creuse, c'est-à-dire qu'on démarre sur un terrain vague, une forêt, avec un petit lac, et on va devoir faire des choix pour faire évoluer sa vie, son personnage, en collant des petits stickers selon qu'on a décidé de construire un observatoire ou qu'on a plutôt décidé de planter des arbres avec des baies ou qu'on a observé des animaux.
3: Bref, les jeux de société à deux, c'est tendance et... Oh mince, mes enfants ont encore perdu Monopoly. Bon, je vous laisse avant qu'ils s'entretuent.
0: Allez, c'est reparti Muriel. C'est vrai que c'est sympa, une petite soirée jeux de société à faire. Voilà une petite idée. Dans quelques minutes, vos informations sur ICI Picardie. Mais avant ça, on retrouve le groupe The Weeknd. Et oui, avec le mythique Blinding Lights, c'est dans moins de 2 minutes. A tout de suite sur ICI Picardie.

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0: L'histoire d'un homme qui traverse la ville à toute vitesse, porté par les néons de la nuit en quête de sens. C'était Blinding Lights de The Weeknd. C'est vrai que la nuit, la nuit inspirante. Moi, j'aime beaucoup la nuit. Et vous, vous aimez? Dites-moi sur WhatsApp 03 22 92 58 58. Dans quelques secondes, le journal avec François Sauvestre. Et après, on joue à sa passe ou sa casse et à gagner aujourd'hui deux places en VIP pour aller assister à l'élection de Miss Picardie. C'est le dimanche 13 septembre à l'Hélispace de Beauvais. Un beau cadeau, dites-moi.
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0: Bonne matinée avec Ici Picardie, il est 11h. François Sauvestre pour les informations, c'est un coup de pouce essentiel pour 3 millions de familles modestes en France.
2: À deux semaines du retour en classe, l'allocation de rentrée scolaire est versée à partir d'aujourd'hui. C'est la caisse d'allocation familiale qui s'en occupe sur la base de critères de revenus des parents et par tranche d'âge des enfants. Les montants maximum varient de 426 à 466 euros. De 6 à 18 ans, ce n'est clairement pas assez pour la Fédération des familles de France. Son vice-président, le Picard Sébastien Bille, réclame que cette aide soit mieux adaptée à l'inflation. Les prix des fournitures scolaires ont encore augmenté, plus 2% entre juillet 2025 et cette année. Là, c'est l'UFC Que Choisir qui a fait le calcul. Deux appels à la solidarité à Isangremer dans le Vimeux. Deux cagnottes en ligne sont ouvertes par les proches des deux victimes de l'accident de samedi. Lors d'une réunion de famille, un automobiliste qui avait consommé de l'alcool a renversé son oncle et sa mère. Lui est mort sur place. Elle a succombé à ses graves blessures le lendemain à l'hôpital d'Amiens. Les montants récoltés aideront à financer les obsèques. En parallèle, une enquête judiciaire est en cours. Elle est menée par les gendarmes d'Abbeville.
0: Et à l'étranger, la forêt continue de brûler en Belgique.
2: Oui, c'est l'un des pires incendies de l'histoire chez nos voisins. 3000 hectares d'un parc naturel de l'est du pays sont déjà détruits. Les pompiers belges espèrent encercler les flammes aujourd'hui, relient en fait les différentes colonnes d'intervention pour mieux stopper le feu. De ce côté-ci de la frontière, la France respire beaucoup mieux. Plus aucun département n'est en orange sur la carte de la vigilance à la canicule. Un petit quart sud-est reste malgré tout en jaune. C'est un label Made in Picardie. L'initiative est lancée par le conseil départemental de la Somme qui propose aux cafés de village d'être distingués Chobistro. En postulant, les établissements s'engagent à respecter une charte et par exemple à privilégier les produits locaux ou à promouvoir ce réseau auprès de leur clientèle. Les candidatures sont ouvertes et si un café décroche ce label, il est valable pour 3 ans. Et puis les Bleus peuvent faire un grand pas vers les demi-finales du championnat d'Europe de Cécifoot. Vainqueur hier de l'Angleterre 4 buts à 1 en ouverture du tournoi, les champions paralympiques de Paris 2024 affronte cette fois la Grèce, c'est à 16h, et avec le soutien assuré du public, puisque la compétition se déroule en France, à Strasbourg.
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2: Il y a une expression un peu consacrée en météo que j'aime bien, c'est entre nuages et éclaircies.
0: Tout à fait.
2: On est dedans.
0: Ou entre figues et raisins, pour les plus fruitiers d'entre nous. Effectivement, des nuages, quelques petites averses par-ci par-là et le soleil qui fera aussi un peu son apparition. C'est donc un ciel mitigé aujourd'hui. Côté température cet après-midi, 21 degrés de la côte jusqu'à Doulan au Sénarpont, 22 degrés d'Amiens à Péronne en pensant par Albert, 23-24 degrés en se dirigeant vers l'est de Montdidier à Laon.
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0: Tiens, tiens, tiens, il va être l'heure de jouer. J'espère que vous êtes déchaînés comme moi et comme Alain Chamfort. Déchaîne-moi.

moment en mode VIP. Pour tenter de vous qualifier pour le tirage au sort de dimanche prochain, on joue à sa passe ou sa casse. 03 22 92 58 58. 30 secondes de questions de culture générale, musicale et locale. Et vous avez 5 points à marquer pour être qualifié pour le tirage de dimanche. 3 ou 4 points, c'est un petit blind test qui vérifiera tout ça. Allez, on joue ensemble. J'ai hâte. 03 22 92 58 58. On commence à jouer juste après Kin, Everybody's Changing.

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2: Oh là là, mais qu'est-ce que moi, je vous vois bien là en VIP à l'élection de Miss Picardie le dimanche 13 septembre à l'espace de Beauvais. Et celle que je verrai bien VIP, c'est Bernadette. Bonjour Bernadette.
3: Bonjour Guillaume.
2: Alors, est-ce que vous vous voyez VIP?
3: Bien sûr.
2: Moi, je me vois plus VIP, mais bon, c'est un autre genre. Vous nous appelez d'où, Bernadette?
3: Boutancourt.
2: De Boutancourt. Et est-ce que la vie est belle à Boutancourt?
3: Très bien, oui.
2: Vous avez déjà joué à Ça passe ou ça casse?
3: J'ai déjà téléphoné, mais j'ai pas été sélectionnée.
2: Eh ben voilà, vous voyez, c'est le grand jour aujourd'hui.
3: Oui.
2: Qu'est-ce que... Comment vous êtes préparée pour jouer, Bernadette?
3: Ben, j'écoute tous les jours.
2: Et ben voilà, c'est une très bonne façon de se préparer et de réviser. Alors je vous rappelle, hein, vous avez 30 secondes de questions. Si vous marquez 5 points, vous êtes

0: qualifiés pour le tirage au sort de dimanche pour les deux places VIP pour l'élection de Miss Picardie. 3 ou 4 points, c'est au blind test qu'on rattrape tout ça. Est-ce que tout est clair, Bernadette?
1: Oui.
0: Si jamais une question vous coince, vous passez, vous n'hésitez pas.
1: Oui.
0: Est-ce que vous êtes prête, Bernadette?
1: Oui.
0: Eh ben moi aussi. Alors soyons prêts ensemble. Quel est le plus grand organe du corps humain par sa surface?
1: Le cœur.
0: Combien de côtés a un pentagone?
1: Pentagone 4.
0: Citez deux couleurs présentes sur le drapeau de Picardie.
1: Le bleu et le blanc.
0: Quel chanteur interprète le titre Cargo en 1984?
1: Ah, je sais plus.
0: Comment s'appelle la transformation de la chenille en papillon?
1: La chenille en papillon?
0: Oui.
1: Le ver.
0: La papillonite. Alors, on va regarder tous. Ah, ma chère Bernadette.
1: C'est pas terrible.
0: Je pense que mes placards vont un petit peu se
1: vider. Oui, c'est la
0: même place. Mais bon, je voulais un peu renouveler, donc ça tombe bien. Donc, merci. Merci pour ça, Bernadette. Alors, le plus grand organe du corps humain par sa surface, c'est la peau.
1: Ah, d'accord.
0: Voilà la peau, cet organe sensoriel et sensuel. Le pentagone a 5 côtés.
1: Oui.
0: Il en manquait un. Alors, les deux couleurs présentes sur le drapeau de Picardie, vous avez dit le bleu et le blanc. Et bien, c'est une bonne réponse. Puisque sur le drapeau de Picardie, on a du bleu, du blanc, de l'or et du rouge.
1: D'accord.
0: Voilà les 4 couleurs du drapeau Picard. Qui interprétait Cargo? Souvenez-vous, c'était lui. L'ami Axel Bauer.
1: Ah oui.
0: il repart sur son cargo et il repassera à l'occasion. 1984 pour cette chanson. Et la transformation de la chenille en papillon, ça s'appelle la métamorphose.
1: Ah d'accord, oui.
0: Bon, vous n'allez pas vous métamorphoser en Miss Picardie pour cette
1: fois-ci,
0: Bernadette. Mais en tout cas, vous n'hésitez pas à rappeler et puis on joue ensemble avec grande joie.
1: D'accord.
0: Merci Bernadette, passez une bonne journée, une bonne fin d'été. À très bientôt sur Miss Picardie. Allez, nous, on joue ensemble. Hein, 2 places VIP pour l'élection Miss Picardie à gagner dimanche 13 septembre à l'Hélispace de Beauvais. C'est un beau cadeau, surtout que c'est complet de chez complet. On a réussi à vous dégoter 2 places comme ça. Profitez-en, 03 22 92 58 58. Et puis, on est occupés, nous, à jouer. Comme Marc Lavoine, il est occupé en duo avec Patrick Fiori, sa nouvelle chanson.

0: Occupé, c'est le nouveau duo entre Marc Lavoine et Patrick Fiori. 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Et ben pour ça, il faut qu'on joue ensemble à Ça passe ou ça casse, 03 22 92 58 58. Je vous attends, on va jouer ensemble. Oh là là! Et on va jouer juste après Jane Birkin. Ah. Quoi? C'est la chanson de Jane Birkin qui arrive dans une minute. A tout de suite!
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0: La douce Jane Birkin sur ICI Picardie.
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0: Ça passe ou ça casse. Eh bien, espérons que ça passe pour deux places VIP pour l'élection Miss Picardie. C'est le dimanche 13 septembre à l'espace de Beauvais. Espérons que ça passe pour Julien. Bonjour Julien.
3: Bonjour.
0: Alors Julien, vous êtes en petite pause jeu alors que vous êtes au travail, c'est ça?
3: Je commence ma journée qu'à
0: 13h30. Ah oui, ça va, on a le temps. On peut jouer encore pendant une heure et demie. Ne raccrochez pas, Julien, on joue pendant une heure et demie, des questions, une heure et demie de questions, pour marquer des points. Alors, est-ce que vous avez révisé, Julien? Est-ce que vous êtes prêt comme jamais?
3: Je suis prêt.
0: Vous avez 30 secondes de questions. Il faut marquer 5 points pour être qualifié pour le tirage au sort de dimanche. Et puis voilà, si c'est entre 3 et 4 points, ce sera un petit blind test pour vérifier tout ça. Julien, vous n'hésitez pas à passer si une question vous bloque.
3: Pas de souci.
0: On est bon, Julien?
3: Oui, tout à fait.
0: Alors attention, c'est parti. Comment appelle-t-on les habitants d'Abbeville?
3: Les Abbevillois.
0: Combien de minutes y a-t-il dans une heure? Quelle ville française est surnommée la ville rose? Quel est le triple de 7?
3: 21.
0: Quel monument d'Amiens est inscrit au patrimoine mondial de l'humanité par l'UNESCO depuis 1981?
3: C'est la cathédrale.
0: Qui a chanté les lacs du Connemara en 1981?
3: C'est Sardou.
0: Il faudrait que j'aille visiter la tour Eiffel d'Amiens.
3: Je ne l'ai pas encore visitée,
0: elle doit être sympa.
3: J'ai dit non, c'est...
0: Alors, on va vérifier tout ça, mais dis donc, je sens qu'il y a une petite odeur très VIP qui se dégage déjà. Alors, comment appelle-t-on les habitants d'Abbeville? Ce sont bien les Abbevillois. Bonne réponse. Combien de minutes y a-t-il dans une heure? Eh bien, il y a 60 minutes. Deuxième bonne réponse. La ville française qui est surnommée la ville rose, c'est Toulouse. 3 points. Nous voici déjà à 3 points, Julien. Ça veut dire que pour le moment, ça va déjà au blind test. Mais peut-être qu'il n'y en aura pas besoin. Le triple de 7, 7 plus 7 plus 7 font bien 21. Bonne réponse, ça nous fait 4 points. Le monument d'Amiens qui est inscrit au patrimoine mondial de l'humanité par l'UNESCO depuis 1981. Alors ce n'est pas la tour Eiffel amiennoise, bien sûr, c'est la cathédrale Notre-Dame d'Amiens. Bonne réponse. On est déjà à 5 points, mais on va voir si on a un petit sixième pour un succès total. Alors les lacs du Connemara, allez, on se le met un peu. On va danser un peu esprit fin de soirée. Bien sûr que c'est Michel Sardou. Alors, 1, 2, 3, 4, 5. Oh là là, mais quel succès, Julien. 6 points.
3: C'est là. Sans faute.
0: Eh ben bravo, hein, sans faute. Bravo à vous, Julien. Vous voici qualifié pour le tirage au sort de dimanche. Alors gardez bien votre téléphone près de vous, hein, dimanche. Si on vous appelle, c'est parti pour l'élection de Miss Picardie en VIP. Merci, Julien. Très bonne journée à vous. À très bientôt sur ICI Picardie.
3: Merci à vous.
0: Oh là là là là là là, que d'émotion, que de palpitations aujourd'hui sur ICI Picardie. Allez, on joue ensemble, hein, 2 places VIP pour l'élection de Miss Picardie. Appelez-moi, on joue à Ça passe ou ça casse, 03 22 92 58 58. J'attends vos appels, on joue ensemble et ça on adore. Voici Billie Jean, Michael Jackson.

0: Billie Jean sur ICI Picardie, c'était Michael Jackson.
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0: Vimoval va faire la fête pendant 4 jours.
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0: Ce week-end, direction la grande fête 2026 de Vimoval, au programme Fête de la bière avec DJ Logan, caisse à savon illuminée, spectacle de lumière et de feu, brocante, animation musicale et même une course de brouettes, ça promet. Et puis pour clôturer ces 4 jours, lundi soir, une grande tombola, un feu d'artifice. Bref, de quoi s'ambiancer pendant 4 jours. Buvettes, restauration et attractions seront également au rendez-vous. C'est une belle fête populaire à partager en famille ou en amis pour fêter l'été en Picardie, et ça on adore. 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
0: Allez, je ne vous laisse pas le temps, saisissez votre téléphone 03 22 92 58 58, on joue ensemble. Tu ne m'as pas laissé le temps, c'est David Hallyday sur ICI Picardie.

0: David Hallyday, Tu ne m'as pas laissé le temps.
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0: Ah, je ne sais pas si elle va se présenter comme Miss Picardie, mais en tout cas, il y a de grandes chances qu'elle aille assister à l'élection. C'est notre Miss ça passe ou ça casse du jour. Bonjour Frédéric.
2: Bonjour Guillaume.
0: Vous allez bien Frédéric?
2: Oui, ça va, oui.
0: Alors vous êtes la reine du jeu, Frédéric.
2: Ah, pour une fois.
0: Bah, vous avez déjà la distinction, maintenant on veut la qualification pour le tirage au sort de dimanche. Deux places en VIP pour l'élection Miss Picardie du dimanche 13 septembre, ce serait sympa ça.
2: Ouais,
0: un petit cocktail à l'entracte, un after show, des places en carré or, mais là vous serez traité comme une reine. Hein.
2: Oui, vraiment, oui.
0: La nouvelle Elisabeth, c'est vous, Frédéric. Alors pour ça, il faut répondre à des questions, bien sûr. 30 secondes de questions. Et puis voilà, on va essayer de marquer 5 points.
2: 5 points, oui.
0: On vise les 5 points, on y croit.
2: Allez, on y va.
0: On y croit, alors c'est parti. Dans quel film d'animation un rat nommé Rémi rêve-t-il de devenir un grand chef cuisinier?
2: Je passe.
0: Dans quel département se trouve Abbeville?
2: Thomas.
0: Quel poète français du XVIIIe siècle a écrit Le Corbeau et le Renard?
2: La Fontaine.
0: Dans quel pays européen est né le peintre Pablo Picasso?
2: Je passe.
0: Combien font 9 x 9?
2: 81.
0: Quel est le nom du club de foot d'Amiens?
2: L'AFC Amiens.
0: Sur le fil.
2: Oh là là.
0: Sur le fil. Alors, notre petit rat Rémi qui rêve de venir cuisiner, c'est Ratatouille.
2: Ah oui, c'est ça.
0: Abbeville se trouve bien dans la Somme. Bon point, un point. C'est bien Jean de La Fontaine qui a écrit Le Corbeau et le Renard. Deux points. Pablo Picasso est né en Espagne. Une petite assiette. 9 x 9, 81. Bonne réponse. Nous voici à 3 points. Et le nom du club de foot de l'Amiens, c'est bien l'ASC, l'Amiens SC. Et ben voilà, ça fait 4 points. On va récupérer ça. On l'espère, avec un petit blind test qu'on va faire dans quelques instants. Vous restez avec moi, hein, Frédéric, ne raccrochez pas. On va d'abord écouter Pink, All Out of Fight, qui arrive dans 30 secondes. Et puis appelez-moi, hein, 03 22 92 58 58, il reste une place pour jouer ensemble aujourd'hui. À tout de suite.
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0: Pink sur ici Picardie, All Out of Fight.
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0: C'est dur à dire hein, ce titre, All Out of Fight, hein Frédéric?
3: Oh oui, c'est dur.
0: Oh, c'est plus facile à dire Miss Picardie.
3: Oui,
0: alors Frédéric, vous aviez marqué 4 points, il en manquait 1 pour la sélection. Eh ben, on va essayer de le rattraper avec un petit blind test. Je vous passe un extrait. Vous avez 30 secondes, non, 5 secondes pour me donner l'interprète, d'accord? Me dire qui chante. Est-ce que vous êtes prête? Est-ce que vous avez vos oreilles grandes ouvertes?
3: Pas trop, non, mais c'est pas
0: grave. On les ouvre. C'est parti.
4: Ouépa, un, deux, trois.
0: Alors, Frédéric. Un, deux, trois. Un pasito pa'lante, Maria. C'est lui.
4: 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Un pasito pa'lante, Maria.
0: C'est notre phénomène, Ricky Martin.
3: Ouais, c'est Martin.
0: Bon ben Frédéric, bonjour. C'est un dos stress, pas vers l'espace de Beauvais.
3: Non. Bonjour, c'est pas grave.
0: Mais oui, on rejoue. Vous appelez bon, quand vous voulez. Vous êtes la bienvenue. D'accord. Notre Miss, ça passe ou ça casse.
3: Ok, merci.
0: À très bientôt, Frédéric. Très bonne journée
3: à
0: vous.
3: Au revoir.
0: Allez, appelez-moi. Il reste une place. Vous savez quoi? 100% des gagnants ont tenté leur chance. Alors ne passez pas à côté de ça. Dernière chance de participer pour aujourd'hui. 03 22 92 58 58. J'attends vos appels. Voici le collectif Chanteurs sans frontières, Éthiopie.

0: Chanteurs sans frontières, c'était Éthiopie. 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Appelez-moi vite, 03 22 92 58 58. Dernier candidat du jour. On se retrouve dans 30 secondes.
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0: Dernier candidat du jour, c'est Louis. Bonjour Louis.
4: Bonjour.
0: Louis, joueur de père en fils.
4: Eh oui.
0: Puisque le papa a joué il n'y a pas longtemps et aujourd'hui c'est vous Louis.
4: C'est ça.
0: Et vous jouez pour la première fois.
4: C'est ça.
0: Ben voilà, c'est le grand baptême. Attendez, je vous jette de l'eau et puis on va faire en sorte que ça passe pour vous pour les deux places VIP pour l'élection de Miss Picardie dimanche 13 septembre à l'Hélice-Passe de Beauvais. Ça, c'est un beau cadeau, Louis. Vous serez traité en VIP.
4: Impeccable.
0: Alors, vous travaillez aujourd'hui, Louis ?
4: Ben oui, on va dire ça.
0: Parce que vous êtes agriculteur, c'est ça ?
4: Oui, c'est ça.
0: Eh bien, agriculteur, c'est un travail du quotidien.
4: Ça, on
0: pas de pause. Ah oui, bah, la pluie risque de venir un petit peu aujourd'hui. Donc, vous allez pouvoir arroser un petit peu les vaches, ça va les rafraîchir.
4: Exactement.
0: Alors Louis, est-ce que vous êtes prêt pour 30 secondes de questions et pour marquer 5 points ?
4: Je suis prêt.
0: Je veux les 5 points, Louis, hein, sinon je serai colère.
4: Bon, on va essayer.
0: Attention Louis, c'est parti. Quelle chanteuse interprète Sans Contrefaçon 1987 ?
4: Meilleur Farmer.
0: Combien de cordes possède habituellement une guitare classique ?
4: 5.
0: Quel est le terme pour désigner une brocante en Picardie ?
4: Passe.
0: Dans quelle ville de la Côte d'Azur se tient chaque année le plus grand festival international du film ?
4: Cannes.
0: Quelle est la capitale de l'Italie ?
4: Rome.
0: Combien font 80 moins 35 ?
4: Passe.
0: Quelle célèbre manufacture fondée en 1664 est installée à Beauvais ?
4: Je sais pas. Ah là là.
0: Alors, Louis, on va vérifier tout ça. Sans contrefaçon, c'était... C'est bien Mylène Farmer. Bonne réponse, Louis. C'est validé. Une guitare classique possède 6 cordes. Allez, petite assiette en passant. Une brocante en Picardie, c'est une raiderie. C'est marrant, j'entends une petite voix derrière vous.
4: C'est papa.
0: Le souffleur. Bonjour le papa, on le salue bien.
5: Bonjour.
0: Alors, le festival de Cannes, bien sûr, le festival du film, bonne réponse, ça nous fait 2 points. La capitale de l'Italie, c'est Rome, bonne réponse, 3 points. 80 moins 35, c'est 45. Et la célèbre manufacture installée à Beauvais, c'est la manufacture de tapisserie de Beauvais. Alors Louis, attendez, je sors mon boulier et je compte vos points. Pouc, pouc, pouc, ça fait 3 points, Louis. Ça veut dire un petit blind test pour vérifier tout ça. Je vous passe un extrait, vous avez 30 secondes pour me... aujourd'hui j'ai envie de donner 30 secondes à tout le monde. 5 secondes pour me donner l'interprète. Vous êtes prêt, Louis ?
4: Oui.
0: Tendez l'oreille, c'est parti.
4: Jackie Quartz.
0: Jerry, c'est la cousine. Bonne réponse, Louis. Jackie Quartz. Juste une mise au point. Ben voilà, il suffisait d'une petite mise au point avec le blind test et vous voici sélectionné. Bravo, Louis.
4: Merci.
0: Alors, restez près de votre téléphone. Hein, si on vous appelle dimanche, c'est bon signe.
4: Il n'y a pas de souci.
0: Merci, Louis. Très bonne journée à vous.
4: Merci, au revoir.
0: À très bientôt sur Ici Picardie. Allez, pour se remettre de tout ça, on peut préparer le petit café noir avec Eddie Mitchell.

0: Mitchell pour terminer cette matinée ensemble. Merci à vous, merci pour vos messages sur WhatsApp, vos jolies photos, Hervé, Caroline, de vos petites virées en Picardie. Allez, moi aussi, j'ai un petit cadeau pour vous. Notez bien, 75-63, c'est le code du coffre de demain, 75-63.
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0: Merci de votre fidélité sur Ici Picardie, il est midi. Et les informations, c'est avec François Sauvestre. C'est une aide qui soulage les familles modestes avant le passage au rayon des cartables et des crayons.
2: À 2 semaines du retour en classe, l'allocation de rentrée scolaire est versée à partir d'aujourd'hui. C'est la caisse d'allocation familiale qui s'en occupe sur la base de critères de revenus des parents. Et par tranche d'âge des enfants de 6 à 18 ans, 3 millions de foyers en bénéficient. Les montants maximum varient de 426 à 466 euros. C'est insuffisant pour la Fédération des familles de France et pour son vice-président, l'aminois Sébastien Bill, invité d'ici Picardie ce matin.
3: Le coût de la rentrée scolaire pour les familles, c'est un coût qui est extrêmement important. Donc c'est vrai que souvent on parle du cartable, du papier, tout ça, mais ça regroupe quand même beaucoup plus d'autres choses, des abonnements, le train, des fournitures au sens large du terme. Et aujourd'hui, on voit que c'est vrai qu'elle est différente suivant l'âge. Et pour un élève qui rentre au lycée, elle est clairement insuffisante quand on voit aujourd'hui le prix des fournitures, notamment par exemple au lycée, le prix d'une calculatrice scientifique. Et on est vraiment sur un inventaire à la Prévert pour certaines listes. Voilà ce qui met une pression quand même considérable aux familles et ce qui rend la rentrée très anxiogène pour de nombreuses familles. Il faut aussi bien savoir que cette rentrée, elle est soumise à des conditions quand même de revenus. Moins de la moitié des familles peuvent bénéficier de cette allocation de rentrée scolaire. Et ensuite, il faut savoir aussi qu'il y a un effet seuil, que naturellement, c'est soumis à des conditions de revenus et beaucoup de familles, forcément, quand ils dépassent légèrement les conditions de ressources, en sont exclus.
2: Et Famille de France, qui n'est pas la seule association à réclamer une hausse des montants de cette allocation de rentrée scolaire, l'UFC c'est que choisir à calculer l'inflation au rayon fourniture, plus 2% entre juillet 2025 et le même mois cette année. Deux appels à la solidarité à Isangremer dans le Vimeux. Deux cagnottes en ligne sont ouvertes par les proches des deux victimes de l'accident de samedi. Lors d'une réunion de famille, un automobiliste qui avait consommé de l'alcool a renversé son oncle et sa mère. Lui est mort sur place. Elle a succombé à ses graves blessures le lendemain à l'hôpital d'Amiens. Les montants récoltés permettront d'aider à financer les obsèques. En parallèle, une enquête judiciaire est en cours. Elle est menée par les gendarmes d'Abbeville. La France respire un peu mieux, plus aucun département n'est en orange sur la carte de la vigilance canicule. Certains l'étaient depuis 20 jours consécutifs, c'est un record. Seul un petit quart sud-est reste en jaune. Une grosse vague de chaleur peut-elle revenir d'ici fin août ou même en septembre? Réponse dans le prochain journal. Au menu du 13h également, une virée dans l'espace. Sophie Adenau s'apprête à sortir de la station spatiale internationale aux alentours de 14h30. Avec un collègue américain, elle doit changer une grosse antenne de l'ISS. Le tout en apesanteur à 400 km au-dessus de notre planète. Beaucoup plus proche de nous et sur la terre ferme, c'est un vaste chantier qui se termine dans la Somme. Le conseil départemental veut mieux connaître les arbres qui bordent nos routes, savoir quel âge ont les bouleaux ou les frênes, s'ils doivent être abattus parce que malades ou s'ils résisteront aux conséquences du changement climatique. Pour cet inventaire, la collectivité a missionné une entreprise qui passe au crible 25 000 arbres en 2 semaines. Mission colossale assurée grâce à une voiture équipée de caméras et de lasers, Julien Francisco.
4: Vous l'avez peut-être vu passer sur les départementales de la Somme, un 4x4 gris avec sur son toit une antenne et une boîte blanche. Ce véhicule est chargé de recueillir des données sur la santé des arbres. Il est piloté par Laszlo, un employé de l'entreprise Green Hill.
5: This is the map of the area.
6: C'est la cartographie de la zone. La ligne verte que vous voyez ici, on l'appelle le polygone. C'est la zone qu'on doit scanner. On n'a pas besoin de faire des allers-retours, il suffit d'un seul passage. Notre boulot, c'est ça, capturer les endroits que la machine ne connaît pas pour recueillir les données.
4: Grâce à son laser, Laszlo capte près de 3,8 millions de points par seconde, en plus des images prises par les caméras. Des milliards de données qui seront analysées par l'intelligence artificielle pour déterminer la santé de chaque arbre en fonction des symptômes qu'il porte.
7: Soit ils sont touchés par des maladies, à présence de parasites.
4: Pierre Dupuis est responsable maintenance à la direction des routes de la Somme.
7: La création de fissures, des mouvements au niveau des racines, des branches de bois morts et de la l'absence de feuilles, qui sont les indicateurs en fait de la santé de l'arbre, pour définir en fait les caractéristiques de cet arbre, les caractéristiques et un pré-diagnostic sanitaire qui va nous permettre de prévoir et d'organiser en fait la gestion du patrimoine sur les 10-20 prochaines années.
4: Les résultats des 15 jours de traitement seront connus en fin d'année.
2: Un reportage ici Picardie de Julien Francisco.
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2: Est-ce qu'il va pleuvoir cet après-midi en Picardie?
0: Quelques petites averses par-ci par-là peuvent survenir avec un ciel un peu mitigé, un nuage, soleil, un peu de... Il y en aura pour tout le monde. 21 degrés de la côte jusqu'à 23-24 degrés vers Montdidier. Ouf, Lens, je vous laisse avec le meilleur d'Otaquet. Je vous dis à demain. Bon après-midi.
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10: Bonjour à toutes et à tous. J'espère que vous allez bien, que vous soyez à la maison, au travail ou sur la route. Jusqu'à 13h, nous profitons des meilleurs moments d'Otaquet avec Valérie Damido et Eric Bastien. Parfait pour se changer les idées ou pour vous accompagner pendant votre déjeuner. Aujourd'hui, vous avez rendez-vous avec un ancien parachutiste, un fan de Johnny, une collectionneuse de magnettes, une choriste et un imitateur de Jean-Paul Belmondo sur votre radio ici.
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10: Musique à présent avec Alain Bashung. Pour les curieux, sachez qu'il existe une version en anglais de ce titre interprété par Johnny Hallyday. Vertige de l'amour sur votre radio ici.

0: Gainsbourg, Alain Bachung dans la bande-son de votre radio ici. Allez, est-ce que vous avez un petit tic de langage? Nous sommes nombreux à en avoir un. Mylène Dissimène a reconnu le sien avec Valérie Damido et Éric Bastien en avril dernier. De son côté, Benoît Dissipoitou, sa manie, elle est plutôt au petit déjeuner.
1: Alors Benoît, il paraît que tous les matins au petit-déj, tu bois une tasse de 75 centilitres avec du thé écu sec. Raconte-moi, explique-moi le délire là. Les 75 centilitres, tout ça là, c'est...
2: Oui, c'est un toc. Hein. Ça fait des années. J'ai une énorme tasse XXL du coup qui fait 75 centilitres et c'est ce qui vient clôturer mon petit déjeuner. Donc ça peut surprendre. Maintenant les amis, la famille, me connaissent. Donc j'ai ma tasse et je la bois généralement plus sec à la fin du petit déjeuner et voilà, c'est plutôt une bonne journée si je voilà.
1: Donc on est sûr, ça. Voilà. Ok, très bien. Jamais de café donc.
2: Après un peu plus tard dans la journée, mais c'est des petites tasses là, du coup c'est pas des gros bols comme
1: ton truc de thé. Alors voilà, quand on t'a demandé si tu voulais être un animal, tu as choisi de répondre un bichon frisé.
3: C'est la première fois qu'on nous dit ça.
1: Alors, je sais pas, moi, j'ai eu des auditeurs qui voulaient être des aigles royaux, des mustangs sauvages, des lions, des tigres. Toi, tu as choisi le bichon frisé.
2: Oui, parce que du coup, j'aime bien c'est d'abord c'est un petit chien de petite taille, je suis pas très grand, donc voilà, ça me correspond. Je suis frisé, donc jusque là, voilà, et puis je trouve que le petit bichon frisé, il aime la joie de vivre, il s'amuse beaucoup,
1: il court
2: un peu partout, et du coup, ça me correspond dans mon dynamisme, donc je trouvais que c'était un petit clin d'œil, je me retrouvais bien dans le bichon frisé.
1: Allez, on va essayer de marquer 3 points de plus, mon petit bichon. C'est la question à choix multiples. Je te pose la question, je te propose des choix de réponse. T'as un top chrono, 10 secondes, tu me donnes ton choix. Alors écoute bien, tiens, un petit...
4: Je lui dis les mots bleus, les mots...
3: Vous le connaissez? Sous les mains, hein, tout le monde connaît ça.
1: Alors, écoute bien. Benoît, il y a 6 ans, le 16 avril 2020, le chanteur Christophe nous quittait. Alors, un petit questionnaire hommage. Qui a écrit les paroles de la chanson Les mots bleus? Michel Berger, Serge Gainsbourg, Jean-Michel Jarre, Éric Bastien. Allez, qui a écrit les mots bleus? Michel Berger, Serge Gainsbourg, Jean-Michel Jarre, Éric Bastien. Top chrono, 10 secondes.
2: Michel Berger, je dirais.
1: Pas du tout, il y avait un piège, c'est Jean-Michel Jarre. Avant qu'il devienne une star de la musique électro, il a écrit cette chanson. Et voilà, c'est lui qui l'a écrit. Pas de points pour toi, tu restes à 3, Benoît.
3: J'aurais bien voulu l'écrire. Mylène, tu as 4, donc on a une petite avance. Ce qui arrange mes affaires, je te rappelle que tu es mon dernier espoir. Encore pour la fidèle de demain. Mylène qui habite à Luard dans la Sarthe. Mylène qui voulait être gendarme, qui l'a pas été à cause de 5 kilos près. C'est fou ça, j'en reviens toujours pas. Mylène, pas que t'as un tic de langage quand t'écoutes

0: quelqu'un, qu'est-ce que tu fais?
1: Oh, je fais, c'est ma meilleure amie qui m'a fait remarquer ça. En fait, je fais.
0: Ouais, ah, d'accord, voilà, tout le temps. Tout le temps. Allez, sympa, ouais, ouais,
2: c'est... Mais c'est parce que tu t'emmerdes ou. C'est juste pour savoir.
1: Mais du tout, c'est parce que je suis concentrée. Ouais. J'ai une écoute active.
0: J'ai bien compris. Alors, il y a un truc sympa, j'ai découvert que tu t'adorais tout ce qui est jeu de rôle, soirée Cluedo, personnage. T'adores ça, toi?
1: Ah, ouais, les soirées de jeux de société, ouais, on en fait une par mois avec une petite association près de chez moi. Et en fait, on organise une soirée de jeux de société une fois par mois, et bah, viens qui veut sur inscription, et on se tape des soirées jeux de société entre adultes, c'est trop bien.
0: Ah, j'imagine, des escape games, des laser games, des Cluedo. Comment elle s'appelle la sauce? On va la citer, hein, vas-y.
1: Elle s'appelle 100% loisir, à la Ferté Bernard.
0: Ah, ok, 100% loisir, super. Alors, même question, hein, l'animal, alors là, je vous le donne en mille. Si c'était un animal, Mylène, vous avez une idée, les stagiaires, là, non? Je ne sais pas. Vous diriez quoi?
2: Oh, bah, on vient d'avoir Bichon frisé, donc, ouais. Je ne sais pas. Vas-y.
0: Oh, bah, non, t'as une idée?
3: Aucune idée.
0: Ouais, ouais. Bah, écoutez. On est sur de la tortue, là. Ah, on est sur de la tortue. Mais pourquoi on aimait être une tortue? Et je suis un peu lent, quand même.
1: Mais parce que ça vit longtemps, les tortues, et puis elles sont tranquilles, elles font leur petite vie, on les embête pas.
2: Ouais, enfin, faut prendre un RTT pour aller chercher la feuille de salade à 2 mètres, hein.
0: C'est un peu ça.
1: On a le temps.
2: Ouais, bien sûr.
0: Voilà, puis un dernier petit mot. Je sais que t'aimerais déjeuner avec Jarry ou Artus, et c'est l'occasion, quand on pense à Artus, d'écouter ça. Ah, un petit truc en plus, c'était dans le film.
2: Cette chanson qui est comme la Reine des Neiges, qui te reste dans la tête toute la journée, t'as envie de te pondre.
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0: monde.
1: En tournée à partir du 12 octobre prochain, première date à Amiens, Lille et Pau, Florent Pagny, la dernière chanson du monde. Et tiens, puisque nous parlons de chansons, vous allez pouvoir jouer au quiz musical avec Anne-Marie d'ici Besançon et Cyril d'ici Gironde. Saurez-vous retrouver les interprètes des titres sélectionnés par Valérie Damidot et Eric Bastien sur votre radio ici?
2: Anne-Marie n'a pas de points, Cyril n'a qu'un point. Ah là là là là, dis donc, eh, ton fils, alors comment il s'appelle ton fils qui t'a emmené dans la Via Ferrata là?
3: Ah, c'est Sylvain.
2: Bravo Sylvain, il emmène sa mère aux échelles de la mort. Il paraît que t'as hurlé pendant toute la tyrolienne.
3: Ah, la tyrolienne, oui, dès que j'ai plus les pieds par terre, le plaisir est à la fin, pas au début.
2: Mais alors t'as hurlé, tu vraiment t'avais peur là, c'était... Parce que c'est dur.
3: Ah,
2: hein.
3: Oui. Ah oui, oui, les pieds qui touchent plus le sol, c'est, voilà, c'est quelque chose qui est effroyable. Après, ça va tout bien.
2: Mais t'étais très haut? Je m'en rends pas compte.
3: Ah oui, je sais pas la hauteur, mais oui, il y a quand même... je suis pas capable d'évaluer, mais on voit le Doubs tout en bas, assez loin.
2: Oula, oula, oula, oula, on voit le Doubs tout en bas, c'est pas pour moi ça. Oh là là là là là là là là.
4: C'est trop pour un début de semaine, là.
2: C'est trop. Alors, est-ce que tu aimes le karaoké? Est-ce que tu aimes chanter, ma petite Anne-Marie?
3: Moyen, moyen, mais bon.
2: Je vais pas te demander de chanter, c'est juste qu'on va passer.
3: Non, non.
2: Voilà, on va faire le petit quiz musical. C'est un qui chante. Il va y avoir deux tubes qui vont s'enchaîner, deux chanteurs qui s'enchaînent. D'accord. T'écoutes bien, oui. Tu vas me devoir me dire qui sont ces deux chanteurs. Je te donne juste un indice, c'est deux tubes qui sont sortis la même année, en 1974. T'étais né, moi aussi. Normalement, tu devrais te rappeler. Allez, bon, on écoute bien.
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2: Le deuxième.
4: On l'écoutera après.
2: Ah, on l'écoutera après, d'accord. Alors, c'est qui chante là?
3: Ah, oh, c'était mon chanteur préféré, Daniel Guichard.
2: Bravo, Daniel Guichard, mon vieux.
5: 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Il s'en allait l'hiver, l'été.
2: Elle me faisait pleurer,
5: ce matin, frileux.
2: C'était horrible, elle me faisait trop pleurer.
4: Ah, mais tout le temps, dès qu'on regarde, elle fait pleurer, celle-là.
2: Oh là là. Alors, t'as déjà un point, écoute bien ton deuxième chanteur.

0: en ce temps-là, qui c'est qui chante? Top chrono.
1: Bah oui, il était médecin avant d'être chanteur.
0: Ah!
2: Connu.
1: Ça me revient pas.
0: Nicolas Perrac. Bon bah c'est pas grave, ça. Hey, t'as trouvé Daniel Guichard, t'as un point, c'est
1: oui,
0: parfait.
1: Je sauve mon honneur.
0: Très bien, tu sauves l'honneur, Anne-Marie.
2: Cyril, notre sportif qui a fait l'armée, je vous rappelle, qui aime les activités à sensation, qui a été parachutiste, qui va faire du simulateur de vol. Alors lui, aucun problème hein, par rapport à ce que vous disiez là, avec Anne-Marie.
0: La via
2: ferrata. Ah oui, non mais alors lui, il a peur de rien, parce que alors toi, tu fais par exemple de la crobranche et de la tyrolienne aussi, t'adores ça.
3: Tout à fait, j'adore ça, ouais. Plus c'est haut, mieux c'est pour moi.
2: Voilà, ben oui. 20 à 30 mètres de hauteur. Fou.
0: Les gens sont complètement cinglés.
2: 200 mètres de long, il a
0: fait.
2: T'es
0: quoi
2: aussi.
0: Comme signe astrologique, Cyril?
3: Capricorne.
0: Oh, comme moi, mais c'est pas normal. Tu dois avoir un ascendant hyper violent.
2: Après, il y a un petit toc aussi, là. Il collectionne les montres d'un ami et il paraît que tu mets une montre différente tous les jours en fonction de ta tenue. Jours. C'est-à-dire aujourd'hui, t'as quoi?
3: Là, je peux citer la marque ou j'ai une montre bleue, une Heritor, une montre automatique.
0: Eh ben, okay. Magnifique.
2: Et tu changes tous les jours, mais t'as combien de montres en tout?
3: Ouf, 50, 60, peut-être, un truc comme ça, ouais.
0: Ah, d'accord. Oui. Ah, bah, c'est super.
3: Ouais.
0: Ah,
3: bah, c'est super. Bon. J'adore ça.
2: Allez, j'espère que tu adores tout autant jouer au Kiki Chante. C'est le retour à la tradition du Kiki Chante. Voici un premier tube. Ça dure quelques secondes. Tu dois reconnaître. On est sur du tube encore une fois. Tout le monde connaît. Écoute.
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2: C'est doux comme tout. Allez, on y va. Qui chante? Pour un point.
3: Beko, non, peut-être Beko.
2: Beko.
3: Non, je sais pas. Non, je sais pas. Je sais pas.
0: Attends, Anne-Marie, tu l'avais?

0: semble que c'est Michel Delpech.
1: Oui, oh là là, pas du tout. C'est Sacha Distel.
2: Belle vie.
3: Bien sûr.
4: Et oui, de Good Life.
3: Un reprise international de Good Life. Ce sera avec Tony Bennett d'ailleurs quelques années plus tard. Bon, pas de points.
4: Deuxième chanson.
3: Je suis déçu quand même là. Hein. Allez, on se rattrape, Cyril. Écoute bien.
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3: Allez, c'est parti. Top chrono. Je crois qu'on est dans les
6: Adamo peut-être. Je sais pas.
4: Ah là là. Ah, mais non!
3: Amoureux de ma femme! Elle l'a, Anne-Marie, ou pas? Hein,
4: tu l'as, Anne-Marie?
0: Non, j'ai pas
3: lui.
4: Richard Anthony!
3: Mais oui!
4: C'était la BO de Palais Royal! Ah là là!
3: Bien sûr, Richard Anthony!
4: Richard Anthony!
3: Aïe, aïe, aïe!
4: Bon, pas de regret, vous avez un point chacun.

0: Nathalie Broglia, on adore. À suivre dans moins d'une minute votre agenda de l'été pour profiter des activités près de chez vous. Puis musique avec Gold sur votre radio ici.
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1: Et après l'actu près de chez vous, voici la musique de Gold avec Kali Koba. Et juste après, nous retrouverons la bonne humeur de Valérie Damido, Éric Bastien et des candidats d'Otaquet. 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

0: Bah, Gold sur votre radio ici. Allez, faisons connaissance maintenant avec Floriane, d'ici Dromardèche, une ancienne chef de cuisine en reconversion, et avec Quentin, d'ici Pays Basque, dont le surnom a surpris Valérie Damido et Eric Bastien sur votre radio ici. Quentin, tu vas bien?
1: Impeccable, merci bien, et vous-même?
2: Bon, écoute, ça va. Alors, tu joues avec ici Pays Basque, parce que tu habites dans les Pyrénées-Atlantiques, tu habites à Arkang.
1: Exactement.
2: Tu es marié, tu as 3 enfants. Comment s'appellent tes enfants?
1: Alors, on a Enzo, le plus grand, 12 ans. On a Aaron, le deuxième, qui a 9 ans. Et la petite dernière, Lily, qui a 20 mois.
2: Il était temps de faire une fille. Je sens que tu avais envie d'une fille.
1: On en avait très envie.
2: Bah, tiens, la petite fille a son papa, bien sûr. Voilà. Alors, tu as 7 poules.
1: Oui.
2: Alors, c'est-à-dire là, c'est des poules pour quoi? Pour les œufs?
1: Ouais, des poules pondeuses. Voilà, la 6 et... Il y a une petite, tout effilochée là, qui a plein de plumes partout, toute mignonne, qui
2: Oh là là. Alors, dis donc, ton prénom c'est Quentin, mais là, ton surnom quand t'étais petit c'était Cordex. J'aimerais comprendre pourquoi.
1: Ah oui, parce que j'étais spécialiste des colorations de cheveux. Ouais, et comme je suis brun, figurez-vous que je voulais devenir avec les cheveux gris, et pour pouvoir devenir avec les cheveux gris, il fallait décolorer mes cheveux et mettre un après avant de faire la coloration. Et cet après avait la couleur du cordex, comme dans le bâtiment, un peu violacé.
2: Oh my god. Ah oui, d'accord. Et ça a dû bien, bien abîmer tes cheveux, ça.
1: Déjà, premièrement, donc du coup, le mois d'après, on a rasé la tête. Hein.
2: Ah bah, tu m'étonnes. En même temps, c'est pas mal, c'est pas plus mal. Hein. Mon petit cordex, j'espère que tu vas être fort en décoloration, aussi fort en question. On va tout de suite... On va marquer le premier point. Tiens, je t'emmène avec une petite ambiance.
3: Chirurgie plastique, c'est la solution magique. Chirurgie plastique.
2: Alors, écoute bien. On va parler chirurgie plastique. Des touristes qui étaient partis se refaire le visage ont été bloqués à l'aéroport au retour parce qu'ils ne ressemblaient plus du tout à la photo de leur passeport. Est-ce que c'est vrai ou faux cette histoire que les touristes qui ont refait leur visage sont bloqués au retour parce qu'ils ne ressemblent plus à leur photo? Vrai ou faux, top chrono?
1: C'est tellement improbable que je dirais oui.
2: T'as bien raison parce que c'est vrai. Et oui, en Corée du Sud, des touristes qui ont refait leur gueule, hein. Bon, bah, forcément, les passeports correspondaient pas du tout. Voilà, ils se sont fait contrôler. Voilà, donc, après vérification, ils ont pu rentrer chez eux. Premier point pour Quentin.
4: Eh ben, Floriane est avec nous, avec ici, Dromardèche. Comment ça va, Floriane? Est-ce qu'il fait beau chez toi?
5: Ah, bah, ça va très bien, oui, le soleil est là, c'est parfait.
4: Très bien. Dis donc, il y a une semaine de plus, qui sait qui a ajouté une bougie sur son gâteau?
5: C'est moi.
4: Et toi, tu as quel âge? Ça se demande pas, une femme.
5: 31 ans.
4: Oh, tu es jeune, quoi.
5: Ouais, 31 ans, je le dis facile.
4: Ouais, 31 ans, ça va. C'était le 14 avril. Tu vis bien cette belle entrée dans la trentaine? On est pas mal.
5: Oui, bah, c'est bon, j'ai eu un an pour m'y faire, maintenant ça va.
4: Oh,
5: c'est lancé.
4: Alors, ça roule. T'habites à Malataverne. Sympa comme nom, Gilles. Malataverne, c'est dans la Drôme. Qui vit avec toi?
5: Ben, mon chéri, depuis 13 ans. On a fêté nos 13 ans la veille de mon anniversaire.
4: Oui, alors j'ai vu ça. Oui, j'ai vu ça le 13 avril, votre rencontre ou votre bisou. Enfin,
5: Et mes deux enfants, donc on a Evan qui a 8 ans et Maël qui a 2 ans.
4: Maël, donc t'as deux garçons. Tu, puisqu'on parlait des filles, t'aimerais bien une fille ou tu t'arrêtes là ou c'est terminé?
5: Non, c'est bon, on s'arrête là.
4: On s'arrête
5: c'est
4: là. Bon. Ou tu l'as dit sur un ton, donc c'est bon, on s'arrête là.
2: Ouais. Bah, faut les aimer.
5: Non, parce qu'on se dit avec mon chéri, on aurait eu le deuxième en premier, on n'aurait pas fait le deuxième.
2: Les deuxièmes, c'est toujours comme ça, mon chat, c'est toujours pareil.
4: Ah, ma petite Flo, parce que voilà, Floriane, évidemment, Flo, c'est le petit surnom. T'es en reconversion professionnelle, tu voudrais faire quoi?
5: J'aimerais aller dans les ressources humaines.
4: D'accord. Et t'as fait quoi jusqu'à présent? C'est quoi ton parcours?
5: Eh ben, avant, j'ai fait de la cuisine, j'ai été chef de cuisine, j'ai travaillé en grande distribution aussi, j'ai fait plein de choses. Okay. Mais mon dernier poste, c'était chef de cuisine dans un EHPAD.
4: Et puis tu voudrais être chirurgienne. En tous les cas, petite, c'était le truc qui te branchait bien. Hein.
5: Oui. Ah ouais. Là, j'aurais pas charcuté quelqu'un.
4: Non, d'accord. Vive Grey's Anatomy. Allez, Floriane, sois la bienvenue avec un premier point qui arrive tout de suite et cet extrait de bande originale, écoute plutôt.

0: rentrée glorieuse et joyeuse de Valérie Damido chaque jour à la maison de la radio et de la musique.
1: Ouais, bien sûr.
0: Elle franchit les portes du 16e arrondissement à Paris et nous l'accueillons.
1: Oui, bien sûr.
0: AVL. Keanu Reeves, puisqu'on écoute Matrix là. Donc l'acteur.
1: Keanu Reeves
0: a dépensé l'intégralité de son salaire de Matrix pour créer une école de kung-fu à son nom. Est-ce que c'est vrai, selon toi, ou faux? Top chrono, 5 secondes.
2: Oh. Je dirais...
0: Vite.
2: Faux.
0: On le prend?
1: On le prend parce qu'on est gentil.
0: Ouais, attention, hein, 5 secondes, ouais, c'est faux. Alors, en revanche, il aurait reversé 70% de son film, de son cachet de Matrix, à la recherche médicale. C'est vrai que c'est un acteur qui est généreux, notamment contre le cancer. Et puis, des dizaines de millions de dollars aussi. Enfin, il s'engage très souvent. Bravo, un premier point. We'll be right back.

0: Jay, un des derniers titres de Soprano dans la playlist d'ici. Allez, musique toujours maintenant avec une nouvelle question musicale pour les deux candidats d'Au Taquet. Valérie Damido et Eric Bastien sont toujours avec Quentin d'ici Pays Basque et Florian d'ici Drôme-Ardèche. Essayez vous aussi de trouver qui chante sur votre radio ici.
1: Ici, nous sommes avec Quentin qui a 2 points, Florian qui a 2 points, magnifique, égalité parfaite.
2: Alors, est-ce que tu aimes les karaokés, chanter, tout ça, mon petit Quentin ?
3: Ouais, mais après l'apéro.
2: Oui, bah comme tout le monde, hein, j'ai envie de dire, voilà, à part...
3: Pas le spécialiste, mais on s'y prête quand même.
2: On le fait vite, hein, il y a un moment donné, voilà, Mélissa, l'apéro des amis et hop. Surtout que toi, tu adores Johnny. Tu adores Johnny. Tu l'as déjà vu en concert ou pas?
3: Non, jamais, malheureusement,
2: c'est l'occasion. Oh là là là là. Bon, parce que t'aurais aimé déjeuner avec lui, hein.
3: C'est... Moi, ça aurait été sympa, hein. Ce charisme-là, sûrement impressionnant, mais j'aurais aimé. Oui.
2: Tellement gentil, tellement sympathique. Ouais. Bon, quand on t'a demandé ce que c'était ton porte-bonheur, t'as dit un truc trop mignon, mais vraiment trop mignon. T'as dit que ton porte-bonheur, c'était ta femme.
4: Non, c'est beau.
3: Exactement. Moi, c'est beau, mais c'est sincère.
2: Oh là là, c'est sincère. Bah, j'espère bien que c'est sincère, dis donc.
3: Oui.
2: Bah, dites-donc, comment.
4: Moi, c'est un supporte bonheur, ma femme.
2: Ça veut dire quoi?
4: Je te supporte.
3: Je vous rassure, ça peut l'être aussi. On est tous pareil. On s'aime,
2: mais on s'engueule, hein, ça arrive. Voilà. Bah oui, à un moment donné, ça
4: on s'engueule, mais c'est important de s'engueuler.
2: Alors, nous allons faire maintenant le quiz musical. Ah, c'est-à-dire que tu vas avoir 2 artistes. qui vont chanter, mais enchaînés. Il va falloir que tu retrouves qui chante, qui sont ces 2 artistes que je vais te proposer. Et à mon top chrono, tu auras 10 secondes. Mais pour l'instant, on écoute les 2 artistes.

0: Alors, qui sont ces deux artistes qui chantent l'un après l'autre? Top chrono 10.
1: Je dirais Sylvie Vartan et Thierry Hazan.
0: Popopopopopopololo. Eh oui, yes. Maritza, c'est Marivière. Bravo, ça fait 2 points, tu as 4, Quentin.
2: C'est fort ça quand même, hein, d'un coup.
0: Ben oui.
2: Bon, j'ai rigolé un instant parce que vous disiez le quiz musical, et ça m'a fait penser à Georges Marchais, vous savez, des Saints Scandales. Oh,
0: Georges Marchais, quand même, bien sûr, passion Georges Marchais.
2: Bon, Floriane, est-ce que tu avais ces deux titres? Ça nous donne un peu une tendance. T'avais reconnu là?
3: Moi je les avais pas, mais mon père à côté il les avait.
2: Dis à ton père de rester, ce n'est pas interdit.
0: Comment s'appelle ton père?
2: Ben oui.
3: Dominique.
0: Dominique s'en allait dans la prairie. Allez.
2: Bah oui.
0: Et il a mon âge, je suis sûr qu'il a mon âge. Quel âge il a ton père?
3: Il est de 62, alors 64.
0: Ah, c'est ça.
3: Il vient d'avoir ses 63.
0: Ah, ouais. Voilà, bah, il a presque mon âge.
2: Bon, alors avant de chanter, un petit mot sur ta collection des magnets. C'est bien comme ça qu'on prononce,
3: ouais,
2: les magnets.
3: Avec mon fils, ouais, les magnets.
2: Alors, t'en as combien, les magnets, sur le frigo?
3: Je sais pas, je l'ai pas compté, il y en a pas mal, hein. Peut-être une cinquantaine.
2: Ah oui, une bonne cinquantaine. Fini, hein.
0: Ah oui, c'est pas un frigo, c'est une salle d'expo, quoi.
2: Alors, c'est quoi, les magnets? Ça représente quoi? Des pays, des, je sais pas, des rivières, des...
3: Bah, des paysages, des villes, ouais, des pays, il y a quoi? Je les regarde, là.
2: Ouais.
3: plein de choses. À chaque fois qu'on va quelque part ou que quelqu'un de la famille va quelque part, et ben, ils en ramènent, quoi.
2: Bah, ton père en a ramené un de Zanzibar, voilà. Dominique. Ben oui.
3: Ouais, c'est ça.
2: Tu vois.
3: Tout à fait.
2: Mais ta pièce maîtresse, et on peut en parler un mercredi soir dans un dîner, si tu veux, c'est la langoustine en relief, qui vient de Bretagne.
3: Non, mais elle est très drôle, celle-là. C'est mes beaux-parents qui ont ramené ça de Bretagne, qui sont originaires de là-haut.
0: On l'adore. Ouais.
3: Et elle est très rigolote.
2: Bon, sympa comme tout, salut tes beaux-parents, on n'oublie personne dans la famille. Allez, voici tes deux chansons qui sont mixées. Tu dois reconnaître les deux artistes, écoute bien, c'est très court.

0: Top chrono, 10 secondes, qui chante?
1: Alors, la première, c'est Nicole Croisil.
0: Oui, et
1: le deuxième, ça finit, tant pis, finit.
2: C'est trop tard.
0: Alors, c'est bien Nicole Croisil. Une femme avec toi. Et c'était Thierry Pastor. Ouais. Moins évident, mais très années 80, on connaît ce tube.
1: Ouais.
0: Thierry Pastor, bon bah tu marques quand même un point avec Nicole Croisy.
2: Oui, ça fait 4 pour Quentin, 3 pour
0: exactement.
2: Florian, c'est pas mal.
0: Oui, c'est bien, c'est
2: ça
0: bien.
2: Ça va, les gars.
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0: Talking About Revolution, Tracy Chapman sur votre radio ici. Dans quelques secondes, nous sommes toujours avec Valérie Damidot et Eric Bastien qui discutent avec Isabelle d'ici La Rochelle et Christophe d'ici Normandie, avec qui cela peut être dangereux de jouer au foot. A tout de suite sur votre radio ici.
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3: Nous sommes avec Isabelle qui a 3, Christophe qui a 2. Alors Isabelle, il paraît que tu as un sosie.
4: Nous sommes de terre, jumelle, née sous le signe des Gémeaux, mi face à la...
3: Alors, il paraît qu'on a tous un sosie dans le monde. Ça c'est vrai, il paraît. C'est comme ça, moi j'ai jamais rencontré le mien. Mais toi non plus, tu l'as jamais rencontré. Mais il y a plein de gens qui viennent te voir et qui croient que c'est... Enfin, ils te prennent pour elle.
5: Tout à fait, oui. C'est pour ça que je me suis dit que je dois avoir un sosie, en fait, pas très loin de chez moi, parce que les personnes qui m'ont prise pour l'autre personne, justement, c'était dans la région. Donc, je suppose que la personne n'est pas très loin, mais je ne l'ai jamais rencontrée.
3: Apparemment, elle est peut-être même infirmière, puisqu'on t'a demandé si elle était...
5: Oui. Ouais, c'est ça. Elle serait infirmière, c'est le seul indice que j'ai.
3: C'est le seul indice qu'elle a. Elle est infirmière, tu es le sosie d'Isabelle, tu habites en Charente. On est sur le dos, enquête spéciale. Oh là là là là là là. Bon, alors, il paraît que tu chantes, tu as même chanté à l'Arena Futuroscope au mois de mars, devant une salle comble, parce que tu chantais les légendes du rock.
5: C'est ça, donc je chantais pas seule, hein, mais je chantais effectivement en tant que choriste pour les légendes du rock.
3: Et voilà, ça a chanté The Cure, Indochine, Prince, Téléphone.
5: Voilà, c'est ça, entre autres. Prince, oui, Bowie, Johnny, Lennon, j'en passe.
3: J'en passe et des meilleurs, hein, bravo, c'est bien, dis donc.
5: Ouais, c'est très chouette.
3: Ben, c'était très chouette, voilà. Alors écoute, ce qui serait très chouette, c'est que tu marques 5 points tout de suite. Et que tu gagnes. Alors écoute bien. Hey. Quel pays est célèbre pour ses fjords ? Quel pays est célèbre pour ses fjords ? Oh bah, hey, même pas besoin de faire le top chrono, dis donc. Celle-ci, elle m'a donné la bonne réponse tout de suite. Allez, hop là ! Oui, c'est les fjords.

0: parce que c'était le fjord, c'est une vallée glaciaire qui est envahie par la mer. Donc bravo, grâce à la Norvège, tu marques 5 points, ça te fait 8.
1: Et c'est un petit test, est-ce que tu l'avais le fjord là? Est-ce que tu avais la Norvège?
2: Oui, bah oui, je connais.
1: Ouais, c'est assez simple.
2: Surtout les Norvégiens, j'aime bien aussi. Ah, enfin, j'aimais bien quand j'étais jeune.
1: Eh oui, t'as
2: pas qui m'ont bloqué à la gare.
1: Quoi? Comment ça, ils t'ont bloqué à la gare?
2: Non, mais j'étais avec une Norvégienne, puis après j'étais avec une Danoise, donc cette pays-là, j'aime bien.
1: Le mec a un tableau de chasse, t'as fait dans l'Europe de l'Est, toi, et donc t'as voyagé en République Dominicaine également.
2: Oui.
1: Tu connais bien la France, parce que t'as été représentant, dis donc.
2: Oui.
1: Mais en quoi?
2: Ben, je vendais des bouteilles d'eau à 120 francs.
1: Des bouteilles d'eau?
2: Ouais.
1: Donc t'as parcouru beaucoup de kilomètres.
2: Tout, il y avait comme un produit dedans. Bon, c'était un peu de l'arnaque, mais bon, moi j'avais 18-20 ans, bon, il fallait que je travaille, quoi.
1: Ouais, bien sûr. T'aimerais bien retourner en Allemagne, c'est un pays que t'aimes bien, qui t'attire. Pourquoi? Il y a une raison.
2: Ouais. La Bavière.
1: La Bavière, ah, c'est joli.
2: L'Oktoberfest, par exemple.
1: Et oui.
0: Et la gastronomie, quoi.
1: La bonne chose, forêt noire, tout ça.
2: La bonne saucisse, la bonne bière.
1: Avec modération. Et tu adores Jean-Paul Belmondo, ça c'est vraiment une espèce de modèle pour toi. Hein.
2: Ah bah oui, boum boum, cascade, c'est moi, me voilà.
1: On adore. Mais c'est quoi, c'est le côté cascadeur, c'est le côté grande gueule, c'est le côté beau gosse
2: Un peu le tout, ouais. Un peu le tout, qui se prend pas au sérieux, c'est beaucoup d'humour, c'est du sérieux et de l'humour.
1: Et quel est ton film là? Alors c'est peut-être celui-là, ton film préféré de Belle?
2: Le Professionnel, oui, bien sûr.
1: Ouais,
2: le
1: Professionnel. Et la Désastre. Tu sais ils ont tourné deux versions sur le Professionnel, on ne sait pas. Hein, ouais. La version là où il meurt qu'on connaît tous, mais ils ont tourné la version où il ne meurt pas. Hein. On voudrait bien voir les images. Place des As, magnifique.
2: Et aussi un des plus beaux films, je pense, très sensible, L'itinéraire d'un enfant trop gâté.
0: Gâté, je le louche, magnifique.
1: Alors, en même temps, tu es un peu comme lui parce que tu as un côté casse-cou, hein, en jouant au foot. Tu t'es cassé la figure, tu t'es fait mal au menton.
2: Non, je me suis pris le poteau pour marquer un but de la tête.
1: Ah oui.
2: Et je me suis pété le nez.
1: Ah oui, ça fait mal.
2: Une fois, en faisant une tête plongeante, le mec a voulu prendre le ballon de volée, sauf qu'il a pris ma tête. Mais moi, le but était marqué.
1: Ah bah si le but était marqué, alors ça va. Bon, allez, on va tenter de marquer cette fois, mais les points qui se présentent à toi, il y en a 5. Écoute bien. Là, tu me parlais de représentant d'eau, là. C'est plutôt du vin. Quelle action consiste à verser un vin dans une carafe afin de l'aérer? Quelle action consiste à verser du vin dans une carafe pour l'aérer? Top chrono, 10 secondes.
2: Je le sais, c'est pour le...
1: Allez!
2: Oui. De l'arôme, lui donner une...
1: Oui. Comment ça s'appelle?
2: L'aérer. C'est pour l'aérer, c'est pour le...
1: C'est le... Aïe, aïe!
2: Aïe, aïe, aïe, le mot, je le sais.
1: Décanter! On décante
2: le vin. Décanter.
1: Eh oui, eh oui, eh oui, mais c'est après le chrono. Ah, c'est décanté, ouais, effectivement.
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1: Très bel été avec votre radio ici, il est 13h. Le journal Evelyne Ferry. Bonjour Evelyne.
2: Bonjour Catherine, bonjour à tous.
1: Et à la une.
2: La première française à sortir dans l'espace, c'est un moment historique que va vivre l'astronaute Sophie Adnaud cet après-midi. Une question au cœur de l'affaire sur le meurtre de Thomas à Crépol, la circonstance aggravante de racisme. Le parquet et les juges ne sont pas d'accord, on va vous expliquer. Enfin, des températures plus respirables, mais l'été n'est pas terminé. Et Météo France, vous l'entendrez, n'exclut pas une nouvelle canicule dans les prochaines semaines. Et puis, une invitation. Était surprise à la table d'une pizzeria normande, Catherine Deneuve, tellement incognito derrière ses lunettes noires qu'elle a bien failli ne pas trouver de table.
1: Une sortie dans l'immensité du vide spatial.
2: Sophie Adnaud s'apprête à vivre un moment complètement hors du temps. Une sortie dans l'espace, en dehors de la Station Spatiale Internationale. Thomas Pesquet l'a vécu 6 fois avant elle et il en parlait comme d'un rêve dans le rêve. Dans un peu plus d'une heure, l'astronaute française et son collègue américain vont donc sortir de l'ISS pour réparer une antenne à 400 km au-dessus de nos têtes. Et Sophie Adnaud a préparé ce moment minutieusement quand elle était encore sur Terre, Anne Le Gall.
3: Pour pouvoir sortir dans le vide spatial, un astronaute doit connaître sur le bout des doigts son scaphandre, les circuits d'oxygène, de CO2, le réglage de la température, les moyens de communication et la manipulation d'outils. Avant de partir, Sophie Adnaud a donc réalisé plus de 150 heures d'entraînement en piscine. Lors d'une conférence de presse à Paris, elle avait expliqué l'importance de ces exercices sous l'eau sur une maquette de l'ISS en taille réelle.
4: Ce à quoi on nous forme en piscine, c'est vraiment la mémoire musculaire. De telle sorte que s'il y a un problème, le corps sait déjà ce qu'il doit faire, quoi. Comment ne pas se détacher de la station, comment être en sécurité, comment aller gérer son collègue s'il a un problème. C'est un petit peu comme quand on rentre dans une salle qu'on connaît bien, on allume le bouton de la lumière sans même regarder, on sait exactement où il est, le geste il est précis, etc. D'où l'importance de s'entraîner avec les vrais outils et d'où l'importance aussi de cette maquette à l'échelle 1 dans la piscine.
3: Sa mission d'aujourd'hui sera de remplacer une antenne de la Station Spatiale Internationale pour assurer

0: les communications au débit avec le centre de Houston. Pour cette manœuvre, Sophie Adnault et son collègue américain Enil Menon seront aidés par un bras robotique piloté depuis l'intérieur de l'ISS. Au total, la sortie devrait durer 6h30.
1: Et vous n'en louperez pas une miette grâce à la vidéo en direct à suivre sur ici.fr. Dès maintenant, vous pouvez regarder les préparatifs et c'est à 14h35 le début de la sortie dans l'espace. Et pour nous, simples terriens, il est plutôt l'heure de la sortie au supermarché pour acheter les fournitures scolaires. L'allocation de rentrée scolaire est versée aujourd'hui pour 3 millions de familles aux revenus modestes, entre 426 et 466 euros par enfant en fonction de son âge, pour payer les stylos, le cartable, la cantine, les vêtements. Plus qu'en coup de pouce, c'est une aide primordiale pour cette maman célibataire en Charente qui témoigne au micro d'Alice Sacco.
2: Le versement n'est pas encore tombé, mais Sandrine sait déjà où ira l'argent de la CAF cette année.
3: Habiller les enfants, les fournitures scolaires, les ouvrir à la culture aussi, c'est important. Par exemple, ne serait-ce qu'une séance de cinéma au prix où est le cinéma.
2: Préparatrice en pharmacie, Sandrine touche 1700 euros par mois. L'aide de la CAF, elle en prend soin et la dépense consciencieusement.
3: Moi, je la divise au cours de l'année, pour pas qu'ils aient cette sensation d'avoir droit à quelque chose et après plus rien en fait.
2: Alors elle inclut ses filles dans la cagnotte. L'aînée veut un ordinateur portable, l'autre une nouvelle paire de chaussures. Par les budgets, c'est aussi un moyen de transmettre une leçon de vie importante.
3: Elle est sensibilisée surtout à la valeur de l'argent et ce qu'on peut en faire de façon utile en fait. Parce que c'est pas un acquis, c'est un surplus, donc il faut l'utiliser à bon escient, je pense.
2: Pour ne pas perdre un centime, Sandrine a ses habitudes.
3: À l'ancienne, où je note ce que j'ai utilisé sur chaque allocation de chaque enfant pour que s'il en reste à la fin de l'année, ils ont un petit plus. Mais bon, en général, il n'en reste pas.
2: Elle-même issue d'une famille modeste, Sandrine a une pensée pour les pères et les mères de famille qui, comme elle, doivent composer avec peu.
3: Beaucoup de mamans se retrouveront dans ce que je vais dire, mais on vit quelque part pour ses enfants. J'avais des projets forcément pour mes enfants qui ne se réaliseront pas, mais je fais au mieux pour qu'ils vivent au mieux, comme on peut avec ce qu'on a.
1: Un reportage ici, La Rochelle. Après la cyberattaque sur le site des impôts, le même pirate informatique revendique une intrusion, cette fois-ci contre l'éducation nationale. Une attaque qui a eu lieu en juillet, selon le gouvernement. Le pirate affirme avoir dérobé plusieurs millions de données sur des élèves, des parents, des profs, des noms, prénoms, informations sur la cantine ou bien les transports. Cela concerne principalement les académies de Créteil et Versailles.
4: À 13h05, le meurtre de Thomas à Crépol revient dans l'actualité.
1: Avec cette question qui fait débat depuis le début de l'affaire, depuis la mort du jeune homme dans la Drôme à la sortie d'un bal en novembre 2023, les auteurs présumés seront-ils jugés pour racisme anti-blanc ? Débat largement alimenté par l'extrême droite. Dans son réquisitoire définitif, consulté par France Info, le parquet de Valence conteste cette qualification, mais les juges d'instruction ne sont pas tenus de suivre cette décision. Expliquez-nous, Coralie Moreau.
5: Eh bien, si l'enquête est terminée depuis la fin juin, le parquet et les juges d'instruction sont en désaccord sur les motifs de poursuite. Le parquet doit être consulté. Il s'est prononcé une première fois pour un renvoi des 14 mises en examen devant la cour d'assises pour meurtre et tentative de meurtre en bande organisée. Décision que n'ont pas suivi les juges d'instruction. Suite aux observations des parties civiles, ils ont décidé d'ajouter le racisme anti-blanc comme circonstance aggravante. À nouveau consulté, conformément à la procédure, le parquet de Valence maintient son choix et justifie. Il estime que les éléments sont trop peu nombreux pour étayer le racisme anti-blanc. Sur une centaine de témoins interrogés, une dizaine seulement évoque des propos racistes sans pouvoir désigner les auteurs. Cet avis, le dernier pour le parquet, va à nouveau être examiné par les juges d'instruction sans obligation de le suivre et ils donneront un choix définitif. Leur motif de poursuites seront rendues dans un délai d'un mois maintenant maximum. Si le caractère raciste est retenu, le parquet ou la défense pourront alors faire appel. Ce sera cette fois la chambre d'instruction de la cour d'appel de Grenoble de Tranché.
1: Coralie Moreau, merci beaucoup pour ces précisions.
4: Yveline, ça n'était pas arrivé depuis presque 3 semaines.
1: Plus aucun département en vigilance orange sur la canicule, sur la carte de Météo France, même si les températures sont encore élevées dans le sud-est. Ailleurs, on sent déjà que le temps s'est rafraîchi. Mais alors, est-ce que ça va durer? À Jérôme Mohamed, pas si sûr.
6: La probabilité d'avoir des températures plus élevées que les normales de saison d'ici fin octobre est de 60%.
7: Ça fait qu'on peut encore avoir des épisodes de forte chaleur. Rien n'empêche qu'un nouvel épisode caniculaire s'annonce soit à la fin du mois.

0: Épisode Cévenol.
1: Ça s'explique en partie par une Méditerranée qui a été surchauffée par tous ces épisodes caniculaires et qui donc fait un réservoir d'humidité par l'évaporation de cette eau très chaude. Donc dans ce contexte de mer Méditerranée plus chaude, ces épisodes-là, ces nols, vont être plus pluvieux.
0: Et plus intenses aussi, avec un risque d'inondation non négligeable.
2: Et en cet été particulièrement chaud, 5 associations réclament un moratoire visant à interdire temporairement la chasse. Elles ont écrit au début du mois à la ministre de la Transition écologique, puisque des cours d'eau sont à sec, les animaux ont du mal à s'abreuver. Christian Pernaud, l'un des représentants de l'ASPAS dans l'Hérault, l'association pour la protection des animaux sauvages, regrette qu'il existe des autorisations préfectorales pour chasser certaines espèces sans attendre l'ouverture de la chasse en septembre.
3: Depuis le 1er juin, donc les chevreuils, les renards, les daims aussi et les sangliers sont chassables. À cette période-là, la plupart des jeunes, comme les fans de chevreuils, les renards d'eau, sont encore quasiment à la mamelle. Ils sont complètement dépendants des femelles et donc ils sont chassés. Ça n'a pas de sens. Ça serait bien de stopper la chasse dans toutes les zones où il y a eu trop de canicules, trop d'incendies, trop de sécheresses. Ça fait beaucoup de zones, effectivement. Et en plus, ce qu'on demande, c'est qu'il y ait une structure indépendante, donc qui ne dépend pas forcément de la Fédération nationale des chasseurs, hein, comme souvent, mais une structure indépendante qui fasse une évaluation à la mi-septembre pour voir si les conditions de réouverture de la chasse globale sont réunies.
2: Invité ce matin sur l'antenne de Ici Hérault.
4: L'une des plus grandes stars du cinéma français qui s'attable dans une petite pizzeria en Normandie.
2: Samedi dernier, 15 août, Catherine Deneuve, incognito quand elle a passé la porte d'un restaurant italien à Verneuil-Davray, dit-on, arrivée tellement discrètement que personne ne l'a reconnue. La copropriétaire du restaurant, Simona Staggi, nous raconte.
5: Quand elle est arrivée, elle a demandé un table. Donc le serveur, elle dit « Madame, je suis désolée, mais on est complet en ce moment. » Et elle a continué à nous demander un table. Donc « Mais non, mais pour moi, un petit table. » Et donc mon mari, lui aussi, l'a pas connu, a dit au serveur « Oui, tu fais attendre Madame 10 minutes, un quart d'heure et tu prépares un table. »
6: Il n'y a personne chez vous qui l'a reconnu?
5: Non, alors... non, désolée. C'était un client du restaurant qui est venu vers nous pour dire « Attention, elle est Madame Deneuve. » Donc en plus, elle avait des lunettes, des grandes lunettes. C'est un petit village, le nôtre. Donc, avoir des personnes comme ça, c'est pas tous les jours.
2: Et au menu, une pizza mozzarella tomate avec un œuf. Bon appétit.
4: Elle a dû se régaler. Merci, Emeline Ferry. Nous vous retrouvons à 14h pour les informations. Allez, que diriez-vous de partir en Corse à Aléria? C'est notre escapade du jour dans une grosse minute sur votre radio ici.
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4: Et maintenant, je vous emmène en balade, suivez-moi en Haute-Corse, dans une cité chargée d'histoire, avec des vestiges qui vous feront remonter au temps des Grecs et des Romains. Il s'agit d'Aléria. Je vous propose aussi des activités bien de nos jours, si vous n'aimez pas forcément la mythologie ou l'histoire.
2: La Corse. C'est les plages ensoleillées, la charcuterie et les chants polyphoniques. Voilà pour la carte postale. Mais moi, j'ai envie de vous emmener hors des sentiers battus, à Aléria, en Haute-Corse, dans la région que l'on appelle la Plaine Orientale. Cette ville d'Aléria est en réalité un véritable musée à ciel ouvert. Elle conserve les vestiges des Grecs, des Romains ou encore des Étrusques qui l'ont investi à tour de rôle il y a plus de 2000 ans. Et à la fin de cet épisode, vous découvrirez la spécialité corse que les Romains aimaient déguster à Aléria. Ils en raffolaient tellement qu'ils l'exportaient jusqu'à Rome. Je m'appelle Cécilia Cantelli, je suis animatrice à ICI RCFM. En Haute-Corse, quand on est enfant, À Liria, c'est une sortie scolaire incontournable. Lorsque j'ai découvert

ses fouilles et tous ses objets anciens, je suis devenue une grande passionnée de l'histoire antique et surtout de la mythologie grecque. Et puis aller, il y a ce que j'aime, c'est la mer, cette porte d'entrée de tant de civilisations. Et la mer, c'est là que je passais mes vacances et mes week-ends à bord du petit bateau de mon papa, qui était marin. Bienvenue dans Partir, en Corse, à Léria et ses vestiges antiques. Notre point de départ, c'est la place centrale d'Aléria. On est en face du fort de Matra, construit en 1572 par les Génois. Il est très imposant, avec ses hauts murs en pierre orangée, sa forme rectangulaire, sa porte en bois massif et son architecture austère. Juste à côté se trouve l'église Saint-Marcel, elle aussi bâtie au XVIe siècle. Ces deux monuments surplombent une plaine qui débouche sur la mer. Et au loin, on aperçoit les montagnes. Quand vous êtes sur la place, il y a une sculpture en bronze que vous ne pouvez pas louper. C'est elle qui va nous faire basculer dans l'Antiquité. C'est la tête de Persée monumentale. Cette représentation du célèbre héros de la mythologie grecque a été réalisée par l'artiste Christophe Charbonnel en 2018. C'est un joli clin d'œil aux Grecs qui ont conquis la ville au VIe siècle avant Jésus-Christ. Ils ont d'abord nommé la ville Alalia avant que les Romains la rebaptisent Aléria, trois siècles plus tard. Pour aller jusqu'à Aléria, je vous conseille de venir en voiture car il n'y a pas de transport en commun. Le mieux, si vous venez en avion, est de louer une voiture à l'aéroport de Bastia Porrete, l'aéroport le plus proche. Il vous suffit ensuite d'emprunter la route nationale. Comptez une petite heure de route, mais c'est que de la ligne droite, donc peu de risque d'avoir la tête qui tourne. Et une fois arrivé à la grande place d'Aléria, vous avez un parking gratuit sur de la terre battue où vous pouvez vous garer. Si après avoir fait la route, vous avez envie de manger ou de boire quelque chose, vous pouvez vous arrêter à un snack bar juste en face du fort. Et petit plus, vous pourrez profiter de la vue sur toute la plaine. On passe maintenant la porte en bois massif du fort de Matra et on découvre une vaste cour avec des escaliers qui mènent tout en haut du fort. Et tout au fond se trouve un espace couvert qui abrite le musée d'Aléria. C'est ici que sont exposées les découvertes des fouilles menées sur le site archéologique de la ville. Mon regard est attiré par les parures féminines étrusques. Elles ont plus de 2000 ans et pourtant, elles sont intactes. Je suis fascinée notamment par une bague gravée avec un buste de femme. La précision du dessin est impressionnante. Au cours de la déambulation, on peut aussi observer des objets qui ont appartenu aux Grecs et aux Romains, comme des vases, des armes ou encore des pièces de monnaie. Pour visiter le musée, comptez 4 euros pour un tarif adulte et 3 euros pour un tarif enfant. L'entrée est gratuite pour les moins de 10 ans. Le billet comprend la visite du musée et aussi celle du site archéologique. D'ailleurs, je vous ai promis de vous faire découvrir les vestiges antiques d'Aléria. On y va tout de suite.

midi, on est donc sur le site archéologique d'Aliria. Il est situé à moins de 5 minutes à pied du fort de Matra. On y accède via un sentier en terre battue. Nous sommes dans une plaine verdoyante, avec quelques arbres en son centre, et la vue y est dégagée. Au sol se trouvent les ruines de la ville romaine d'Aliria. Il n'y a plus de bâtiments qui tiennent encore debout. Mais je vous rassure, grâce aux blocs de pierre, toujours présents, on devine la forme et l'étendue des divers édifices qui composaient la cité. Quand on avance encore un petit peu plus sur le site, on découvre le Forum romain. C'est la place où se tenaient des réunions publiques. Malgré les siècles passés, ses fondations n'ont pas bougé. Elles sont organisées de façon rectangulaire, avec des pierres blanches et grises. Quelques mètres plus loin, les murs sont plus larges et traduisent la présence, à l'époque, de bassins. Ce sont les restes des célèbres thermes romains.

0: Et si on se dirige vers le sud du forum, on aperçoit des colonnes. Et bien derrière, on peut observer les fondations d'anciens commerces romains. Je vous conseille de venir visiter le site assez tôt dans la journée. Surtout si vous venez pendant l'été, car le soleil peut taper assez fort. On est dans une plaine, il y a donc peu d'ombre et d'endroits pour se rafraîchir. Je vous recommande donc de venir avec une casquette, de l'eau et de la crème solaire. On quitte à présent les vestiges de la cité romaine d'Aléria pour aller vers le bord de mer à une dizaine de minutes en voiture. Nous voilà à l'étang de Diane. C'est une lagune qui est connectée à la mer Tyrrhéenne par un étroit chenal. L'eau y est bleue et translucide. Dès l'Antiquité, cette zone était occupée par les Romains qui s'en servaient comme port. C'était un des points principaux d'entrée dans la ville d'Aléria. Mais c'est un endroit qui pouvait se montrer particulièrement hostile. Géraro Midi en sait quelque chose, ça fait 30 ans qu'il pêche ici.
1: C'est une côte qui est, je dirais, dangereuse, alors que les gens souvent partent avec le soleil, mer d'huile, et puis en une heure, elle peut devenir très agitée, donc très dangereuse par mer d'est, qu'on appelle Oléante, sud-est, nord-est, les vents dominants.
0: L'eau est si claire qu'on peut avoir envie de s'y baigner, mais sachez que la baignade ici est interdite. Ce site est devenu une lagune protégée et il y a des endroits un peu vaseux, pas forcément agréables. Mais si vous voulez piquer une tête, il y a la plage à quelques minutes.
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0: Souvenez-vous, au début de cet épisode, je vous parlais d'une spécialité corse que les Romains aimaient déguster à Aléria. Eh bien, ce n'est autre que ces huîtres.
1: Les Romains, donc, ouvraient les huîtres avec un poinçon, avec comme un marteau, mais avec un poinçon, pour aller plus vite. Ils les mettaient en saumure dans les amphores, avec du sel. Ils étaient bouchés, amenés à Rome. Et à force d'ouvrir des centaines de douzaines d'huîtres, ça a formé une île.
0: Ça, c'est ce que dit la légende. Mais ce qui est sûr, c'est que 2000 ans plus tard, les huîtres de l'étang de Diane, appelées les Noustrales, sont encore très réputées. Au passage, ici, il faut faire très attention où on pose les pieds à cause des coquilles d'huîtres. Je vous déconseille de vous y balader pieds nus au risque de vous blesser. C'est aussi un milieu fragile, donc on reste sur les zones déjà tassées afin de ne pas perturber les dépôts coquillés, la microfaune et les équilibres naturels liés à l'eau. Cet étang de Diane, ça me rappelle mes souvenirs d'enfance avec mon père. On embarquait sur son petit bateau, baptisé Charmipierre, avec sa coque blanche et bleue, et on prenait la mer. On se faisait bercer par les vagues. Et puis moi, qui suis fan de mythologie, je ne peux pas m'empêcher de penser à la déesse Diane, la déesse de la nature sauvage et de la chasse chez les Romains. Ici, je suis entre mer et mythologie, que demander de plus ? Si de votre côté, vous voulez profiter de l'étang de Diane, je vous conseille de louer un paddle ou un kayak. Ces activités nautiques douces sont tolérées. Vous pourrez explorer les rives, observer la faune et la flore. Comptez 18 euros pour une heure de paddle et 25 euros pour une heure de kayak. Si vous avez encore un peu de temps devant vous, si votre week-end n'est pas terminé, j'ai une dernière idée pour vous. On va aller voir les vestiges antiques qui dorment cette fois dans les profondeurs de la mer Tyrrhénienne. On est maintenant sur la plage de Linguitset, à une vingtaine de minutes en voiture de l'étang de Diane. C'est une plage de sable fin avec une eau azur. On voit par endroits les fonds marins. Ici, on retrouve Jean-Marie Espervy du club de plongée à Madre-et-Berle. Sur les côtes de la plaine orientale, il y a eu de nombreuses navigations historiques, de l'Antiquité à la Seconde Guerre mondiale. C'est donc un spot de plongée intéressant pour apercevoir des vestiges conservés dans les fonds marins.
3: Là où je vais faire les baptêmes, ben, c'est là où il y a des rochers. Et je pense que dans le temps, il y a des bateaux qui ont fait naufrage en voulant s'approcher de la côte. Et effectivement, de temps en temps, bon, comme c'est près de la côte, trouver une amphore entière, ça, non. Mais des petits bouts d'amphore, des petits vestiges, entre guillemets, bon, surtout essentiellement des petits bouts d'amphore.
0: Lors de ses expéditions sous-marines, Jean-Marie Espervy a aussi régulièrement la chance de tomber sur des épaves de la Seconde Guerre mondiale, comme un petit pétrolier ou encore un avion bombardier. Si vous n'avez jamais fait de plongée, aucun souci. Jean-Marie vous propose de faire votre baptême pour 70 euros. Comptez entre 40 et 60 euros si vous avez déjà été initié. Je vous conseille vraiment de sauter le pas, car en plus de découvrir des trésors du passé, vous pourrez aussi admirer toute la faune et la flore sous-marine de Corse. Et l'avantage, c'est qu'il n'est pas nécessaire de plonger très profond pour observer les poissons. Mais ça, vous le découvrirez quand vous viendrez.
4: Nous avons hâte. Merci Cécilia Cantelli d'ici RCFM pour cette balade dans la cité d'Aléria. 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Allez, musique pour vous accompagner dans les prochaines minutes. Queen, Bohemian Rhapsody sur votre radio ici.

0: Bohemian Rhapsody, chanson mythique de Queen que l'on adore. La musique continue dans quelques instants et tout l'après-midi d'ailleurs avec vos chansons préférées sur votre radio locale ici.
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2: La chanson française va faire vibrer la vallée de l'Allu.
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2: Direction Beaucourt-sur-l'Allu pour la troisième édition de l'Allumer le Feu. Dès vendredi et pour trois jours, la musique et la chanson française vous attendent à la salle polyvalente. Au programme, une scène ouverte ce vendredi. Puis Eric Frassiac, Jérôme Bosson ou Lonetti le samedi. Dimanche, place notamment à Rando Trio, à Marjolaine Piémont. Et les chœurs purs, bien sûr. Une programmation qui met les artistes en avant, qui mêle aussi artistes confirmés et découvertes dans une ambiance conviviale. Le festival se déroule rue principale à Beaucourt-sur-l'Allu. Les tarifs vont de la gratuité à 40 € selon les spectacles et les passes. Pour réserver, rendez-vous sur Allo Asso auprès de l'association Concert à la Grange. 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

Voici Picardie avec Axel Red, Ma prière en 1996. Bel après-midi sur votre radio locale avec tout de suite le nouveau titre de Bruno Mars. Ça s'appelle On My Soul.

0: Merci Picardie avec Thierry Pastor. C'était le coup de folie. 13h42. Ici, ça marche. C'est l'heure. C'est maintenant. On retrouve Chloé Richard. On va parler d'abeilles.
1: Aujourd'hui, donc, c'est un sujet de saison qui nous réjouit pas vraiment.
2: Ils envahissent nos jardins, nos cabanons et même nos gouttières. Ils gâchent nos séances bronzettes dans le jardin, nos barbecues ou même nos après-midi piscines. Malheureusement, ils sont de retour.
3: Le frelon asiatique, qu'on appelle aussi maintenant frelon à pattes jaunes, parce qu'il faut savoir qu'en espèce de frelon, il n'y a pas que le frelon que l'on connaît en France qui existent, il y en a plusieurs en Asie, et il faut savoir que si un jour ils arrivent, ces autres espèces en France, il va falloir les distinguer. Donc celui qu'on voit communément, qu'on appelle le frelon asiatique, on va l'appeler le frelon à pattes jaunes.
2: Gauthier de l'entreprise Amiens Guêpes.
3: Évidemment, il nuit beaucoup aussi aux abeilles. Il se nourrit, mais pas que. En fait, il crée un déséquilibre un petit peu dans la biodiversité. Aujourd'hui, c'est une espèce invasive qui a été du coup importée évidemment par l'homme par maladresse. Aujourd'hui, en fait, c'est un bouleversement de la biodiversité et forcément nuit beaucoup aux apiculteurs.
1: Alors le frelon nuit beaucoup à la biodiversité, ok, mais il est aussi dangereux pour nous, n'est-ce pas ?
3: Comme la guêpe, l'abeille. Aujourd'hui, il faut savoir que c'est pas parce qu'on se fait piquer par un frelon asiatique qu'on va forcément mourir. En fait, c'est par individu. Chaque personne peut avoir des réactions allergiques. Donc, c'est-à-dire qu'une personne qui peut se faire piquer par un frelon asiatique ou une guêpe ne réagira pas forcément de la même manière si on est la personne alpha ou la personne bêta, par exemple.
2: Le corps de chacun a des réactions différentes face aux piqûres, vous l'avez compris. Et donc, on évite de se faire piquer. Si c'est le cas, malheureusement, vous pouvez avoir des gonflement, des palpitations ou encore des plaques rouges. Et dans ce cas-là, vous allez immédiatement chez votre médecin traitant ou vous appelez le SAMU au 15.
1: Mais alors concrètement, on fait quoi si on voit un nid de frelons à pattes jaunes chez soi ?
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0: Tant pis pour elle à l'instant. Charlotte Cardin sur votre radio, ici Picardie. Dans 8 minutes, toute l'actu locale. Ce sera après la pub et les Scorpions style Loving You.
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0: Très bel après-midi avec ici Picardie, votre radio locale. C'était les Scorpions, Still Loving You.
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2: Pour la première fois depuis 3 semaines, il n'y a plus de vigilance orange canicule sur la carte de Météo France. Les températures sont en baisse et on attend de la pluie à partir de jeudi, ce qui facilite le travail des pompiers dans les Landes où ils traitent les lisières, 1700 hectares brûlés. Dans la Drôme aussi, le feu est fixé depuis hier soir. Une enquête ouverte pour meurtre à Rennes après le décès d'une résidente d'un EHPAD. Elle avait 82 ans et elle a été retrouvée dans son lit avec un oreiller sur le visage. Les médecins légistes n'ont pas constaté à ce stade de traces d'étouffement ou de strangulation. L'un des producteurs d'OSS 117 est mort dans un accident de la route hier dans les Deux-Sèvres. Le producteur de cinéma Nicolas Altmaier n'a pas survécu au choc de sa voiture avec un camion. Il était connu pour avoir produit Brise de Nice ou encore Le premier jour du reste de ta vie. Sa femme Mathilde Favier, grand nom de la marque Dior, est également morte dans l'accident. À 400 km au-dessus de nos têtes, elle écrit l'histoire. L'astronaute Sophie Adnaud va devenir dans une demi-heure la première française à sortir dans l'espace avec un collègue américain et aidée par un bras robotique. Elle va passer plusieurs heures en dehors de l'ISS pour réparer une antenne. Opération à suivre en vidéo sur ici.fr. Fort de leur victoire hier contre l'Angleterre, les joueurs de l'équipe de France de Cécifoot affrontent cet après-midi la Grèce. C'est à 15h50. Match de groupe du championnat d'Europe qui se joue en ce moment à Strasbourg.
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4: Une météo en Picardie beaucoup plus variable et de saison pour cet après-midi avec des maxi autour des 24-25 avec potentiellement de la grisaille et des petites pluies. Demain mercredi, on devrait avoir le même type de temps avec des nuages et des petites gouttes possibles le matin. On aura 17 au réveil demain matin à Amiens, 18 à Beauvais. L'après-midi sera assez gris avec quelques petites pluies et une vingtaine de degrés.
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0: Merci Picardie avec YouTube. C'était New Year's Day. Restez là dans quelques instants. Les trois chansons françaises à la suite avec Francis Cabrel, Je t'aimais, je t'aime, je t'aimerai, Marine Escroc et Michel Delpech, Quand j'étais chanteur.
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0: ici Picardie avec Michel Delpech en 1975 quand j'étais chanteur. Dans quelques petits instants, Ballerina Girl pour les années 80, on va écouter Lionel Richie.
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2: Une journée de détente et de loisirs, ça vous dit, à Formaon?
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2: Direction l'Aquaclub de Belle Dune à Formaon-Plage pour profiter d'une journée placée sous le signe de la baignade et de la détente. Dans un décor inspiré des paysages de la baie de Somme, petits et grands peuvent s'amuser dans les piscines à vagues, dévaler les toboggans, se laisser porter par la rivière sauvage ou profiter des bassins chauffés et de la pataugeoire pour les plus jeunes. Envie de ralentir le rythme aussi? L'espace bien-être vous accueille avec ses jacuzzi, son hammam, son sauna pour un véritable moment de relaxation après quelques longueurs ou un après-midi de jeux aquatiques. Ouvert tout l'été, l'Aquaclub est une idée de sortie idéale, que la météo soit ensoleillée ou plus capricieuse. Pensez à réserver vos billets à l'avance pendant les vacances, parce que c'est fréquenté forcément. Les journées les plus fréquentées d'ailleurs affichent complet, donc il faut réserver tous les jours, toutes les heures. 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

0: l'après-midi avec ICI Picardie, votre radio locale. Toute l'actu en France et dans le monde avec le 90 secondes dans 12 minutes. Et puis dans quelques petites secondes, Jean-Louis Aubert sur ICI Picardie. Voilà, c'est fini.
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0: Belles vacances en Picardie avec à l'instant Étienne Dao. C'était tombé pour la France.
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2: Dans son scaphandre et avec une concentration extrême, ça y est, Sophie Adzno débute sa mission hors de la Station Spatiale Internationale. Première fois qu'une Française sort dans l'espace. La mission de l'astronaute va durer plus de 6 heures pour remplacer une antenne de l'ISS. 3 ans après la mort de Thomas à Crépol dans la Drôme, toujours cette question, les auteurs présumés du meurtre seront-ils jugés pour racisme anti-blanc? Le parquet de Valence conteste ce motif de circonstance aggravante qui avait été retenu par les juges d'instruction. Ceux-ci doivent encore rédiger leur ordonnance de mise en accusation. La campagne pour l'Élysée est à peine lancée et déjà des tentatives de déstabilisation. Le parquet de Paris annonce qu'il enquête sur les soupçons d'ingérence russe ciblant les candidats à la présidentielle, Gabriel Attal et Édouard Philippe. Une enquête était déjà en cours pour les mêmes faits présumés visant Raphaël Glucksmann qui n'est pas encore déclaré. En cet été particulièrement chaud et sec, 5 associations appellent à lever le pied sur la chasse. Elles ont écrit à la ministre de la Transition écologique pour demander un moratoire afin, je cite, de laisser la faune se remettre de cette canicule. De nombreux cours d'eau sont à sec et les animaux sauvages ont du mal à s'abreuver. Il passe des skis au vélo, le défi que s'est lancé Émilien Jacquelin à 31 ans. Le champion olympique de biathlon est désormais cycliste. Il a pris le départ tout à l'heure de la première étape du Tour du Limousin. 174 km en route jusqu'à dans le Palestin. En Creuse.
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4: Une météo en Picardie beaucoup plus variable et de saison pour cet après-midi avec des maxis autour des 24-25 avec potentiellement de la grisaille et des petites pluies. Demain mercredi, on devra avoir le même type de temps avec des nuages et des petites gouttes possibles le matin. On aura 17 au réveil demain matin à Amiens, 18 à Beauvais. L'après-midi sera assez gris avec quelques petites pluies et une vingtaine de degrés.
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0: Ici Picardie avec Calogero, c'était le portrait. Restez avec nous dans quelques instants, un quart d'heure de chansons françaises, trois chansons françaises à la suite, avec le groupe Chagrin d'amour, chacun fait ce qui lui plaît, Indochine, Le Chant des Cygnes et Jane Birkin, ex-fan des 60s.
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0: Fox fan des 60s, c'était Jane Birkin. Après une bonne info pour votre été, on va revenir en musique avec le duo Paul McCartney, Stevie Wonder et Bonnie and Ivory en 1982.
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2: Vismoval va faire la fête pendant 4 jours.
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2: Ce week-end, cette commune dans le Vimeux, au sud d'Abbeville, vous propose une grande fête avec au programme la fête de la bière avec DJ Logan, une course de caisses à savon illuminée, des spectacles de lumière et de feu, une brocante, des animations musicales, du foot freestyle ou encore une course de brouettes. 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

0: de l'après-midi avec Ici Picardie. La musique est de retour dans un petit instant avec Jean-Jacques Goldman, notamment Il suffira d'un signe. Et puis toute l'actu en France et dans le monde avec le 90 secondes à 16h.
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0: Bel été, belles vacances avec votre radio locale. À l'instant, c'était Renaud en cloque.
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2: C'est une fierté française, le visage de tous les possibles, dit Emmanuel Macron, alors que l'astronaute Sophie Adnaud participe en ce moment à une mission à l'extérieur de la Station Spatiale Internationale. La première française à sortir dans l'espace est, selon le chef de l'État, un horizon pour les petites filles qui rêvent d'infini. Elle a été la première ministre des droits des femmes dans les années 80. Yvette Roudy est morte aujourd'hui à l'âge de 97 ans. La socialiste a été maire de Lisieux, députée du Calvados. Elle a notamment fait voter le remboursement de l'IVG, la loi de 1983 sur l'égalité professionnelle entre les hommes et les femmes porte son nom. 96 migrants secourus hier au large du Pas-de-Calais. Ils tentaient de rejoindre la Manche pour rejoindre le Royaume-Uni. Les vents sont forts, il y a beaucoup de courants et le secteur est dangereux, rappelle le préfet de la Manche et de la mer du Nord. Une nouvelle cyberattaque, cette fois elle vise la Mutuelle Générale de Prévoyance, la MGP. Des données personnelles et bancaires, des IBAN ont été dérobées. Les adhérents concernés sont contactés et appelés à la prudence. Face à la sécheresse, la Fédération du commerce et de la distribution promet que les grandes enseignes seront plus tolérantes sur les calibres et les aspects des fruits et légumes. Un engagement pour soutenir les maraîchers français dont la production souffre cet été. Coup d'envoi du match entre la France et la Grèce au championnat d'Europe de Cécifoot qui se joue à Strasbourg. Les Bleus, médaillés d'or aux Jeux paralympiques de 2024, ont remporté hier leur première rencontre face à l'Angleterre.
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4: Une météo en Picardie beaucoup plus variable et de saison pour cet après-midi avec des maxis autour des 24-25 avec potentiellement de la grisaille et des petites pluies. Demain mercredi, on devrait avoir le même type de temps avec des nuages et des petites gouttes possibles le matin. On aura 17 au réveil demain matin à Amiens, 18 à Beauvais. L'après-midi sera assez gris avec quelques petites pluies et une vingtaine de degrés.
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0: Ici Picardie avec Auria Soirée Mondaine. Les Chopicards, c'est l'heure. Maintenant, on retrouve les enfants avec Annick Bonhomme et elle leur a posé la question, à quoi ça sert un cœur?
1: Ça sert à vivre, parce que si t'as pas de cœur, bah, on peut pas vivre.
2: Si t'as pas de cœur, c'est pas

0: peut me servir comme exemple de l'amour, de la romance, parce qu'on aime cette personne, on est amoureux.
1: Chanter en chœur, je crois, ça se dit comme ça.
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0: James en 1981, c'était Super Freak. On va marquer une petite pause, on revient juste après avec les chansons françaises, trois chansons françaises à la suite. Les années 80 encore avec Jackie Quartz, Mise au point. On écoutera également Grand Corps Malade et Stilto, Le Prochain Rêve, nouveauté ici Picardie et Pascal Obispo, Plus que tout au monde.
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0: Merci Picardie avec Pascal Obispo. Plus que tout au monde, dans quelques minutes, l'humour en tube. Et avant cela, on va écouter Police Walking on the Moon. Mais tout de suite, une bonne info sympa pour vous.
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2: La tournée d'été des Hauts-de-France revient en Picardie.
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2: La tournée d'été 2026 de la région Hauts-de-France sillonne près de 40 communes cet été avec des animations gratuites, des jeux, des structures gonflables, des cadeaux, de la musique et un tremplin pour les artistes régionaux. Cette édition célèbre également les 10 ans de notre région. Les prochaines étapes en Picardie arrivent très vite avec Soissons ce mercredi et puis Laon ce jeudi, Saint-Quentin ce dimanche et Péronne le 30 août prochain. À chaque étape, petits et grands peuvent profiter d'un après-midi festif sans inscription et entièrement gratuit. C'est une belle occasion donc de profiter de l'été près de chez vous, en famille ou entre amis. C'est vraiment idéal hein, si vous voulez partir en vacances sans partir de chez vous. C'est un peu le principe, c'est les vacances qui viennent à vous et c'est tant mieux. 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
1: Zao de Sagazan sur Ici Picardie, la symphonie des éclairs. 16h40, c'est le moment de retrouver Fred Ballard, l'humour en tube. On va parler aujourd'hui de vacances, bien sûr, et de famille recomposée.
2: Quand j'ai été enceinte, ils étaient contents, très contents. Tout de suite, tous les deux, ils m'ont dit « Oh, Olivia, t'as fait des bébés, ça te déchire !» Effectivement, mon chéri, ça déchire sa mère.
3: Oui, bah, ça déchire sa belle-mère, hein, en l'occurrence. Et ça déchire encore plus. C'est sûrement ça le secret de relations sympas et apaisées avec ses beaux-enfants. Il faut parler la même langue qu'eux, wesh. Et leur foutre une paix royale. Ça aussi, c'est important, surtout à l'adolescence.
2: 14 ans, évidemment, il est dans la période un peu intermédiaire, quoi. Hein, entre l'enfance et puis... C'est pas de leur faute s'ils sont comme ça. Ils sont bizarres dans cette période. Hein. Ils sont pas finis, en fait. Voilà, c'est des pas finis. Voilà, mais ils sont très mignons. Hein. Lui, il est pas fini. Je veux dire, physiquement, on dirait Jacouille entre deux époques. Hein, donc,
3: Alors oui, comme Olivia Moore, on a le droit de se moquer de ses beaux enfants qui se foutent bien de la tronche de leur belle-mère aussi. Hein, donc c'est de bonne guerre. On se poile à tout va dans les familles recomposées. Enfin, condition qu'elles ne soient pas trop recomposées non plus.
4: Pour les enfants, ça doit pas être facile.
5: Il y a les fils d'Albert qui deviennent les beaux-fils de leur tante puisqu'elle devient leur belle-mère.
4: Ouais, en fait, c'est pas très compliqué. Parce qu'en fait, les deux petits derniers, qui sont cousins, sont à la fois le demi-frère et la demi-sœur des enfants de leur oncle et de leur tante.
3: Oui, alors quand on en arrive à ce point-là, il est préférable de partir seul sur une île déserte qu'en famille avec Chevalier Las Palès, hein, pour savourer le silence et se marrer en solo avec les moitrieuses.
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0: Bambou avec à l'instant Alain Chamfort. Restez avec nous dans une petite dizaine de minutes, l'actu avec le flash de 17h. Et avant cela, nous aurons le temps d'écouter la nouveauté du moment, Dracula, Tame Impala et Jenny. Et puis en souvenir, Daniel Balavoine, l'Aziza.
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0: Et Daniel Balavoine qu'on vient d'écouter sur votre radio de proximité ici Picardie. En ce quel jour on est? Je regarde mardi. C'est fou comme le temps passe vite. En ce mardi, on vient d'écouter à l'instant l'Aziza.
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0: Et nous sommes donc mardi, je confirme.

0: 18 août, il est 17h. Infos sur ICI Picardie avec François Sauvestre. Bonsoir François.
1: Bonsoir à tous.
0: Faut-il décaler la date de l'ouverture de la saison de chasse pour laisser du répit à une faune sauvage éreintée par la canicule?
1: La question est posée par 5 associations de défense des animaux. Elles viennent d'écrire à 44 préfets de France, dont celui de l'Aisne. Elles réclament l'interdiction de tirer l'été dans les départements durement touchés par la sécheresse ou par les incendies et veulent donc également obtenir le report de l'ouverture générale prévue fin septembre en Picardie. Anne-Sophie Dautigny est déléguée de l'ASPAS, l'Association pour la protection des animaux sauvages dans l'Aisne. Pour elle, il faut absolument que le calendrier soit adapté aux circonstances particulières de cette année.
2: On vient de vivre une période climatique très difficile. On peut même parler d'un cataclysme climatique avec sécheresse, canicule et incendies qui ont été dans certaines régions dramatiques. Mais on a vécu également des zones d'incendie dans l'Aisne. Donc on met en avant le principe de précaution, c'est-à-dire de voir comment va réagir la faune par rapport à ce qu'on vient de vivre. De leur imposer une chasse comme tous les ans, ça serait très malvenu par rapport à la situation qu'on vient de vivre.
1: Et de leur côté, les 11 000 chasseurs de l'Aisne se disent ouverts à certaines mesures, mais seulement sur la base de comptages et d'observations précises des conséquences de cette canicule sur les animaux. Ces opérations sont d'ailleurs en cours, rappelle le président de la fédération dans le département, c'est Nicolas Hansen.
3: Moi, je suis pas du tout fameux au dialogue et j'aimerais bien avoir un échange avec ces personnes pour savoir qu'est-ce qui motive au fond. Est-ce que c'est vraiment une position dogmatique contre la chasse ou est-ce que c'est plutôt justifié sur l'espèce? Le questionnement, il est légitime. On dit, c'est vrai qu'on voit aujourd'hui la faune qui souffle, la flore aussi. Du coup, il y a peut-être des mesures compensatoires à prendre. En l'occurrence, je pense que nous, il faut être vigilant. Voilà, après cet épisode, aujourd'hui, il y a beaucoup de ressentis. On mesure les choses sur du factuel. Et ben, on va les mesurer. Enfin, on est en train de les mesurer. On regarde et s'il y a eu vraiment un impact, et ben, on prendra les mesures en conséquence.
1: Et sauf éventuel report, la saison de chasse en plaine débutera précisément le 20 septembre dans tous les Hauts-de-France. Celle au gibier d'eau est ouverte depuis le 1er août dernier dans la Somme. Cette vague de canicule qui est désormais derrière nous. Tout le pays ou presque est en vert sur la carte de la vigilance. Le thermomètre ne dépasse guère les 23 degrés en Picardie. Et c'est le retour de la petite laine sur les épaules pour éviter le coup de frais. À suivre dans le journal de 18h, parole d'Abvillois, plus vraiment habitué à rajouter une couche. Ça ne fera pas revenir les données piratées, mais au moins Bercy présente ses excuses. Elles viennent du ministre des Comptes Publics, David Amiel, cet après-midi. Fin juin, 700 000 profils de contribuables ont été siphonnés, heureusement pas les informations bancaires. Sur ICI.fr, vous retrouvez toutes les bonnes astuces pour éviter les arnaques qui pullulent sur Internet après ce piratage de grande ampleur.
0: ICI Picardie a dit 17h02, les Français sur la voie royale à l'Euro de Cécifoot à Strasbourg.
1: Ah oui, déjà vainqueur de l'Angleterre. Hier, les Bleus, champions paralympiques en 2024, mènent 1-0 contre la Grèce. La deuxième mi-temps vient de reprendre. En cas de succès, ils prendront une sérieuse option sur une place en demi-finale. Et puis l'actu du ballon rond, c'est aussi cette nouvelle nomination clinquante à la tête d'une équipe nationale. Après Zinedine Zidane, en bleu, un autre champion du monde 98 enfile le costume de sélectionneur. Patrick Vieira est nommé entraîneur du Sénégal. Alors cette météo, Guillaume, il y a de la grisaille, il y a même un peu de pluie parfois.
0: Voilà, c'est ça exactement, et ça va continuer comme ça. Le temps reste très nuageux cette nuit, avec un vent d'ouest assez fort à noter d'ailleurs sur le littoral Picard, avec des rafales jusqu'à 55 km/h pour cette nuit. Les températures de demain matin, 14 degrés dans les terres et 18 sur le littoral. On aura du ciel gris aussi demain. Le temps sera sec le matin, mais pas l'après-midi. De faibles pluies sont annoncées. Elles se généralisent sur l'ensemble de la région. Demain après-midi, ces pluies, les températures maximales pour demain, bien plus basse que celle qu'on a connue jusqu'à présent, de 20 à 23 degrés annoncés.
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0: Du côté de l'inforoute, partons à Saint-Quentin avec un ralentissement signalé sur la rue Alexandre Dumas. Il s'agit de la D1029, pardon. Je mettais un 0 de trop. C'est du côté de la zone de la vallée. Soyez prudents. Et puis on a aussi un autre ralentissement signalé du côté de la rue de Calais à Trois-Sérieux. Soyez prudents si vous passez par là. Dans les gares, nous avons à Beauvais le train de 17h50 pour Paris Nord qui est supprimé, sachez-le. Et puis une arrivée de train en retard, le Tréport. Pour l'arrivée, c'était normalement prévu à 17h05, ce sera 17h10. Et même punition pour le train de 18h46 qui lui aussi aura 5 minutes de retard. Pour les inforoutes, vous appelez le 03 22 92 58 58, c'est le numéro d'ICI Picardie.
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0: Et à 17h05, soyez les bienvenus, on passe un petit peu de temps ensemble sur Ici Picardie. On va commencer en se donnant du soleil dans la nuit, comme on n'en a plus dans le ciel. On voici dans la radio avec Gérard Blanc sur Ici Picardie maintenant.

0: donne du soleil dans la nuit sur Ici Picardie. C'était Gérard Blanc.
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0: Et j'espère que votre journée s'est bien passée en ce mardi, donc aujourd'hui mardi 18, où je vous le disais tout à l'heure, oui, vous êtes très nombreux à avoir déjà repris le chemin du travail, hein, ça se voit. L'activité reprend, autant entre le 14 juillet et le 15 août, on le sent, il se passe pas grand chose, autant là ça redémarre, la machine redémarre, et vous faites donc peut-être partie de ceux qui ont retrouvé le chemin du boulot. Bah bon courage, et on vous accompagne en fin de journée, du coup, de la maison, enfin du travail à la maison, ou pour certains, vous rentrez de la plage, même s'il a pas fait très beau d'ailleurs cet après-midi, mais pour prendre un bon bol d'air frais, après tout, pourquoi pas. Dans quelques minutes, ce sera J'ai testé avec Guillaume Herzepa, et on ira faire une balade. Une balade, cette fois-ci, en attelage, ça arrive dans un instant. Mais d'abord, je vous propose de découvrir le nouveau titre de Mylène Farmer, avec un album qui va s'appeler, il a un nom bizarre, hein, l'album va s'appeler Égrégore. Mais c'est normal, c'est Mylène Farmer, on comprend pas toujours. Mylène Farmer, avec ce titre, c'est à qui le tour? Maintenant, sur Ici Picardie.

0: Et l'album dont je vous parlais, l'album Égrégore de Mylène Farmer, j'ai cherché la date. Si vous êtes pressé, il paraîtra le 30 octobre 2026. Mais vous pouvez dès à présent, si vous le souhaitez, le précommander. 17h12 sur ICI Picardie. Et c'est l'heure de J'ai testé. Dans un monde où tout s'accélère et où nous courons dans tous les sens, Guillaume Erzepa vous offre une occasion de prendre votre temps maintenant. Nature, animal, joli paysage de Picardie. Guillaume, vous nous emmenez tester une balade pas comme les autres.
1: Nous voici à Le Hamel, un joli petit village situé sur le plateau du Santerre, et je vais retrouver Bernard et Pensée. Bonjour Bernard.
2: Bonjour.
1: Alors dites-moi, où sommes-nous ?
2: Nous sommes à Le Hamel, dans le Val-de-Somme, près de Corbie.
1: Et qu'est-ce qui se passe à Le Hamel ?
2: Bon, il y a beaucoup d'activités, c'est une commune dynamique, et entre autres, nous faisons des balades en calèche avec Pensée, notre cheval de trait boulonnais, depuis juin 2006.
1: Salut Pensée.
2: On va avoir 23 ans au mois d'avril, le 15 avril exactement.
1: Donc ça y est, Pensée est prête, l'attelage a été installé, et ben c'est parti. Alors je monte à côté de vous, devant.
2: On monte puis qu'on descend d'une locomotive, mais vous n'avez pas été conducteur de train, donc vous ne savez pas.
1: Non. Donc c'est parti, Pensée est en route.
2: Allez.
1: Donc là on va à droite.
2: On va vers où ? Vers le marais de Le Hamel, c'est là, à 1 km devant nous. Avance, Pensée, avance.
1: Bon, on a de la chance, aujourd'hui on a un beau soleil avec nous.
2: Il va faire beau, hein. Tous les jours, je mets la météo, tous les matins, je mets la météo sur la première radio de la Somme.
1: Sur ICI Picardie, bien sûr.
2: Bien sûr. Il y avait du brouillard sur la Somme, et mon père, puis les anciens, quand il y avait uniquement sur la Somme une bande de brouillard, ça veut dire qu'il va faire beau. Bon, ce matin, il y avait une bande de brouillard uniquement sur la Somme. Bon, là, elle est dissipée, maintenant, on la verra plus.
1: Maintenant, on n'a que le beau temps avec nous.
2: Surtout, on a une belle région, quand il y a du soleil comme ça, regardez.
1: Ah bah oui, c'est agréable. Hein. Et surtout, c'est calme, on prend le temps. Pardon ?
2: Tout doucement le matin, pas trop vite le soir.
1: Ça, c'est la philosophie de Pensée et de l'attelage. Et de Bernard.
2: Pensée avance, allez, on y va là. Manqué, faut la laisser faire.
1: Oh, la gourmande.
2: Alors, prend pas beaucoup, mais elle est contente, oui. Tandis que là, si on se bat avec elle, des fois, elle recule un peu dans la calèche, mais il n'y a pas de danger.
1: Ça va, on peut pas faire un tonneau ?
2: Non, il n'y a pas de problème. C'est jamais retourné pour l'instant.
1: J'ai testé pour vous le tonneau en attelage.
2: Allez, avance.
1: Et donc, vous faites des balades comme ça toute l'année ou c'est...
2: Jusque mi-novembre à peu près, hein. Et là, même au mois de novembre, quand il fait bon, on peut y aller l'après-midi, mais il faut être rentré à 15h30, 16h, donc on perd à 14h, c'est bon.
1: Et puis Pensée n'est pas équipé de feux de croisement.
2: Ah, on a des feux là, si.
1: Ah oui, c'est...
2: Ah si.
1: Allez Pensée, on y va. Alors, nous voici de retour. Eh ben merci pour cette balade Pensée. Je recommande vivement cette balade, c'est vraiment un moment suspendu. Bernard propose 4 circuits qui durent environ 1 heure. Le tarif est de 12€ par personne. Pour réserver, vous pouvez téléphoner directement au 06 99 20 10 54.
0: Et merci Guillaume Erzepa qu'on retrouvera demain pour...

jouer ensemble pour vous offrir des invitations VIP pour l'élection de Miss Picardie. 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Ça passe ou ça casse. Voici R.E.M. Losing My Religion.

0: quoi qu'on dise. C'est le nouveau titre de Benabar qu'on vient d'écouter sur votre radio, ici Picardie. Je regardais les dates de concert de Benabar, ce sera pour la fin de cette année. À quelques jours de Noël, il sera en concert, c'est le cadeau, à Beauvais, à l'Élysée Passe à Beauvais, Benabar en concert, ce sera le jeudi 3 décembre. Dans quelques minutes, on fait le point sur vos conditions de circulation. Le temps d'écouter ça. À suivre sur Ici Picardie, Ève, lève-toi avec Julie Pietri. À tout de suite.
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0: Relève-toi, c'était Julie Pietri sur Ici Picardie. Alors qu'il est 17h28.
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0: Et on vous accompagne, vous êtes peut-être en voiture en train d'écouter Ici Picardie. Si vous êtes à Beauvais, ralentissement signalé rue de Calais, du côté de Trois-Sereux en direction du centre-ville. À Amiens, un ralentissement sur la D934 au rond-point avec la D167 direction de Domar-sur-la-Luce. Puis on a un autre ralentissement aussi sur la N25 dans la ZA de l'Arc signalé. À Ville, quelques ralentissements, pas bien importants mais quand même soyez prudents. Route d'Amiens mais aussi avenue Robert Schumann. Et puis boulevard Vauban dans les deux sens. Et à Saint-Quentin, on a un peu de rouge qui apparaît du côté de la rue Alexandre Dumas. Quelques ralentissements dans les villes et dans les gares. On a un train annulé. Ça, c'est la gare de Beauvais. Le train à direction, on dirait à destination ou en direction de Paris Nord à 17h50 est supprimé. Et pour les arrivées, le train en venant du Tréport prévu à 18h46 est annoncé pour l'instant avec un retard de 5 minutes. Le téléphone pour les inforoutes, c'est ici Picardie au 03 22 92 58 58.
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0: Et dans un instant sur Ici Picardie, on va retrouver Johan Rock avec les coulisses télé. On va s'intéresser à une mini-série documentaire sur Arte. Ça s'appelle Écolo mon cul. C'est pas moi, je l'ai pas inventé. Voici tout de suite Julien Clerc et partir.

0: Claire et ce titre partir, qu'on vient d'écouter sur Ici Picardie, Julien Clerc qui va partir peut-être, mais surtout venir en concert. Ce sera début 2027, le samedi 6 février. Julien Clerc sera en concert, nouvelle scène à Nesle. Il est temps de s'intéresser à la minute, les coulisses télé avec Johan Rock. Vous nous parlez aujourd'hui, Johan, d'un programme court qui traite d'environnement d'une manière très décalée.
1: C'est une série originale et écolo teintée d'humour qu'a eu la bonne idée de dégainer cet été à Arte. Un format court baptisé Écolo mon cul qui met en scène deux copains en proie au doute dès lors qu'il s'agit de savoir ce qui est bon ou pas pour la planète.
2: Comment bien choisir pour éviter la catastrophe ? Papier ou plastique ? Thermique ou électrique ? Cuir ou synthétique ? Comment savoir si c'est super, super clean ou carrément écolo ?
1: L'idée de cette collection, c'est de passer en revue à chaque épisode ces questions auxquelles on est finalement tous sommés de devoir répondre dès lors qu'il s'agit de savoir si nos comportements ont des conséquences néfastes sur l'environnement. Sac en papier ou plastique, bouteille ou canette, smartphone neuf ou reconditionné, autant d'interrogations auxquelles Silex et Ventilo sont confrontés. Ces deux amis qui réagissent à chaque fois de manière totalement opposée, comme l'a expliqué Pierre Rouvière, le co-créateur de la série.
3: Ventilo, un des deux personnages qui va être plus caractérisé par des crises d'angoisse liées à son éco-anxiété, liées à ses questionnements, justement, ça vient souvent de lui, ses questionnements sur son impact environnemental. Silex, il va plus représenter la figure technosolutionniste, ou en tout cas celui qui va prétendre avoir les réponses à toutes les questions qui finalement ne sont pas des questions si simples à trancher, qui requièrent un petit peu de nuance. Donc c'est un petit peu ce dialogue entre les deux personnages qui va initier justement un petit peu chaque épisode.
1: La force de cette série, c'est qu'on finit par se reconnaître dans le tempérament de Silex, à moins que ce ne soit dans celui de Ventilo. Un programme qui a le mérite d'expliquer de manière ludique des problématiques qui, elles, ne le sont pas du tout. Alors justement, comment les créateurs de la série s'y sont-ils pris pour aborder des sujets aussi ardu dans un format si court?
3: C'est vrai que c'est assez délicat à intégrer dans des épisodes qui durent à peu près une dizaine de minutes, d'apporter un petit peu d'humour aussi pour faire passer les messages. Je pense que déjà l'enjeu c'est d'expliquer que c'est des sujets complexes et que nous on n'offre qu'une toute petite fenêtre pour comprendre un petit peu de quoi il en retourne, mais qu'effectivement après quand on rentre dans une thématique, c'est tout un monde qui s'ouvre à nous, notamment en termes de solutions.
1: Comme quoi, la télé peut parfois être utile, qui sait même peut-être permettre d'amorcer le début d'une réflexion quant à notre place, nous, être humain sur ce gros caillou qu'est la planète. Écolo mon cul, une série à voir actuellement sur arte.tv.
0: Avec un petit côté un petit peu provoque à 17h38 sur Ici Picardie. D'autres programmes que vous pouvez prendre en compte à la télé ce soir, par exemple pour ceux qui les ont pas vus, c'est toujours des paysans. France 2 rediffuse 2, Rendez-vous en terre inconnue. Slimane chez les Bijago et Kenji chez les Turkana. Ce sera à 21h10 et 23h05. Sinon, pour les amateurs de vieilles pierres, d'histoire, d'architecture, on aura les secrets des châteaux de Chambord et de Fontainebleau à découvrir sur la chaîne qui s'appelle Novo 19. C'est l'heure de notre jeu de la carte postale. 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Alors écoutez cette carte postale, je vous en lis le texte. Je vous écris depuis un village picard du Vimeux qui fait partie du parc naturel régional Betsom Picardie-Maritime. Je suis à 4 km de Friville-Escarbotin, pas très loin de Saint-Valery-sur-Somme. Et j'ai en face de moi une très jolie église construite au 19e siècle. Et il y a ici une petite statuette. Une statuette en terre de 22 cm de haut. Une statuette miraculeuse. C'est la statuette de Notre-Dame de Foix. Elle a été découverte en 1609 par un charpentier au hasard en coupant un chêne. L'église abrite aussi l'un des derniers orgues de campagne de la région. C'est pas du bois noble, mais c'est à voir absolument. Et à entendre jouer aussi, c'est merveilleux. Où se trouve notre auditeur? C'est la question que je vous pose. Dans quelle ville? C'est la question, et pour y répondre, vous nous appelez au 03 22 92 58 58. Et je vous rappelle le cadeau, 4 entrées pour visiter la citadelle de Doulan. Vous avez trouvé où se trouve notre auditeur? On vous attend au standard. Bonne chance.
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0: Avec Pierre Demar qui arrive, je pense à vous.

Pierre Demar, avec Je pense à vous, il prépare un nouvel album qui va sortir dans un mois. Pierre Demar, allez, je vous rappelle notre jeu en cours. Il faut nous appeler au 03 22 92 58 58 pour gagner 4 invitations pour visiter la citadelle de Doulan. La question est la suivante. C'est une carte postale. Il faut savoir de où nous écrit notre auditrice. On va dire que c'est une auditrice. Un village picard du Vimeux qui fait partie du parc naturel régional Baie de Somme Picardie-Maritime à 4 km de Friville-Escarbotan. Regardez sur une carte, vous allez voir. Pas très loin de Saint-Valery-sur-Somme, avec une église construite au 19e siècle et une petite statuette qu'on y trouve, une statuette en terre de 22 cm, une statuette miraculeuse de Notre-Dame de Foy qui a été découverte en 1609 par un charpentier en creusant un chêne. Il y a aussi là-bas, dans cette église, un orgue de campagne, l'un des derniers de notre région. Où se trouve notre auditrice? C'est la question que je vous pose. Pas très loin, regardez, du côté de Friville-Escarbotin. 03 22 92 58 58. 4 entrées pour visiter la citadelle de Doulan sont à gagner pendant qu'on écoute Toto qui arrive maintenant avec Africa sur ici, Picardie. Bonne chance!

0: Toto avec Africa qu'on vient d'écouter à l'instant sur votre radio ici Picardie. Pour le jeu, Pauline est à Auchancourt. Bonsoir Pauline.
1: Bonsoir.
0: Est-ce que vous avez passé une bonne journée?
1: Oui, c'était une très bonne journée.
0: Malgré le temps qui est plus si terrible, plus si chaud,
1: mais c'est peut-être mieux en fait. C'est ça, ça fait du bien aussi. On avait besoin un petit peu de pluie, de fraîcheur.
0: Vous avez un jardin?
1: Ça fait du bien. Mes parents ont un grand jardin.
0: D'accord, ok, parce que la pluie, on l'attend, mais non, il n'a peut-être pas encore suffisamment plu, en fait.
1: Non, c'est ça.
0: Notre auditrice mystère, avec sa carte postale qu'elle nous a envoyée, oui, avec cette petite statuette de 22 cm de haut dans une église du 19e siècle, on est dans quelle ville ou village?
1: Nous sommes à Vaudricourt.
0: Mais exactement, Vaudricourt, c'est la bonne réponse, je le disais, c'est à quelques kilomètres, à 4 kilomètres de Friville-Escarbotin et pas très loin de Saint-Valery-sur-Somme. On a le plaisir de vous offrir, on vous les envoie rapidement, 4 invitations pour visiter la citadelle de Doulan, Pauline.
1: Eh bien, merci beaucoup.
0: Et je vous souhaite de passer une très bonne soirée, à bientôt.
1: Merci à vous également, au revoir.
0: Voici The Cure sur ici Picardie avec Boys Don't Cry, 17h48.

0: ça, on était dans les années 80, les années fastes du groupe The Cure avec Boys Don't Cry sur votre radio ici, Picardie. Une info route qui vient de nous être communiquée, un camion qui s'est mis en portefeuille. On est sur la N934 à Boves, pas loin du rond-point Amazon. Il y a une fuite de carburant qui a eu lieu, donc route glissante, le nettoyage de la chaussée est ceci dit terminé. Mais soyez prudents dans le secteur. Je vous rappelle, c'est la N934 et ça se passe à Boves. Avant de faire un point sur l'info tout à l'heure, ce sera à 18h. On va écouter Soprano, on va faire la fête avec son titre qui s'appelle DJ. Soprano juste après Eli Medeiros, ça c'est un tube de l'été, à Bailar Calypso qui arrive.
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0: avez dit qu'on ferait la fête. Il y a un petit air de Michael Jackson là-dessous, si vous écoutez bien, un petit sample de Thriller, enfin quelque chose qui ressemble. C'était Soprano à l'instant DJ sur Ici Picardie.
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0: Et merci d'être avec nous. Bonne soirée alors qu'il est 18h. Journal avec François Sauvestre. François, c'est une sensation qu'on avait presque oubliée.
2: Oui, après des semaines de grosses chaleurs et des pics caniculaires, le retour de températures de saison rassure, mais peut aussi perturber des corps habitués à l'emballement du mercure. Cette fois, la petite laine refait son apparition sur les épaules, voire le caouet, car quelques gouttes tombent également. Alors c'est comment la vie sous 23 degrés, question posée dans les rues d'Abbeville.
3: C'est merveilleux. Faut pas que ça dure trop quand même.
4: On veut de la fraîcheur, mais par chez nous, quand le temps change, ça risque de durer un moment.
5: Le temps s'est rafraîchi, on a eu du beau temps, là la pluie arrive. Alors en vélo, c'est pas cool.
6: Nous, on vient de Bruxelles, donc du coup, tout ce qui est valise, quand on part en vacances, il faut prévoir la grosse veste, les pulls, etc.
7: Et nous, on apprécie, parce qu'en plus, on vient de Bordeaux, donc on a eu très chaud, donc on apprécie vraiment la baisse des températures.
8: Ça nous permet de marcher plus longtemps, surtout. Et moi, je fais 10 km par jour de marche, donc pendant la canicule, j'avais réduit à 5.
9: Ouais, ça fait du bien, ça rafraîchit un petit peu, c'est cool.
5: Fallait s'en douter à un moment, avec la chaleur qu'on avait, qu'on allait avoir de la pluie. Bon, c'est embêtant, c'est pendant les vacances, mais bon, on fait avec.
2: Toute la France ou presque en vert sur la carte de la vigilance canicule. Une nouvelle vague de chaleur pourrait-elle revenir avant la fin de l'été, voire après? On posera la question demain matin au prévisionniste des Hauts-de-France, Patrick Marlière. Il se projette déjà sur septembre et octobre. Et la tendance, c'est à des températures supérieures de 2 à 3 degrés par rapport au normal de saison. Ces 5 vagues de grosses chaleurs successives nous ont éreinté, brûlé les forêts et fait souffrir également la faune. Des centaines d'animaux ont même péri dans les flammes. C'est justement pour laisser un peu de répit à ces bêtes sauvages que 5 associations demandent le report de l'ouverture de la chasse en plaine prévue en septembre. 44 préfets de France, dont celui de l'Aisne, ont reçu un courrier dans ce sens. Dossier à retrouver sur ici.fr. Un double appel à la solidarité à Isengremer, dans le Vimeux. 2 cagnottes en ligne sont ouvertes par les proches des 2 victimes de l'accident de samedi. Lors d'une réunion de famille, un automobiliste qui avait consommé de l'alcool a renversé son oncle et sa mère. Lui est mort sur place. Elle a succombé à ses graves blessures le lendemain à l'hôpital d'Amiens. Les montants récoltés aideront à financer les obsèques. En parallèle, une enquête judiciaire est en cours. Elle est menée par les gendarmes de la compagnie d'Abbeville.
0: Ici Picardie, à 18h02, le ministre des Comptes Publics présente ses excuses.
2: Après le vaste piratage de profils de contribuables, c'était fin juin, mais les hackers viennent seulement de revendiquer leur action d'ampleur. 700 000 personnes concernées, la moitié sont des particuliers, le reste des entreprises. Des noms, des numéros fiscaux ont été siphonnés, pas les informations bancaires. Cela méritait donc bien les excuses de Bercy et de David Amiel, qui en a profité cet après-midi pour présenter aussi un plan de lutte contre le piratage des sites internet des services publics.
10: J'ai donc demandé à ce qu'on accélère la double authentification pour tous les agents de la Direction Générale des Finances Publiques d'ici la fin de cette année. J'ai également demandé à renforcer la lutte contre toutes les négligences possibles. Les campagnes internes d'hameçonnage seront intensifiées avec un taux de suivi régulier du nombre d'agents piégés par ces campagnes internes qui permettent de détecter les vulnérabilités. La formation cyber des agents sera évidemment renforcée. Deuxième champ d'action, la détection. J'ai demandé à ce que soit réexaminé l'ensemble des accès aux données, direct ou via des partenaires. J'ai demandé à ce qu'il puisse y avoir une refonte des dispositifs de détection. Troisième champ, l'intelligence artificielle. J'ai donc demandé à ce que l'on se teste nous-mêmes avec des intelligences artificielles sous contrôle pour s'auto-attaquer, déceler nos propres défaillances et proposer les correctifs.
2: Le ministre des Comptes Publics, David Amiel, elle avait été la première à occuper le poste de ministre des Droits des Femmes entre 1981 et 1986. Yvette Roudy est morte, elle avait 97 ans. Pendant le premier mandat de François Mitterrand, elle a fait voter le remboursement de l'interruption volontaire de grossesse. Roudy, c'est aussi le nom d'une loi de 1983 sur l'égalité professionnelle entre les femmes et les hommes. Elle aussi, c'est une pionnière dernière, Sophie Adnot, première française en apesanteur dans l'espace avec son collègue américain. L'astronaute a quitté la Station Spatiale Internationale. Le temps, cet après-midi, de changer une grosse antenne de l'ISS, le tout à 400 km au-dessus de nos têtes à nous. Ça donne le vertige et c'est à voir en vidéo sur ici.fr. Et puis, les Bleus reçus 2-2. Nouvelle victoire de l'équipe de France de Cécifoot au championnat d'Europe. C'est à Strasbourg. Les champions paralympiques de Paris 2024 ont nettement battu la Grèce. Cet après-midi, score final 3-0. Ils s'assurent quasiment une place en demi-finale avant d'affronter l'Allemagne demain pour le troisième et ultime match de la phase de qualification. Va-t-il pleuvoir ce soir, demain? C'est la grande question.
0: La réponse est oui, malheureusement. Alors pas beaucoup, pas suffisamment en tout cas pour les jardiniers, pour les agriculteurs qui voudraient qu'il pleuve nettement plus. Mais il va pleuvoir un petit peu, c'est ce que nous annonce Météo France. Temps très nuageux toute la nuit, vent assez fort sur le littoral, en particulier un vent d'ouest à 55 km/h. Les températures actuellement, il fait 20 degrés à Fort-Mahon, 21 à Conty, 24 degrés à Crépy en Valois pour demain. Un ciel gris avec un temps plutôt sec le matin, puis des pluies sur l'ensemble de la région l'après-midi. Midi, les températures maxi pour demain seront comprises entre 20 et 23 degrés.
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0: Je vous rappelle cette inforoute dont on parlait tout à l'heure, ce camion qui s'est mis en portefeuille. C'est sur la N934 à Boves, près du rond-point d'Amazon. Il y a une fuite de carburant qui s'est produite, mais le nettoyage de la chaussée est désormais terminé. Soyez quand même prudents. Dans les gares, quelques retards à vous annoncer. Dans la gare de Beauvais, l'arrivée du train du Tréport qui sera retardé de 5 minutes. Il était prévu à 18h46. La gare TGV Haute-Picardie, le train en provenance de Bordeaux-Saint-Jean est annoncé, lui, avec un retard plus conséquent de 20 minutes. À 21h15. Et à Amiens, le train en provenance de Lille-Flandre de 18h12 arrivera lui avec 15 minutes de retard. Pour les inforoutes, c'est vous qui nous dites ce qui se passe sur les routes, sur les autoroutes de la Picardie en appelant le standard de la radio. C'est 03 22 92 58 58. Je redis 03 22 92 58 58.
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0: Et alors que la pluie revient, comme je vous le disais, pas suffisamment, mais un petit peu quand même, on chante voilà l'été. C'est comme ça. Voici tout de suite les Négresses Vertes sur ici Picardie, 18h07.

organisatrice qui sera mon invitée en direct, Sandrine Lebrun, avec 3 jours de spectacle plus un spectacle pour les enfants. Il y a vraiment plein de choses à faire et à découvrir lors de ce festival très sympa qui démarre demain. D'ailleurs, ça arrivera très vite. Mais d'abord, je vous propose d'écouter Charlotte Cardin. La voici tout de suite, Charlotte Cardin, avec son titre « The Way We Touch ».

0: The Way We Touch et Charlotte Cardin qu'on vient d'écouter sur Ici Picardie. On parle du festival de Rire-les-Bains, un festival qui revient demain pour une seconde édition. C'est à Mers-les-Bains, dans le magnifique pavillon des bains. 3 jours de spectacle pour toute la famille. On fait le point sur la programmation avec Sandrine Lebrun. Bonsoir Sandrine.
1: Bonsoir Guillaume, bonsoir tout le monde.
0: Vous êtes l'organisatrice de ce festival avec le théâtre Le Préau, c'est bien ça? Vous pouvez nous présenter brièvement ce théâtre Le Préau?
1: Alors Le Préau de Saint-Riquier, c'est un théâtre qui se situe à Saint-Riquier, dans l'ancienne école des filles, et qui existe maintenant depuis 13 ans, qui a une programmation annuelle misée sur l'humour, enfin autour de l'humour, entre mi-septembre et mi-juin. On ouvre entre mi-septembre et mi-juin.
0: Et on est bien d'accord, c'est la deuxième édition de ce festival cette année,
1: oui,
0: c'est ça?
1: Oui. Oui.
0: Le festival qui débute demain, alors on va faire le point sur le programme. Demain, on a quoi?
1: Alors, demain, on a un duo musical qui s'appelle Rock'n'Roll. C'est un duo, donc il y a un piano et un violon qui s'affrontent sur scène. C'est hyper drôle, outre que ce soit des musiciens de talent. Ils font une espèce de compétition, pas du classique au moderne, il y a du rock. Ils sont totalement fous sur scène. C'est un spectacle visuel qui est vraiment très drôle. On les avait eus, nos préaux, au tout début de leur carrière, il y a une douzaine d'années. Maintenant, ils pourraient plus venir parce qu'il y a en plus un show de lumière et ils ont pris en envergure et en ampleur. Mais c'est vraiment un super spectacle pour toute la famille. C'est hyper drôle, très visuel, beaucoup de talent. On aime beaucoup ce spectacle.
0: Pour vous dire la vérité, je voulais trouver un petit extrait musical pour passer l'antenne. Mais en fait, c'est aussi très visuel. Donc, j'ai pas réussi à trouver un morceau audio qui puisse marcher en radio, pour vous dire la vérité.
1: Non, parce qu'il faut les entendre et les voir en même temps.
0: Oui, je pense qu'il y a vraiment un côté.

0: identité visuelle à ce spectacle. Walk and Wall, ça s'appelle, c'est
1: oui,
0: ça.
1: Oui.
0: Jeudi, vous avez un magicien qui vient, enfin un magicien comique en même temps.
1: Oui, Clément est un magicien humoriste, alors il fait plutôt un petit peu l'humour noir, un petit peu, voilà, il est plutôt un petit peu dans l'humour noir. Il est arrivé en finale de la France, un incroyable talent cette année. Voilà, donc il a un spectacle qui tourne depuis longtemps, ça fait quelques années, nous on l'avait reçu avant qu'il ait cette visibilité grâce à l'émission de télé. Voilà, c'est un magicien qui fait des tours de magie assez bluffants et en même temps, voilà, qui a un petit peu d'humour, un peu pince sans rire. Il est très drôle, discute avec le public. Enfin, c'est quelqu'un qu'on aime beaucoup, beaucoup sur scène. Et il était venu nous au préau en juin. On avait fait deux jolies représentations et le public est ravi, enchanté. On rigole parce qu'effectivement, voilà, il est très à l'aise en humour en même temps que la magie. Et ça fait un spectacle sympa qui est très drôle aussi.
0: Vendredi, il y aura l'œuvre de presque Alexandre Dumas qui sera à l'honneur. Et puis, je voulais vous parler d'un spectacle pour enfants aussi, parce que les enfants auront le droit à leur spectacle jeudi et vendredi, si j'ai bien compris.
1: Oui, alors, malheureusement, j'ai envie de dire, notre comédienne s'est blessée.
0: Aïe.
1: Voilà, ouais. Et oups. Donc, on est malheureusement obligé d'annuler les deux représentations du matin. Et on en est bien navré parce que l'année dernière, on avait fait aussi le matin et ça avait bien marché. Parce que, bah voilà, il y a beaucoup d'enfants qui sont ici en vacances et c'était très chouette. On avait fait exprès de mettre pour les petits. Et là, cette année, malheureusement, la comédienne ne peut pas assurer le spectacle. Donc, comme ils sont deux sur scène, bon, bah, voilà, on est obligé d'annuler les deux représentations. Okay. Effectivement, pour les petits du matin, donc, on est bien désolé. Ça me fait l'occasion de le dire à tout le monde, même si j'ai communiqué sur les réseaux sociaux dessus. Et effectivement, le soir, on a les trois mousquetaires ou presque, donc c'est quatre comédiens qui revisitent l'œuvre de Dumas. Mmh. Ils font tous les personnages, alors c'est presque l'histoire en vrai, ils sont grimés, c'est très drôle, voilà, c'est un petit peu plus léger que l'œuvre de Dumas, mais toute l'histoire est là, et franchement, on passe un super moment, c'est pareil, c'est un spectacle tout public.
0: Vous retrouvez toutes ces infos et les réservations sont possibles, il reste des places, j'imagine, sur le site théâtrelepreau.fr, si j'ai bien noté.
1: Voilà, et moi je suis à l'accueil du pavillon toute la journée, tous les jours du festival, pour qui veut des questions, qui veut prendre des billets.
0: Merci beaucoup Sandrine Lebrun, on vous souhaite une bonne soirée, puis bonne chance, bonne réussite pour ce spectacle.
1: Merci beaucoup et merci à France Bleu. À bientôt.
0: À très bientôt. Ici, Picardie, à 18h18.

0: Michel Polnareff au sommet de son art avec ce titre qu'on vient d'écouter. C'était Lettre à France sur ICI Picardie. Pour la suite, je vous passe dans un instant Boulevard Désert. Et ce sera avec Carbone, le rappeur montpelliérain. On va les écouter avec le titre C'est pas si facile. Et juste après, on fera un point sur l'inforoute et puis vos conditions de mobilité, de circulation aussi. Quelques retards à signaler dans les gares. À tout de suite.
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0: c'est pas si facile. Boulevard désert qu'on vient d'écouter à l'instant avec Carbone sur Ici Picardie.
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0: Oui, on est avec vous sur les routes 03 22 92 58 58. Si vous rencontrez des problèmes sur les routes, les autoroutes de la Picardie, vous nous appelez, on en parle à l'antenne. Et puis on a des problèmes dans les gares aussi dont on peut parler. Par exemple, du côté de la gare d'Abbeville, on a le train de Calais à Paris Nord qui est annoncé avec 5 minutes de retard. Il était normalement prévu à 18h54 évidemment. Ça concerne aussi la gare d'Amiens, la ville toujours, le train du Tréport lui aussi aura 5 minutes de retard. Et puis on retourne Amiens avec le train venant d'Arras qui lui a un retard plus conséquent, plus 25 minutes annoncé il y a quelques instants. Soyez prudents bien sûr.
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0: Soyez prudents parce que même quand je vous annonce 25 minutes de retard sur un train, vous connaissez le principe, ça peut changer. Donc n'arrivez pas non plus trop tard. Ce serait dommage. Je m'en voudrais en plus de vous faire louper votre train. Voici les Rolling Stones sur Ici Picardie.

0: Et retour gagnant pour Christophe Maé avec son album qui s'appelle Fête foraine et ce titre La Lune à l'instant. À l'occasion du 110e anniversaire de la bataille de la Somme, ici Picardie vous propose tout l'été les objets d'une bataille. Rendez-vous inspiré de l'exposition La Somme, les objets d'une bataille, histoire de vie. À voir jusqu'au 6 décembre à l'Historial de Péronne. Chaque jour, découvrez un objet différent de cette bataille, des objets qui racontent le quotidien, que ce soit dans les tranchées, dans les familles, ou à l'arrière-front. Aujourd'hui, nous sommes avec Caroline Fontaine, directrice du Centre de Recherche de l'Historial de Péronne. Bonjour Caroline.
1: Bonjour.
0: L'objet du jour, c'est une mandoline.
1: C'est un très bel exemple d'artisanat de tranchée qui est présenté ici avec cette incroyable mandoline. De face, le regard est attiré par la date de la bataille de la Somme, 1916, inscrite luxueusement en incrustation de nacre. Mais si l'on retourne l'instrument, c'est une autre histoire. En effet, la caisse de l'instrument a été fabriquée à partir d'une simple bassine métallique, celle que l'on utilise pour faire sa toilette, par exemple. C'est vous dire la modestie de l'objet. L'Historial de la Grande Guerre possède un grand nombre d'instruments de musique, notamment à cordes, fabriqués à partir de matériaux récupérés sur le champ de bataille. Ces instruments nous montrent plusieurs choses. D'abord, la merveilleuse ingéniosité des hommes, car un musicien peut produire de très jolis sons avec cette improbable mandoline. Et aussi, combien la musique, mais plus largement les pratiques culturelles, sont importantes pour les soldats, leur permettant de supporter leur insupportable vie quotidienne. L'écrivain Georges Duhamel, qui était présent sur le front lors de la bataille de la Somme, ne nous dit pas autre chose en décidant d'apprendre à jouer de la flûte traversière pour échapper pendant quelques instants à l'effroyable réalité de son quotidien de chirurgien.
0: Et évidemment, rendez-vous sur ici.fr et sur l'appli ici pour voir la photo de cet objet du jour, la mandoline, ou en vrai, bien sûr, à l'Historial de Péronne avec cette exposition La Somme, les objets d'une bataille, histoire de vie, qui est à découvrir jusqu'au 6 décembre. Merci à Caroline Fontaine pour toutes ses explications. Voici Gianna Nannini qui arrive sur ici, Picardie.

0: Gianna Nannini qu'on vient d'écouter à l'instant sur Ici Picardie.
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0: Et c'est l'heure de retrouver les meilleurs moments de la rubrique Karen Pont s'éparpille, une rubrique diffusée dans Ici Matin, le billet d'humour de Karen Pont, la romancière installée en Picardie, avec Valentine Costa. Écoutez.
2: Bonjour Karen.
3: Bonjour. Alors il fallait bien que ça arrive, hein. Ce week-end, j'ai reçu ma première plainte suite à ma chronique sur les choses qui ne servent à rien, avec une demande de rectification en bonne et due forme. Un auditeur que nous nommerons Benoît D, 49 ans, ingénieur en informatique, et par ailleurs conjoint de Karen P, chroniqueuse radio éparpillée, s'est plaint de l'un des passages de la chronique en question. Je me permets du coup de vous relire le passage.
2: Allez-y.
3: Comme par exemple le plaisir que prend mon conjoint à agencer les bagages dans le coffre de la voiture au moment du départ en vacances, de façon à ce que chaque chose s'imbrique parfaitement, sans laisser d'espace perdu. On pourrait tout balancer en vrac et ça rentrerait aussi, mais ça serait nettement moins satisfaisant. Apparemment, c'est ce dernier point de la chronique qui a fait réagir notre auditeur. Il tient donc à ce que celui-ci soit rectifié et qu'il soit mentionné au procès-verbal qu'il y a tellement de bagages dans le coffre en raison de l'impossibilité pour sa compagne de partir en vacances sans prendre la moitié de sa maison, que le Tetris est en réalité indispensable à la bonne fermeture du coffre. Bon, je veux bien sur ce point lui accorder le bénéfice du doute. Pour autant, j'ai quand même été témoin à plusieurs reprises de cette volonté de tout agencer au millimètre près, alors que ce n'était pas nécessaire. Mais bon, parce que je suis honnête et que je tiens à pouvoir rentrer chez moi ce soir, j'admets le mauvais choix de contexte lors de la précédente chronique. Mon chéri, si tu nous écoutes, visiblement c'est le cas, donc ne change rien. Je vous dis à demain. D'ici là, rappelez-vous qu'être focus c'est bien, mais qu'être éparpillé c'est encore mieux.
2: Et on fait des bécos à ce Benoît.
3: Évidemment.
0: Et on retrouvera évidemment à nouveau demain, comme promis, Karen Pont sur Ici Picardie, avec aujourd'hui Louis Godon qui l'accompagnait. Voici Étienne Dao qui arrive avec Des heures hindoues. Excellent ça. C'était dans l'album Pour nos vies martiennes sur Ici Picardie.

0: Bruno Mars, c'est le nouvel extrait de son album qu'on vient d'écouter, Oh My Soul, à l'instant sur Ici Picardie à 19h. Ce sera le retour de l'info, les 90 secondes pour l'info en France et dans le monde. D'ici là, on écoute Zazie.
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0: Alors Arsène, c'est un petit bruit assez désagréable quand on pose le micro sur un casque par exemple, c'est pas terrible. C'était Zazie avec Arsène et son nouvel album, l'album Volatile, va sortir dans quelques jours, il sera dispo le 2 octobre.
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0: Et passez une bonne soirée avec nous sur Ici Picardie alors qu'il est 19h. Et avant de retrouver 100% années 80, c'est l'heure de faire un point sur l'information en France et dans le monde en 90 secondes.
2: Des excuses et des réponses face à l'ampleur du piratage du site internet du fisc. Environ 700 000 contribuables concernés par les vols de données, rappelons-le. Le ministre des Comptes publics, David Amiel, a pris la parole cet après-midi pour s'excuser d'abord, pour annoncer des mesures d'urgence et pour expliquer qu'il y a eu une nouvelle cyberattaque. C'est la troisième, Boris Allier.
3: Oui, après les données fiscales et les données cadastrales, c'est le portail des successions vacantes qui a été visé. Cette attaque a été repérée hier, immédiatement coupée. Concrètement, elle a permis aux pirates de connaître l'identité de certaines personnes ayant consulté ce fichier, un fichier qui recense les successions vacantes. Cette fuite de données est beaucoup moins sensible que les deux premières, selon la directrice des finances publiques, mais elle l'assure, elle ne minimise pas ces faits et promet des mesures d'urgence. Par exemple, la généralisation de la double authentification pour l'ensemble des comptes des agents des finances publiques, mesure censée éviter toute compromission de comptes informatiques des agents. La réponse tient en trois mots, selon le ministre des Comptes publics. Transparence vis-à-vis des Français, considération envers les victimes, les 700 000 usagers à qui il présente les excuses de la part de son administration, et fermeté contre les délinquants informatiques.
2: Précision de Boris Allier depuis le ministère de l'Économie. Les hackers qui revendiquent le piratage du site du fisc affirment également avoir mis la main sur des données de l'éducation nationale, elle concerne des enfants, des parents, des enseignants et des personnels administratifs. Une figure du féminisme qui disparaît, Yvette Roudy, est morte aujourd'hui à l'âge de 97 ans. Ancienne ministre sous François Mitterrand, militante pour les droits des femmes, elle est une figure de ce combat, Paul Barcelone.
4: Au point de devenir la première ministre des droits de la femme en 1981, après la victoire de François Mitterrand.
5: Nous savions qu'il y avait beaucoup de retard dans le domaine des droits des femmes. Et il était intéressant parce que c'était un vrai ministère à part entière. J'avais pouvoir d'intervenir absolument dans tous les domaines.
4: Yvette Roudy reste plus de 4 ans dans ses fonctions. Elle fait reconnaître le 8 mars comme journée internationale des droits des femmes en France. Une loi sur l'égalité professionnelle porte son nom, comme celle sur le remboursement de l'IVG, l'interruption volontaire de grossesse pour les femmes, qu'elle défend ici à l'Assemblée nationale.
6: C'est pour elle la levée d'une certaine forme de réprobation sociale, n'en déplaise à certains. Un acte qu'elle n'accomplisse jamais, de gaieté de cœur, faut-il encore le rappeler.
4: Tour à tour, députée du Calvados, maire de Lisieux, Yvette Roudy fut membre du Parti Socialiste. L'ancien président François Hollande, qu'elle a soutenu, salue une femme de conviction et de combat. De son côté, Jean-Luc Mélenchon dit sa tristesse sur ses réseaux sociaux, je le cite, puisse sa mémoire rester vivante comme symbole des militantes qui ont assuré l'éveil à la conscience féministe.
2: Emmanuel Macron salue ce soir la mémoire d'une pionnière, une femme de conviction et de conquête. Des allers-retours de drones pour livrer illégalement de la drogue aux détenus en prison. Le phénomène a pris tellement d'ampleur à Strasbourg qu'il empêche depuis 3 semaines les vols de nuit des hélicoptères pour l'hôpital. 2 jeunes majeurs interpellés la semaine dernière en possession de drogue et de batteries de drones ont été condamnés cet après-midi à de la prison ferme, 1 an et demi derrière les barreaux pour l'un, 6 mois pour l'autre. Face à la sécheresse exceptionnelle, la Fédération du commerce et de la distribution, qui regroupe la plupart des enseignes de la grande distribution, promet qu'elles seront plus tolérantes sur le calibre et l'aspect des fruits et légumes et qu'elles choisiront en priorité les produits d'origine France, en engagement pour soutenir les maraîchers français dont la production souffre cet été. Elle fait désormais partie du club très très fermé des humains qui ont flotté dans le vide spatial. Sophie Adnaud est à l'extérieur de l'ISS depuis le début de l'après-midi. L'astronaute, devenue la première femme française à sortir dans l'espace, participe à une mission pour réparer une antenne de la Station Spatiale Internationale. Un moment suspendu, un moment hors du temps, que regarde avec attention Thomas Pesquet, lui qui a déjà vécu ça et qui donne ses impressions au micro de nos collègues de France Inter.
7: Ça va, ça se passe bien. Après, c'est pas une opération compliquée, puis c'est une première sortie. Donc quand c'est une première sortie, évidemment, on découvre un petit peu la sensation, la manière de bouger, etc. On a beau se préparer en piscine, c'est quand même pas la même chose. En piscine, il n'y a pas le vide. En piscine, il n'y a pas l'alternance entre le jour et la nuit, qui peut être vraiment surprenante, parce que la nuit, tout d'un coup, on voit vraiment plus rien. Et comme c'est très 3 dimensions et qu'on est dans tous les sens, Parfois, on ne sait même plus par quel côté on est arrivé, par quel côté il faut repartir. On suit un petit peu son fil. C'est intense. En fait, c'est normal. Une sortie, c'est vraiment chorégraphié quasiment à la seconde. Alors, à la seconde, non, mais à la minute près, oui. Il y a toujours un petit moment où la partition s'arrête. Il y a des petits temps morts. On attend que l'un ait fini sa tâche et on a besoin de lui pour la suite. Donc, c'est vraiment à ce moment-là qu'il faut se dire, voilà, je vais sortir mon appareil photo. Vite, faire clic, clic, clic, regarder un petit peu dehors. Ça dure pas très longtemps. Ensuite, on repart. Et on voit qu'il y a ça qui se passe de temps en temps. Je vois l'appareil photo qui sort. Donc on espère que, voilà, va s'imprimer des choses dans la rétine.
2: Après plus de 6 heures dans l'espace, l'opération va bientôt s'achever. C'est toujours à suivre en direct, les images sur notre site ici.fr.
8: La météo pour cette nuit et pour demain, du temps nuageux cette nuit avec un vent qui reste assez fort sur le littoral, en particulier à 55 km/h. C'est un vent d'ouest. Les températures demain matin seront comprises entre 14 degrés dans l'intérieur des terres et 18 sur le littoral Picard. En ce qui concerne demain, réveil sous un ciel gris avec un temps qui devrait rester sec le matin, puis des pluies généralisées dans le courant de l'après-midi. Les températures maxi entre 20 et 23 degrés. Il est temps de retrouver 100% années 80 sur ici Picardie. C'est tout de suite. Place à Laurent Petit-Guillaume.
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10: Bonsoir à tous et c'est parti pour une heure de tubes qui ont illuminé le top 50 dans les années 80 et qui continuent à briller aujourd'hui. C'est le côté magique de ces

0: C'était Michael Jackson, bien sûr, The Way You Make Me Feel.
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0: On est en août 1987, 5 ans après le monumental Thriller. Michael Jackson sort enfin son nouvel album.

0: Tina Turner, Let's Stay Together. La plus grande, celle qui a montré le chemin à toutes les autres, je peux le dire parce que même Beyoncé l'a dit. Et une Turner, il est bon de rappeler qu'il n'y en a qu'une. Suivez mon regard. Bref, Let's Stay Together, tube en 1983, ne l'oublions pas. C'est aussi une reprise d'un autre grand nom de la soul music, All Green. Bon, tout est clair, tout va bien. Alors pour la suite, ce sera avec les Communards, Don't Leave Me This Way, qui arrive juste après ça.
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2: La tournée d'été des Hauts-de-France revient en Picardie.
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2: La tournée d'été 2026 de la région Hauts-de-France sillonne près de 40 communes cet été avec des animations gratuites, des jeux, des structures gonflables, des cadeaux, de la musique et un tremplin pour les artistes régionaux. Cette édition célèbre également les 10 ans de notre région. Les prochaines étapes en Picardie arrivent très vite avec Soissons ce mercredi et puis Laon ce jeudi, Saint-Quentin ce dimanche et Péronne le 30 août prochain. À chaque étape, petits et grands peuvent profiter d'un après-midi festif sans inscription et entièrement gratuit. C'est une belle occasion donc de profiter de l'été près de chez vous, en famille ou entre amis. C'est vraiment idéal si vous voulez partir en vacances sans partir de chez vous. C'est un peu le principe, c'est les vacances qui viennent à vous. 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

0: des femmes libérées.
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0: Numéro 1 en 1987. Ah bah tiens, c'est l'occasion de réviser quelques événements de cette année-là. 1987, le premier vol de l'Airbus A320 au-dessus de Toulouse. 1987, la chaîne M6 commence à émettre. Et c'est aussi l'inauguration du Futuroscope de Poitiers. Et la création de France Info. Bah ça nous en fait des anniversaires à fêter l'an prochain. Tiens, je vais en rajouter un. Kylie Minogue fêtera dans un an ses 40 ans de carrière. Eh oui, c'est aussi en 87 que sort son deuxième succès. I should be so lucky.

0: Tchoum, c'était Gabi au Gabi. Aucune radio ne voulait passer ce titre lors de sa sortie, raconte l'attaché de presse de Bachung à l'époque, un certain Jackie Jakubowicz. Eh oui, le Jackie du Jackie Show. Et par la suite, c'est quand même devenu un tube, évidemment. Allez, dans un instant, dès 20h, les essentiels de Décibel avec Émilie Mazoyer. Mais avant cela, on se souvient encore des années 80, grâce à Noir et Blanc de Bernard Lavillier, qui arrive juste après ça.
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2: Un invité dont je sais que, dès que vous entendrez le nom, une musique mystique démarrera dans votre tête. Le nom de mon invité, c'est Héra. Et la musique, c'est ça. C'est l'œuvre d'un homme, compositeur et producteur, Eric Lévy, dont le parcours commence avec le rock, le hard rock, passe par les États-Unis, croise le pape Jean-Paul II et jacouille la fripouille. Et au milieu de tout ça, Héra, donc un succès énorme et un 8e album qui vient de sortir et qui va vous surprendre. Bonsoir Eric Lévy.
3: Bonsoir.
2: Je suis ravie de vous accueillir dans Décibels. Je le disais tout à l'heure, j'ai vu que ça vous a fait sourire. On entend le mot Héra et tout de suite on entend... Incroyable la marque laissée par cette musique.
3: Oui, c'est
2: Ameno.
3: Vrai. Oui, oui.
2: D'ailleurs, votre prochaine tournée s'appelle Ameno Tour.
3: Oui.
2: Elle est toujours donc au cœur de vos concerts.
3: Oui.
2: Est-ce que vous pouvez me raconter si au moment où vous avez créé Ameno, qui n'est pas juste une musique, mais aussi une création linguistique,
3: oui.
2: Est-ce que vous sentiez que vous teniez quelque chose de particulier?
3: Absolument. J'étais assez sûr de moi, je dis ça en toute humilité bien sûr, mais depuis ma jeune enfance, j'ai toujours aimé tous les grands tubes, quels qu'ils soient, du classique, du hard rock, de tas de musiques différentes. Donc j'ai une oreille assez, quand j'aime, vous voyez, j'entends les choses qui
2: vous
3: marchent bien.
2: Vous entendez ce qui marche.
3: J'ai une bonne oreille, ouais, pour ce qui marche. Et j'ai réussi. Alors, j'ai eu cette oreille pour moi-même, donc c'est un peu bizarre à dire, mais... voilà, donc j'étais persuadé que ça allait bien marcher, mais pas dans ces proportions-là. Mon rêve, c'était de faire 500 000 albums. Je me rappelle, je me disais, je fais 500 000 albums entre l'Allemagne, les pays de l'Est, parce que je sais qu'ils sont assez friands de,
2: oui,
3: de dramatique, de l'épique, tout ce qui est un peu opératique comme ça. Non. Et voilà, on a fait 10 fois plus. Donc
2: bah ouais, vous avez vendu 15 millions d'albums en,
3: oui,
2: tout, hein, avec,
3: oui, entre tous les albums.
2: Ouais,
3: voilà, ouais.
2: C'est ça. Et alors, vous parliez d'oreille, cette oreille du tube que vous avez. Les patrons de maisons de disques et les programmateurs radio, à l'époque, l'ont pas eu, en fait. Hein.
3: Oui. On va dire même pas du tout.
2: J'ai dit, mais non, alors, ça ne marchera jamais.
3: Oui, oui, oui, on me l'a carrément dit, oui, ça ne marchera pas. Ouais. J'ai eu droit à tout. Enigma, c'était il y a 20 ans, il y a 10 ans. Enfin, bref, et puis, bon, je crois que je ne suis pas le seul à qui ça arrive, honnêtement. Mais là, c'était particulièrement général. Quoi. Je crois que j'ai fait tous les labels, tous les grands labels, on ne va pas les nommer. Et voilà, c'est une personne, en fait, dans un label, aux éditions... qui m'a dit, ah, ça c'est vraiment très bien. Et voilà, et après...
2: Et la suite vous a donné raison, à vous et à lui d'ailleurs.
3: Oui, oui, exactement.
2: Exactement. J'aimerais qu'on explore votre parcours, Eric Lévy, parce qu'avant Héra, il s'est passé plein de trucs intéressants musicalement pour vous. Ça commence par le rock, je le disais, le hard rock.
3: Oui,
2: et le groupe Shaking Street.
3: Absolument.

0: Shaking Street et la chanteuse Fabienne Shine.
1: Absolument.
0: C'est ça, ça c'est vos débuts sous votre nom à vous,
1: oui,
0: en fait, parce qu'avant vous jouiez un peu avec Higelin.
1: Non, Higelin, c'est vraiment, c'est même pas, c'est une petite parenthèse qui a duré quelques soirs.
0: D'accord.
1: Parce que j'avais rencontré, sa femme m'avait arrêté dans la rue en me disant, bon, si j'étais musicien, j'avais une guitare à la main, donc c'était un peu vilain. Et elle m'avait dit, je vais te présenter mon mec, elle me dit, et je vois un type, les mains couvertes de cambouis jusqu'au coude, il était en train de réparer son moteur, il avait une espèce de camionnette, et il me dit, voilà, je joue à la Pizza du Marais ce soir, je cherche un musicien pour m'accompagner, voilà.
0: Donc, vous la même, Pizza du Marais qui est devenue après le théâtre des Blancs-Manteaux.
1: Possible.
0: Oui, c'est ça, après.
1: Et il y avait 40 personnes, vous voyez, au sous-sol.
0: Ouais.
1: Et voilà, j'y vais quelques soirs avec lui. Après, on est resté amis un certain temps, mais avec tout le respect que j'ai pour lui, c'était pas du tout ce que ma direction musicale, vous voyez.
0: C'était le hard rock, hein.
1: Oui, absolument. Donc j'étais très loin de ce que voulait faire Jacques en même temps, mais bon, on a sympathisé, il a trouvé un gars qui voulait l'accompagner ce soir-là, voilà, c'est fait comme ça.
0: Et quand on pense que le seul groupe français qui a été remarqué par les Américains, c'est Trust, alors c'est vrai, Trust a été remarqué et aimé par les gros groupes internationaux, mais c'est le cas aussi de Shaking Street, parce que vous avez tourné aux États-Unis.
1: Oui, absolument. Vous saviez, à l'époque, il n'y avait pas les réseaux sociaux, il n'y avait même pas MTV, donc c'est pas du tout, mais je crois que s'il y a le seul groupe vraiment qui a vraiment fonctionner au niveau des tournées au niveau où on était, c'était Shaking Street en fait, parce qu'on a tourné avec des gros groupes, Black Sabbath, Blue Oyster Cult, AC/DC, on a fait des grosses tournées, et c'est vrai que pour des petits Français qui débarquaient, on est passé du, vous voyez, ça a été très très vite.
0: Bah oui.
1: Oui, ça a été très rapide tout ça.
0: C'est un parcours dingue quand même.
1: Oui, mais c'est une belle époque, parce qu'à l'époque il y avait à la fois Trust, Téléphone, on se connaissait tous. Hein. Dans Shaking Street, j'avais la moitié de Téléphone. Au départ, il y avait Louis Bertignac. Et pareil, très vite, on a vu que voilà, on n'était pas parti dans les mêmes directions.
0: Mais
1: en toute amitié, tout s'est passé très bien. Et Trust, je connaissais très bien Nono, le guitariste à l'époque. Enfin, on se connaissait tous, et finalement, on a réussi ces trois groupes-là. Eux, ils ont choisi de faire du français, donc forcément, ils étaient voilà. Et moi, j'ai choisi un parcours qui était autre, donc et le fait qu'il y ait aucune communication via les réseaux sociaux qui n'existaient pas, la presse, on n'en parle pas. Donc, si vous voulez, on a eu un parcours un peu discret.
0: Ouais. Ah oui, moi j'ai appris la connaissance de Shaking Street en préparant notre interview.
1: Oui.
0: Et j'ai vu les salles que vous avez faites aux États-Unis.
1: Oui, on
0: avait tourné.
1: Et c'est vrai que voilà, donc c'est une belle expérience. Et sa forme, après, voilà.
0: Alors, vous vous demandez peut-être, les amis, comment on passe de Shaking Street, que vous avez entendu, ton groupe de hard rock français, à ERA. Eh ben, ça passe par des musiques de films. Que trépasse si je faiblis.
1: Oui, c'est ça.
0: Les visiteurs, c'était pas votre première musique de film, puisque le réalisateur Jean-Marie Poiré vous avait demandé avant de faire la musique de l'opération Cornet de Bif.
1: Absolument.
0: Ouais. Vous sentiez l'âme d'un compositeur de musique de film.
1: Je vais être très honnête avec vous, j'ai toujours pensé que la musique de film, c'était beaucoup plus facile à faire que l'exercice d'un artiste qui parle. Parce qu'on fait une musique de film, on a un support image.
0: Oui.
1: Donc on n'a pas soucié de comment ça commence, comment ça termine, ça coupe directement.
0: Okay.
1: Déjà, voilà, à moins d'avoir aucune inspiration, je pense que n'importe quel compositeur digne de ce nom, si on lui donne un bon film, vraiment d'être vraiment mauvais, c'est un exercice relativement facile. Le plus dur dans la musique de film, c'est pas de faire la musique, c'est d'entretenir les relations avec les réalisateurs, les producteurs. Ça c'est autre chose.
0: Ouais.
1: C'est une personne. Il faut un profil psychologique particulier. Vous voyez ce que je veux dire? Mais au niveau de la musique même, c'est un peu un cadeau. Un bon film, c'est un cadeau, vous voyez, pour moi.
0: Ouais. Et en tout cas, Jean-Marie Poiré, il a tellement aimé le travail que vous avez fait donc sur l'opération Cornet de Bif, qu'il vous confie la musique des Visiteurs. Et là, vous avez cette fulgurance qu'on retrouvera après dans ERA. C'est cette ambiance, évidemment, du Moyen-Âge qui est dans le film. Et vous créez ce générique des Visiteurs, mais qu'on a encore tous dans l'oreille aujourd'hui.
1: Voilà.
0: On voit Jacouille la fripouille, non mais c'est fou.
1: Ouais. Oui, puis ça donne un côté, ça grandit les personnages.
0: Oui.
1: Parce qu'au départ, Jean-Marie m'avait demandé par réflexe, fais-moi une musique à la Robin des Bois, un truc un peu, voilà. Et puis, entre vous et moi, la musique moyenâgeuse, il n'y a rien de plus embêtant, quoi. C'est assez ennuyeux, même très ennuyeux. Après, les musiques de films, Romain des Bois, bon, tout ça, c'est pas très. C'était un peu facile, je sais pas comment vous dire. Donc, comme je voulais faire ERA déjà en amont, depuis quelques temps, c'était le bon timing, c'est le hasard, en fait. Hein. Et je lui ai proposé, donc, ce morceau que vous venez d'écouter, qui s'appelait Ena et Volare. Et tout de suite, bien sûr, bon, ça lui a plu, c'est normal. Et bon, je l'ai dit plusieurs fois déjà depuis quelques temps, mais c'est vrai que le film est bien sûr génial. Hein, avant même que j'arrive, les dialogues, les acteurs, tous les personnages, le scénario. Mais disons que la musique a amené ce côté mystique.
0: Oui, oui, qui aurait manqué autrement.
1: Épique, on n'était pas dans une musique de comédie, vous voyez, ça donnait un peu de personnage, Godefroy de Montmirail, ça devient un grand personnage avec la musique, vous voyez ce que je veux dire?
0: Oui, et ça donne un cachet historique un peu aussi.
1: Oui, voilà.
0: C'était comme ça le Moyen-Âge. Enfin, c'est comme la musique a ce pouvoir, hein. Ouais.
1: Voilà, donc elle est indissociable du film.
0: Complètement.
1: Du succès du film.
0: Alors, d'où vient cette idée, Éric Lévy, pardon, mais il faut nous expliquer. Oui. C'est ce langage, qui n'est pas du grec, mais qui pourrait ressembler un peu à du grec, mais en même temps, c'est une langue inventée, et je pense que c'est la langue du morceau des visiteurs qu'on a entendu, et qui est la langue d'Ameno aussi.
1: Oui, c'est pareil. Enfin, j'essaye de trouver des sonorités qui correspondent aux émotions projetées par la musique. Vous voyez ce que je veux dire? Pour être simple. Parce qu'en fait, la raison pour laquelle, si vous dites pareil, j'apparais pas sur les pochettes.
0: Ah non, c'est comme Daft Punk, hein. Vous ne connaissez pas le visage de Hera.
1: Daft Punk, ils avaient leur casque et tout. Il y avait un côté un peu branché, futuriste et tout, qui était parfait d'ailleurs.
0: Ouais.
1: Mais Hera, il y a carrément personne.
0: Ouais.
1: Et il n'y a pas non plus de texte donc les gens, si vous voulez, ils peuvent pas écouter une musique qui leur plaît avec des phrases qui donnent un sens à la chanson. Il reste que les émotions de la musique.
0: C'est ça.
1: Donc chacun part un peu dans ce qu'il veut. Après, bien sûr, j'ai des textes en anglais qui accompagnent aussi entre les passages de chorale. Sont toujours un peu sur les thèmes du bien.
0: Oui, on entendra tout à l'heure d'ailleurs sur le 8e album, il y en a.
1: Voilà.
0: Donc, en tout cas, l'idée est dingue et c'est vrai que ça fonctionne parce que comme personne ne comprend, ça parle à tout le monde.
1: Oui, c'est un peu ça. Ça donne la place, la musique prend toute la place.
0: Comment ça se fabrique votre musique? Je parle de la musique de Hera. Quand on entend ces chœurs et ces orchestres.

0: arrêtez-moi si je me trompe, Eric Lévy. Il y a aussi plein d'autres choses dans ce 8e album.
1: Oui.
0: Plein d'autres influences.
1: Oui, oui, il y a toute la partie aussi un peu, j'irais dire, nostalgie, romantisme. Il y a du romantisme.
0: Ouais.
1: Avec Saint-Pierre et Déo. Il y a une très belle voix de ténor, une mélodie de cœur. J'ai fait aussi une reprise dans tous les 8 albums d'Era. J'ai fait une fois une reprise et là, c'est la deuxième fois. J'ai fait Everything's Gonna Be Right.
0: Mais oui, incroyable.
1: Mais il y a la voix du pape Jean-Paul II au début et dans le morceau. Et pour moi, c'était comme une espèce de boucler la boucle avec, vous savez, quand j'ai écrit le I Believe pour la venue du pape à Paris.
0: Ah oui.
1: Donc c'est une manière de, voilà, juste un peu fermer le truc. Mais
0: voilà. Faut qu'on parle de cette histoire-là. On est en 1997, oui. Donc vous avez cartonné avec la musique des Visiteurs. Vous avez été nommé au César, etc. Ouais. Et donc le chef d'orchestre Myung Moon Chung, qui est en charge du programme musical du Vatican, prévoit évidemment la musique pour la venue du pape Jean-Paul II.
1: Oui, voilà, exactement.
0: En France, non mais c'est The Pape quand même, Jean-Paul II.
1: C'est,
0: voilà.
1: C'est celui qui nous a tous marqué, beaucoup plus que les autres. Il avait un côté star.
0: Et puis il avait un tel visage de gentil.
1: Oui,
0: enfin,
1: oui.
0: C'était incroyable.
1: Et puis il a une voix incroyable.
0: Et on vous a demandé d'écrire un morceau.
1: En fait, oui, Michon nous en parlait. Il voulait pas reprendre une œuvre du classique. Il voulait une œuvre originale. Alors au départ, ils ont fait un appel d'offres, hein, comme on fait. Un peu les habitués, Vangelis, Jean-Michel Jarre, on m'avait dit, peut-être deux, trois autres. Et on m'a raconté, alors, je sais plus qui m'a dit ça, mais ça plaisait pas trop à Chung. Et il a écouté, il entend une musique à travers la porte de, il avait un fils qui écoute de la musique, il dit, ça, c'est quoi, ça? Il a dit, c'est quoi? Il a dit, c'est R.A. Et donc, c'est comme ça que j'ai été contacté.
0: Ah, d'accord. D'accord.
1: Et donc... voilà. Et
0: cette
1: c'est
0: musique
1: vrai.
0: A été jouée, voilà, en
1: oui,
0: présence
1: Oui, c'est une
0: du
1: belle
0: pape.
1: Musique en plus, parce qu'elle elle est rentrée un peu dans le répertoire des ténors, et elle est jouée dans, elle est quasiment rentrée dans le répertoire classique, enfin moderne, classique, je sais pas comment on appelle ça. Il y a plein de ténors qui l'ont repris. Il y a Kathryn Jenkins, je sais pas si vous connaissez,
0: qui
1: a même appelé son album I Believe. Donc c'est un morceau qui a beaucoup circulé, et il a été chanté par Didier Bridgewater et Andrea Bocelli le jour de l'événement.
0: Devant 900 000 personnes, parce que quand Jean-Paul II faisait un concert, croyez-moi, ça faisait des dizaines de stades de France.
1: Ouais. Lui, il fait directement 10 stades de France. Et en plus, ce qui était très bien, il y avait une très très belle énergie, puis il n'y a que des jeunes.
0: Ouais.
1: Donc c'est 900 000 jeunes quand même, c'est assez incroyable.
0: C'est magnifique.
1: Et,
0: vous aviez pu lui parler à Jean-Paul II
1: Non, je vous dis, lors de cette occasion, il était fatigué à cette époque-là. Donc, à un moment, j'étais sur scène, il était, voilà, mais il est impressionné. Enfin, comme le cardinal Lucigé ou le pape Jean-Paul II sont des gens, on est impressionné, pas forcément parce que c'est le pape, mais il n'y a pas de hasard, vous voyez.
0: Jean-Paul II, on leur a pas donné le job en se disant, oui, ça fera
1: ils
0: l'affaire.
1: Ils ont un charisme incroyable. Enfin, ces gens, on sent quand même que c'est pas une opération de marketing.
0: Non, mais c'est dingue, vous avez vraiment croisé, voilà, des
1: oui,
0: figures,
1: c'est intéressant parce que on passe de Black Sabbath au pape, tout ça, c'est assez, ce qui est bien dans la musique, c'est.
0: Moi, j'ai hâte de lire votre bouquin de souvenirs. Hein. Il y a dans l'album plein d'influences. Il y a par exemple le hard rock. On a compris que ça c'était vos racines et ça c'est hyper important. Je pense à la chanson Freedom.

0: Black Sabbath.
1: Oui, oui.
0: On en parlait tout à l'heure.
1: C'est vrai. Ah bah oui.
0: Ah, oui. Avec un petit côté aussi Ronnie James Dio.
1: Oui, oui, absolument. Dans la voix. Oui, oui. Ouais, vraiment, c'est ça, absolument.
0: On y est, hein.
1: On y est.
0: Donc, quand on commence avec le hard rock à l'adolescence, de toute façon, on l'oublie jamais.
1: C'est pour la vie.
0: Et il y a aussi des moments

0: Je vais au bord du feu.
1: Si vous voulez, il y a la version acoustique, mais juste après, il y a la version symphonique pour les braves, justement.
0: Pour les vrais braves.
1: C'est pas pour effrayer les gens tout de suite, il fallait un peu les amener doucement.
0: D'accord.
1: La vraie version.
0: Donc en fait, vous les préparez avec la version acoustique et ensuite vous envoyez les guitares électriques.
1: Oui, enfin, c'est plutôt une formation symphonique assez puissante. Voilà.
0: Et le sens de ma question, c'était aussi, en fait, avec ERA, vous ne vous refusez rien, même si vous savez que les gens ont Ameno dans la tête et donc un canevas assez précis de ce qu'on va entendre.
1: Oui.
0: Vous, ça vous amuse finalement d'aller sur d'autres territoires?
1: Oui, tant que les voix sont belles, si vous voulez, pour moi, la base, voilà, faut toujours des belles voix, des belles mélodies, la puissance des voix, voilà. Oui, c'est un peu le. Oui. Tant qu'il y a ça, ça va.
0: Comment vous organisez vos castings de voix?
1: Alors, les castings de voix, écoutez, sur YouTube. Je n'organise pas, je vais chercher tous les chanteurs que j'ai eus, j'ai trouvé sur YouTube.
0: Ah, incroyable!
1: Oui. Et tout ce qu'on m'a proposé via les canaux pro, c'était toujours une catastrophe. Mais on m'a posé. Non, mais donc YouTube, on trouve tout. En fait, c'est génial. On contacte les gens. J'ai un ténor qui vient d'Australie. J'ai une soprano qui vient du Canada. C'est vraiment le. Je passe du temps sur YouTube et voilà.
0: Et vous après, écoutez les voix.
1: Oui, j'écoute, oui.
0: C'est beau. Et la chorale. Alors
1: la chorale, c'est particulier parce que faut trouver des gens qui soient ouverts à. Faut un peu casser les codes de tout ce qu'ils ont appris. Vous voyez, déjà, faut savoir chanter sans vibrer. Parce que les trois quarts des gens dans le classique, ils chantent, en fait, c'est un trémolo, un vibrato. Ouais. Et, ce qu'on a, c'est pas très un peu ennuyeux, ce que je vous dis, mais il y a très peu de gens qui savent chanter,
0: droit
1: sans, dans Noéra, il n'y a pas un vibrato. Si vous écoutez bien n'importe quel titre, il y a zéro vibrato. Imaginez une seconde à Ameno avec un vibrato, ce sera assez. Terrible.
0: On n'y croirait pas.
1: Voilà, c'est horrible, je pense.
0: Donc, désapprendre certaines techniques.
1: Non, ils le savent déjà, au départ. Donc, ça réduit considérablement le. Voilà. Et puis, au fil du temps, j'ai réussi à créer une équipe. Ce qui compte pour moi, c'est les qualités aussi souvent humaines des gens avant. Voilà. Pour que ça se passe bien, vous voyez.
0: On a appris plein de choses depuis le début de cette émission. ERA, c'est Eric Lévy. Et si vous connaissez bien sûr par cœur. Déjà, dites-vous que vous n'êtes pas les seuls, hein, puisque ERA est 12 fois platine en France, mais 7 fois en Argentine, triple platine en Italie ou encore aux Pays-Bas. ERA, c'est le deuxième artiste français le plus vendu à l'étranger en 2024. Parce que s'exporter, c'est important. 15 millions d'albums vendus à travers le monde. Et ça aussi, c'est très important comme chiffre, les streams et YouTube, parce qu'on peut dire, oui, ok, mais c'est du passé, pas du tout. Vous avez dépassé le milliard de streams sur les plateformes de streaming et 3 milliards de vues sur YouTube. Donc c'est encore complètement d'actualité.
1: Oui, c'est intemporel en fait.
0: C'est intéressant comme statistique.
1: Oui, c'est vrai.
0: Vous regardez ça, vous faites attention à ça?
1: Pas vrai, ça m'intéresse, mais je regarde pas trop, non.
0: Non.
1: Non.
0: Il y a des gens pour vous qui font ça très bien, j'imagine.
1: Oui, ça me fait plaisir, bien sûr. Et le côté intemporel, je m'en aperçois par rapport au public qui rajeunit. Au fur et à mesure que le projet vieillit, le public rajeunit. C'est-à-dire qu'on a de plus en plus de. Vous savez, vous regardez les statistiques, tranches d'âge, et je crois qu'on a de plus en plus de 18-25.
0: Qui écoutent en streaming. Oui, et qui viennent au concert.
1: Oui, de plus en plus, oui.
0: C'est génial.
1: Parce que vous savez pourquoi? C'est tout ce monde du Seigneur des Anneaux jusqu'à Game of Thrones, tout cet univers qui est devenu les jeux vidéo, qui plaît beaucoup. Et c'est vrai que ERA, c'est pile la musique qui va bien avec cet univers, oui. Donc, ça leur plaît.
0: Eric Lévy, c'était un plaisir de
1: vous
0: avoir.
1: Moi aussi, merci beaucoup.
0: Merci beaucoup.
1: Merci à vous.
0: On se quitte en écoutant Will You Call My Name, qui est tiré de ERA 8. À bientôt.
1: À bientôt.
0: Merci beaucoup.
1: Merci.

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3: Jackie, Benji, les Nègres Marrons, bonsoir.
4: Bonsoir. Bonsoir.
3: Ah, je suis contente de votre actualité parce que ça me permet à chaque fois de vous inviter à nouveau.
4: C'est vrai.
3: Dans décibels.
4: C'est toujours un plaisir pour nous de te revoir, Émilie.
3: Merci.
4: C'est cool.
3: 30 ans d'amour. Vous êtes ma relation la plus longue depuis ça.

0: Cazenègre, premier album de Nègre Marron. Avec ses quasi 30 ans de carrière, arrive ce chiffre canon de 1 million de disques vendus. Félicitations.
1: Merci.
0: Bravo, messieurs. Et bravo pour la longévité aussi, parce que on sait que c'est pas forcément évident. Alors, dans la chanson, on dit, on fait le bilan calmement. Mais si vous faites le bilan posément, est-ce que vous vous dites qu'effectivement, c'était pas un long fleuve tranquille ces 30 dernières années?
1: Ouais, c'est vrai qu'on peut dire que c'est pas un long fleuve tranquille, mais c'est aussi ça, le charme et la magie de la musique. Et c'est, il y a des périodes où tout va se passer très bien, il y a d'autres périodes où ça va être un petit peu plus compliqué, comme on dit, il y a les hauts, il y a les bas, mais l'essentiel c'est de garder toujours cette envie. L'envie de retrouver le public, l'envie d'aller en studio, l'envie de créer. Tant qu'on aura toujours cette envie en nous, on pourra dire que tout va bien malgré tout.
0: Et entre vous, alors, parce que moi je dis c'est une histoire d'amour sans nuages entre vous et moi depuis 30 ans, mais c'est normal, vous m'avez pas sur le dos tous les jours. Vous, en revanche, vous avez passé énormément de temps ensemble. Vous êtes sans doute la personne qui connaît le mieux l'autre sur Terre. Est-ce que ça, c'est une relation qui s'entretient d'une manière particulière?
2: Il y a de fortes chances, effectivement. Ouais, hein. Que... Ben écoute, franchement, c'est assez naturel. Ce qui est intéressant aussi, c'est qu'au-delà de la musique, on a surtout des liens d'amitié qui sont très forts.
0: Ça a commencé par ça.
2: Tout à fait, ça a commencé par l'amitié d'abord, et puis la passion est venue consolider tout ça. Et aujourd'hui, on a des vies de famille, on est des darons, donc pour le coup, les enfants aussi sont proches, et donc toutes sortes d'occasions et de célébrations sont bonnes pour qu'on se retrouve ensemble, bien au-delà de la musique en fait. Et donc, oui.
0: Vous diriez que ça ressemble à une relation de frère ou c'est encore autre chose?
1: Bah oui, c'est une relation familiale, une relation frère, une relation de couple. D'une certaine manière.
0: Ah ouais, parce qu'il on était
2: au bord du divorce il y a pas longtemps. Là.
1: Donc ils font des concessions, des consensus.
0: Ouais, c'est ça,
1: Et mais après voilà, tout ça ne tient pas s'il y a pas une réelle fraternité entre nous, une réelle amitié. Et c'est vrai que Benji, je le vois plus que ma femme carrément, quasiment, parce que entre les studios, les concerts, le travail, il y a tout plein de choses qu'on fait ensemble. Mais en fait, je pense que ce qui continue de nourrir cette amitié, cette fraternité, c'est justement le fait qu'on se voit pas uniquement pour le boulot, quoi. On va s'appeler pour aller voir un match de foot, on va s'appeler pour aller manger au resto ensemble, on va s'appeler pour aller dans une soirée, on va s'appeler comme il disait Benji, quand il y a des événements familiaux, mariage, baptême. Donc tout ça fait que ça va au-delà de juste de gars qui travaillent ensemble. Non, on est des frères pour de vrai, quoi.
0: Il faut qu'on parle de cet énorme tube qu'on passe régulièrement ici dans cette émission dès qu'on a envie de se réconforter avec un petit peu de nostalgie, mais de la nostalgie douce et lumineuse.

0: Le bilan, c'est une chanson que tout le monde a dans ses playlists, que plein de gens qui n'iraient pas au même concert ont quand même en commun. C'est des chansons comme ça qui font un peu ciment pour pas qu'une génération, d'ailleurs pour plusieurs. Quand elle est née, cette chanson, est-ce que vous vous êtes rendu compte que vous étiez en train de créer un truc à part qui allait durer vraiment?
1: En fait, je me rappelle bien du jour de l'enregistrement de ce titre. Dans le studio, il planait une atmosphère assez particulière, une forme de mélancolie, quelque chose de très touchant et d'assez sincère. Mais on était loin de s'imaginer quand même que ce morceau traverserait le temps, les années, les générations à ce point-là. Ouais. Par contre, ce qui est intéressant, c'est que à chaque fois que des gens nous rendaient visite en studio et que les gens l'écoutaient, il y avait toujours des réactions de surprise. Des gens étaient vraiment touchés par le propos, par l'histoire, par le côté authentique en fait aussi de cette chanson et de notre histoire. Donc ouais. Donc on sentait qu'on tenait quelque chose d'intéressant, mais de là à prédire ouais. que ça allait voyager, traverser le temps à ce point-là, franchement, on n'y était pas vraiment.
0: Et c'est fou quand même d'avoir, parce qu'à l'époque, c'est que le deuxième album de Negmaron, on est en l'an 2000, vous êtes encore très jeune, et pourtant déjà, donc très, oui, tu parlais de mélancolie, très nostalgique, et en fait, j'ai l'impression que c'est un truc qui est vraiment partagé par tout un tas d'artistes. Je sais pas si vous écoutez de temps en temps, par exemple, les albums de Big Flo et Oli, dès qu'ils ont eu 22 ans, ils commençaient à faire des chansons sur la nostalgie de leur adolescence, etc. Comment vous l'analysez, ça? De chérir des moments qui viennent à peine de se passer?
2: Parce que déjà, on vient... Faut rappeler le parcours des Negmaron. Nous, on a grandi à Gare Charcel, banlieue parisienne, dans le 95. Et on n'était pas prédestinés à faire cette carrière. Nous, la musique, on a toujours fait de la musique, mais c'est vrai que ça, pour nous, ça a été très vite.
0: Oui, il fallait les défoncer, les portes. En tout cas, elles n'étaient pas ouvertes pour vous.
2: Justement, nous, non.
0: Ah ouais?
2: On n'a pas trop eu à les défoncer parce que c'est voilà, il y a eu un film qui a été tourné à Garges, le film de Thomas Gilou, le film Rail, ouais. Et donc il y avait
0: la monnaie. Dedans.
2: La monnaie, ouais. Voilà, la qui est sortie sur dans la BO du film. Et c'est vrai que tout s'est accéléré, tout s'est enchaîné très vite. Sortie du single, ensuite on sort un album assez rapidement. Ensuite il y a un projet Bisson à Bisson. On crée le label Première Classe. En 4-5 ans, il y a un énorme changement dans notre vie. De rien, de amateur, on passe au statut de professionnel, il y a tout plein de choses qui se passent. Et c'est vrai que, et c'est à ce moment-là qu'on a l'idée de faire ce titre, le bilan, mm-hmm. pour raconter tout ce qui se passe en 4-5 ans. On vit peut-être ce que d'autres personnes peuvent vivre en 20 ans. Quoi.
0: Et en écrivant justement cette chanson, les paroles, et en se rappelant de tout ça, en le remettant dans l'ordre, est-ce que vous avez réalisé que vous en aviez profité, ou bien est-ce que c'était tellement rapide que vous n'avez peut-être pas tout kiffé au maximum?
1: Non, quand même, je pense qu'on était quand même conscient d'avoir vécu des moments extraordinaires, d'avoir bien profité. J'ai même envie de dire d'être un peu des privilégiés quelque part. Mmh. Parce que on a signé nos contrats en maison de disque, on avait 18 ans, on sortait du lycée, on était, comme le disait Jackie, on était super jeunes. Et on était encore à l'époque où, je dis bien entre guillemets, le show business, il se passait beaucoup de choses, tout ce qui est vraiment des moyens dans la musique, des budgets. Donc on a mis tout ça à notre disposition pour qu'on enregistre dans des super bonnes conditions, pour qu'on ait un environnement assez sain. Donc on se rendait bien compte qu'on vivait des choses assez magiques pour notre jeune âge. Tu vois.
0: Les Negmaron qui préparent l'air de rien un nouvel album, il faut qu'on en parle. La dernière fois on s'est vu pour un peu de temps,

0: On va l'écouter en entier tout à l'heure, ne m'engueulez pas, mais je voudrais qu'on en parle avant avec Jackie et Benji des Negmarrons qui sont avec nous. Le mot diaspora, ouais, qui peut rappeler évidemment plein de thématiques de l'album Exodus de Bob Marley. Et puis le petit clin d'œil aussi à Alpha Blondy, Brigadier Savali. Voilà, donc il y a vraiment plein de trucs qui se passent dans cette chanson. Racontez-moi comment elle est née.
1: Alors Jackie, je te...
2: comment elle est née? Elle est née lors d'une création, une séance de création au studio.
0: Ça ressemble à quoi vos séances de création?
2: En fait, on est là, on écoute différentes musiques. Et c'est vrai qu'on avait dans un petit coin de la tête de reprendre ce morceau d'Alpha Blondy. Donc. Et ce jour-là, on était en studio et on s'est dit, on n'avait pas l'idée de reprendre le Alpha. Vas-y, on va se l'écouter maintenant. Et du coup, on a joué quelques accords du morceau et puis on s'est mis à faire un buff autour de ce titre-là et c'est comme ça. En fait, ce morceau, il a pas vraiment été trop pensé. Il est vraiment venu de manière assez naturelle,
1: spontané, ouais.
2: Très très spontané. C'est vraiment la musique qui nous a inspiré la thématique. Des fois, c'est en sens inverse. On a une thématique et on va chercher la musique qui va avec. Là, c'est le morceau qui nous a inspiré cette thématique et puis on est parti sur le mot diaspora. Enfin. On avait cette idée de parler de la communauté, de parler du pays, etc. Et c'est comme ça qu'est né ce titre.
0: Alors, c'est sûr que il faut voir le clip qui va avec cette chanson. Moi, je viens de le découvrir là, juste avant le début de l'émission. Il est magnifique. Il vient de sortir, tourné en Côte d'Ivoire.
2: Exactement. Abidjan, oui.
0: Racontez-moi pourquoi là-bas, d'ailleurs, et ensuite comment ça s'est passé.
1: On a fait le choix de tourner à Abidjan parce qu'on voulait tout simplement retourner à la source. Comme tu l'as si bien indiqué, c'est une reprise d'Alpha Blondy, Brigadier Savary, et donc ce titre Brigadier Savary est né à Abidjan, et on s'est dit qu'il serait intéressant d'aller tourner là-bas. Et donc on a travaillé avec un jeune réalisateur qui s'appelle Mindsef, qui s'est bien approprié la chanson et a fait une très belle retranscription en images. Donc on est super content. L'idée c'était aussi de dire que aujourd'hui quand on parle de la diaspora, on parle de toutes ces personnes qui comme nous ont la double culture. Moi je suis né à Sarcelles, Jackie est né à Paris et c'est vrai qu'à la maison on a reçu aussi une éducation avec des valeurs africaines et aujourd'hui voyant le continent africain, l'Afrique émergent, on a envie aussi d'apporter notre contribution à l'émergence du continent et voir comment on peut apporter notre pierre à l'édifice et donc c'est aussi de ça dont on parle dans ce titre quoi.
0: La double culture, alors arrêtez-moi si je me trompe, mais pour toi Benji, Congo, et pour toi Cap Vert,
1: exactement.
0: Jackie, est-ce que c'est quelque chose qui est à géométrie variable dans votre vie, par moment hyper important, hyper devant, par moment un peu plus en retrait? Maintenant, comme tu l'as dit tout à l'heure, vous êtes des darons, et surtout, comment vous transmettez ça à vos enfants?
2: Pour moi, c'est une chance d'avoir cette double culture, et surtout d'en être conscient et d'épouser les deux cultures, aussi bien la culture française que, pour ma part, la culture capverdienne. J'ai eu cette chance d'aller très très jeune.

0: au Cap-Vert. La première fois que j'ai mis les pieds au Cap-Vert, j'avais 2 ans. Donc mes parents, c'est vrai qu'ils m'ont toujours transmis voilà les valeurs du pays. À la maison, ça parle capverdien, ça mange capverdien, et puis voilà, j'ai grandi aussi dans le quartier avec plusieurs communautés, et c'est aussi ça le message qu'on veut passer à travers Diaspora. Nous, on a eu cette chance tu vois, pendant un certain temps, je l'entends un petit peu moins maintenant, mais on a beaucoup parlé de diversité, etc.
1: Oui.
0: Et nous, en fait, tu vois, nous, la diversité, pour nous, ça a toujours été quelque chose de normal, parce qu'on a grandi avec plein de communautés autour de nous, plein d'origines différentes. Donc, et aujourd'hui, c'est vraiment une force. C'est une force de pouvoir, tu vois, nous, on sait dire quelques petits mots en créole, on sait dire des petits mots dans lingala, tu vois, il y a plein de trucs. Le fait d'avoir grandi avec plein de cultures différentes, moi, je trouve que c'est vraiment une force, quoi.
1: Ouais. Mais alors, grande force, grande responsabilité, la génération suivante, comment vous transmettez ça?
2: C'est une vraie question, parce que, effectivement, on a pu recevoir de la part de nos parents certains codes, parfois la langue, mais pas forcément pour tout le monde.
1: Ouais.
2: Et aujourd'hui, on a vraiment envie aussi que nos enfants connaissent une partie de leurs racines et puissent découvrir qu'ils ont aussi l'éducation française. Mais il y a aussi historiquement d'autres choses auxquelles et d'autres endroits auxquels ils sont liés. Donc je pense qu'il faut faire le travail, les emmener là-bas de temps en temps en vacances, leur en parler, leur lire pourquoi pas des BD adaptés aussi aux jeunes enfants avec l'histoire de pays d'origine et puis voilà, faire le travail comme on peut, mais c'est important quand même. Et nous, ça nous impacte aujourd'hui, ce côté diaspora nous impacte tout simplement parce qu'on a vu nos parents arriver, venir d'ailleurs et mener certains combats pour s'intégrer, pour exister, pour élever les enfants dans de bonnes conditions. Et forcément, ça nous a impacté dans notre manière d'aborder la vie, tout simplement, face à des obstacles, des difficultés, des choses à régler, voilà. Donc, même d'une manière inconsciente, finalement, c'est toujours là. Ce côté-là est forcément sous-jacent.
0: Si nous, des fois, on l'oublie, il y a les grands-parents qui sont là pour continuer à faire le travail.
2: Exactement.
1: Ça, c'est vrai. Non, mais du coup, des chansons comme Diaspora, ça fait aussi partie, finalement, enfin, c'est une manière douce et dansante, mais ne serait-ce que ce mot disparaisse pas.
0: Exactement, mais tu sais, nous, Diaspora, c'est la version 2026, mais en fait, on a toujours parlé de notre culture, toujours parlé de nos origines, toujours parlé de nos valeurs à travers nos albums, travers différents morceaux, et puis aujourd'hui, en fait, on le retranscrit différemment. Mais c'est quelque chose qui a toujours été ancré en nous, ou même via différents projets, des projets comme le Bissona Bisso, projets comme la MC Malcriado. Donc ça, c'est vraiment quelque chose qui est propre à nous, cette double culture, parler du quartier là d'où on vient, là où on a grandi, mais également parler de nos origines et de nos racines.
1: Alors il y a des doubles cultures évidemment qui sont beaucoup plus dures à porter que d'autres, difficiles et douloureuses. On en parlait il y a quelques semaines ici avec Abdelmalik et Matteo Falcone à propos des descendants d'esclaves, donc des africaines et des africains qui ont été arrachés à leur continent pour ce commerce de l'esclavage, le code noir, c'est fou, que la France avait mis en place à l'époque pour formaliser un petit peu tout ça, a enfin été abrogé, et c'est dingue parce que le code noir, c'était le cœur du film de Abdelmalik Fursi, Né Libre. Il y a un album qui est sorti de chansons inspirées par l'histoire de Fursi, et vous êtes dessus avec cette chanson qui s'appelle Justice.

Alors comme moi, hein, vous lisez les journaux et vous avez entendu la nouvelle, l'abrogation du code noir. Je vous pose la question parce que vous étiez à l'Olympia le 22 mai 98 pour célébrer les 150 ans de l'abolition de l'esclavage.

0: que c'est comme dans la chanson « Lève-toi, bats-toi » sur ces thématiques-là, encore aujourd'hui?
1: Ben, c'est bien sûr des thématiques qui sont très très importantes pour nous, déjà parce qu'on s'appelle Nègre Marron et que c'est pas un nom anodin, c'est un nom qui est quand même lourd et chargé d'histoire.
0: Tu peux expliquer?
1: Ben, les Nègres Marrons, en fait, c'était les esclaves insoumis qui refusaient tout le système colonial, qui s'organisaient pour s'évader, pour reconstituer des communautés loin du colonisateur, loin de l'oppresseur. Et ce sont des esclaves, en fait, rebelles. Et donc, nous, on a choisi de s'appeler comme ça, étant très jeune, avec un certain nombre d'informations, parce qu'on était quand même assez renseignés aussi sur toute cette histoire, l'histoire de l'esclavage. Et là, en l'occurrence, de voir aujourd'hui que les choses avancent, ben, ça fait plaisir. C'est le fruit du travail de plusieurs personnes. On voit des députés aussi qui ont porté ce dossier à bras-le-corps, ouais. qui n'est pas évident. Il y a effectivement le film aussi d'Abdel Malik qui a fait bouger un petit peu les lignes. Donc ça, c'est très important de poser des sujets comme ça sur la table. Et voilà, mais il faut pas que la France ait peur de regarder son histoire dans les yeux, en fait. Parce que tant qu'on fera pas ce travail de mémoire, il y aura toujours un gap entre certaines communautés, les gens qui nous dirigent. Il faut qu'on crève les abcès et puis ensuite qu'on aille de l'avant. Mais tant que tout ça, ça ne sera pas finalement réglé, posé, inscrit dans les livres d'histoire avec tout le récit qui comment dirais-je, dans son intégralité, en fait.
0: Oui, parce qu'il y a ça, un vrai début, un vrai milieu, une vraie fin, des lois.
1: Exactement, il ne faut pas avoir peur d'en parler.
2: Sans modifier l'histoire, surtout.
1: Exactement.
2: La raconter telle qu'elle est.
1: Voilà. Et je mets le doigt sur quelque chose, mais c'est vrai qu'il y a de cela un ou deux mois, quand il y a eu le Conseil de sécurité de l'ONU et que la France n'a pas reconnu l'esclavage comme étant un crime contre l'humanité, eh ben, voilà, il y a une partie de la population, en tout cas, qui a été vraiment heurté par ce manque de reconnaissance
0: et de réalisme,
1: ouais. Des faits historiques qui sont avérés, documentés, etc. Et donc là, de voir que le code noir est abrogé, c'est déjà un pas en avant, mais on a encore beaucoup de travail à faire.
0: Mais avant de se mettre au boulot, on danse, ça vous dit? Diaspora, le Nègre Marron, c'est tout nouveau, ça vient de sortir et c'est déjà sur votre radio, ici.
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0: Gazebo qui nous a quittés au mois de janvier. Tout jeune, il avait 53 ans. C'était un rappeur incroyable, notamment dans Arsenic. Un parolier aussi de génie pour plein d'autres gens, même des tubes de Asia. Elle est à toi. Ben, c'est Calmo quand même.
1: Qui avait écrit.
0: Voilà. Et pour vous, c'était aussi vraiment un ami, un proche. Est-ce que vous avez envie, je ne vais pas vous forcer parce que c'est triste et il est mort il y a vraiment peu de temps, mais de dire quelques mots sur lui?
1: Bah oui, Calvo, de toute façon, voilà, il sera toujours avec nous, on l'oubliera jamais, on lui rend hommage à chacun de nos concerts. C'est un frère qui nous a quitté trop tôt, malheureusement, mais son image, sa voix résonnera à tout jamais dans nos cœurs, à tout jamais dans le cœur des gens, parce que il a énormément apporté pour la musique avec son frère Lino, voilà, Arsenic, ce sont des légendes de la musique, et c'est ça aussi la chance qu'on a de pouvoir faire ce métier, c'est que on fait des choses qui resteront.
0: Et même après vous.
1: Donc même après nous, et aujourd'hui, Calbo est parti, mais son œuvre restera toujours là, et quelque part, son âme sera toujours avec nous à travers ses morceaux, à travers sa musique. Donc il sera toujours là avec nous, quoi qu'il arrive.
0: Merci beaucoup, Jackie. Merci, Benji. Longue vie et belle vie au Negmaron.
1: Merci, Émilie. Merci
0: à bientôt.
1: Vraiment, merci beaucoup.
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1: Ah, merci à toutes et à tous d'être avec nous ce soir encore. New Star Flash Laserlight Action Club. Nous sommes ensemble ce soir pour une soirée de bonheur musical avec un grand concours de danse. De nombreux super cadeaux pour les heureux gagnants. Il y aura des shorts Malboro, des autocollants pionniers, des cassons JB, des peluches. À la technique,

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2: Bonjour Judy.
3: Bonjour tout le monde.
2: Lucie, vous commencez avec une affirmation ce matin.
3: Il n'y a pas de rue à la boule.
4: Bah pourtant on roule bien quelque part.
3: Bah oui, mais il n'y a pas de rue. Il y a des avenues, il y a des boulevards, il y a des allées, mais il n'y a pas de rue. C'est une bizarrerie de la ville.
4: Ah, mais est-ce qu'on sait pourquoi ?
3: On le suppose. Déjà, il faut savoir que si on se penche sur la définition, une avenue est censée être végétalisée, donc bordée d'arbres et de verdure, ce qui n'est pas le cas d'une rue. Alors, je suis pas allée faire le tour de toutes les rues de la Baule pour vérifier si on voit bien des arbres, mais je suppose que c'est en majorité le cas. Ce qui est certain, c'est que les personnes qui ont tracé les voies cherchaient à vendre des parcelles ou des maisons à des personnes plutôt aisés, des gens qui avaient des pépettes, quoi. Des gens qui venaient des grandes villes et qui seraient chers de donner leur nouvelle adresse. Notre résidence balnéaire se situe avenue des Érables, avenue des Ibis. C'est quand même plus chic que de dire rue. Donc, pas de rue à la Baule. Et je suis allée voir chez les voisins si cette particularité a pu déteindre. Et figurez-vous qu'à Pornichet, il n'y a qu'une seule rue.
4: Quoi ?
3: Ben oui, vous avez bien entendu, cette rue s'appelle la rue d'Alsace. Et figurez-vous que c'est même pas une rue. Non mais on marche sur la tête, hein. La rue d'Alsace, c'est une impasse qui s'appelle rue. Alors qu'à côté, il y a des avenues qui devraient s'appeler rue. Bon bref, je suis en train de tout mélanger dans votre tête. En gros, ce qu'il faut retenir, c'est qu'à la Baule, il n'y a pas de rue, il n'y a que des avenues, des boulevards et des allées. À Pornichet, il n'y a qu'une seule rue et les autres sont aussi des avenues et des boulevards. Tout ça pourquoi ? Ben parce que c'est plus classe.
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5: Salut Brésil.
6: Est-ce que par hasard vous ne seriez pas la petite Manon ?
5: Je m'appelle Manon.
6: Faut bien te regarder pour te reconnaître.
5: J'ai 22 ans, bientôt 23.
7: Ça paraît un peu plus que son âge. Mais je fais au moins 18 ans. Qu'est-ce que tu fais ?
5: Je suis vendeuse de carrelage et je suis dans les petits bonheurs.
6: Mais pourquoi, hein ? Pourquoi ?
7: Parce qu'elle est belle et que je suis d'accord.
8: Elle vient d'où cette fille ?
5: J'habite à Quimper, je ne suis pas originaire d'ici, j'habite à Cancale de base, ville de cœur, la meilleure ville de Bretagne.
9: Le symbole de la nation bretonne !
5: Moi, Cancale, j'aime Cancale parce que c'est une petite ville avec un petit port. Magnifique, tout le monde se connaît, il y a la joie de vivre, il y a les huîtres, il y a le vin blanc, il y a les bars, il y a tout ce qu'il faut pour avoir une belle vie en fait.
10: Et sinon, les huîtres ?
11: Il y a encore eu une marée noire en Bretagne.
12: Putain, une marée noire, c'est de l'encre de sèche.
13: Alors, où est-elle ton île ?
5: Si je devais finir mes vieux jours sur une île bretonne, je dirais Groix. Franchement, ça a été le coup de cœur de mon été là, dernier. J'ai pas été sur beaucoup d'îles, parce que les Glénans, bon, c'est vu et revu, mais Groix, franchement...
14: Non mais franchement, qu'est-ce que tu lui trouves, hein ?
5: En fait, c'est un mini Cancale.
15: Oh non, mais c'est pas vrai. Vous croyez pas que vous poussez ?
16: Un méga tube ?
5: Ma chanson préférée, c'est Je te promets.
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18: Je te promets le sel au baiser de ma bouche.
5: C'est vraiment la chanson que je pourrais sortir à toutes sortes de soirées. Et je n'ai pas honte de le dire. Mamie, une love de Johnny, a vu tous ses concerts, elle a le tatouage sur le bras, elle a fait tous ses concerts. Ses premiers concerts, là, dans la fosse, comme ça, mamie, génial. Ah, je te promets, c'est vraiment la meilleure musique que j'aime.
19: Ta grand-mère, elle a enterré Michael Jackson, David Bowie, Johnny, Prince, même le gars de Koh-Lanta, Miskel.
20: Changement d'époque en cours.
5: Si je pouvais voyager dans le temps, j'irais à l'époque baroque. Parce que j'aurais aimé porter les tenues des femmes.
19: C'est quoi cette tenue ?
5: Les belles robes, les belles coiffures. J'aurais aimé ça, mais j'aurais aimé vivre dans les années 80. Enfin, rien qu'une époque sans téléphone.
21: Non mais allô quoi, je sais pas, vous me recevez ?
22: Oh, j'ai plus de bar, hein. J'ai plus d'unité. Hein. Pourtant, je suis chez Orange. Il devrait pas y avoir de pépins.
5: Allez, salut, c'était Manon.
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23: Aujourd'hui, je voulais vous parler de cet homme au courage inégalé, le facteur auxiliaire Clavel. Au début du XXe siècle, la vie se développe au sommet du Mont Ventoux avec l'arrivée de l'observatoire. Le service postal de cette structure souhaite recevoir le courrier plusieurs fois par semaine. Sauf que le sommet du Mont Ventoux culmine à plus de 1900 mètres d'altitude et un accord est passé. Le courrier devra être acheminé 5 fois par semaine tous les jours, sauf le mardi et le jeudi. Ce sera donc le facteur Clavel qui s'occupera à pied de cette tournée. Imaginez bien, 22 km aller-retour via des raccourcis sont ainsi réalisés par ce facteur, payé, écoutez bien, 4,50 francs par jour. Il faut en moyenne au facteur 5 heures pour monter et 3 heures pour descendre. Mais quand la saison d'hiver arrive, c'est une autre histoire. La neige à l'époque pouvait encore atteindre 1 mètre de hauteur. Pour ajouter les vents terribles du sommet et les températures négatives, le facteur Clavel peut mettre jusqu'à 8 heures de marche pour gravir le sommet. À l'époque, cette ascension quasi quotidienne attire un bon nombre de curieux qui n'hésitent pas à faire l'ascension avec le postier qui se transforme alors en guide. Et puis, comme si ça ne suffisait pas, le facteur doit aussi effectuer une tournée de 10 km sur les hauteurs du Ventoux. Son salaire à l'année ne dépasse pas les 190 francs. À l'époque, un article de presse demande sa titularisation auprès de l'administration des postes. Le facteur Clavel partira ensuite en 1914 au front durant la Première Guerre mondiale et on ne retrouve pas sa trace dans l'histoire vauclusienne. Aujourd'hui, l'unique souvenir de ce facteur courageux est la création dans les années 50 du chemin du facteur au Mont Ventoux qui permet d'emprunter son périple via la Combe dans Suisse.
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0: 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Huitizèf, petit bide à l'usage des étrangers du sud du péage d'Arras en vacances dans notre belle région.
1: Je suis sûr qu'il vous arrive dans la vie de ne pas être en forme et même d'être carrément chafouin, sans raison précise. Et là, ma grand-mère vous aurait dit, je sais pas ce que j'ai, mais je bâtirai comme nombre. Ça veut dire, je suis tellement de mauvaise humeur que je me disputerai avec mon reflet. J'ai pas toujours tout expliqué non plus, hein, c'est vrai. Hein, et puis c'est pas le jour, je vous préviens, je suis pas d'humeur. Et puis ça m'énerve, et je sais pas ce que j'ai, de toute façon tout m'énerve. Ah, y a jamais rien qui va. Vous voyez? C'est ça. Et pour illustrer mon propos, là, vous êtes dans un estaminet, tranquille, en famille, et la serveuse n'est pas des plus aimables. Ça arrive. Et avant de partir, vous entendez le patron lui dire « Tu vas faire chier les clients en force de faire un nez comme une bottine !» Ne paniquez pas, Huitizèf est là pour vous aider. Le sens profond de cette phrase est évident, c'est la forme qui est troublante. Parce qu'une bottine, c'est fait pour aller sur les pieds. Et quelquefois, des précautions olfactives vous empêchent de les approcher de votre nez. Alors comment est-ce possible ?
0: Traduction.
1: Eh bien, prenons notre serveuse, ce joli estaminet des Flandres, voyez, avec des assiettes pendues aux poutres et des fleurs de houblon qui pendoulent. Imaginez à cette serveuse son visage que si elle sourit, elle serait plus jolie. Sourire de mai, rendez-moi ma jeunesse, comme on dit. Ensuite, vous prenez une bottine à bourron, comme au temps où la mode était de mettre des Rangers de GI. Vous pliez la bottine, ça fait quoi? Des fronces. Bah, faites pareil avec votre nez. Voyez, ça fait des fronces, et vous avez un nez comme une bottine. Et on dirait que vous faites la gueule. Enfin, moi, je dis ça. Je dis rien. D'ailleurs, j'arrête.
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2: À Villebois-la-Valette, il suffit de lever les yeux pour comprendre que ces halles ne sont pas ordinaires. Sous cette charpente de 350 ans, des générations de marchands et d'habitants se sont retrouvées, faisant de ce lieu le cœur battant du village. Les halles de Villebois-la-Valette ont été construites au XVIIe siècle, probablement autour de 1665. Elles auraient été édifiées par les mêmes ouvriers que ceux qui travaillent à la même époque sur la partie princière du château voisin. Et d'ailleurs, qui mériterait lui aussi une chronique, hein, d'ailleurs. Mais le site des halles est plus ancien encore, hein, puisque les halles d'aujourd'hui reposent de toute évidence sur un soubassement du XIIe siècle, ce qui montre, ce qui traduit que le commerce s'organise ici depuis le Moyen-Âge. Au XVIIIe siècle, un certain Daubé Daubeuf de Villers, qui était seigneur de Blanzaillé et capitaine du château auquel les halles appartenaient, eh bien, il entreprend d'importants travaux. Les bases des piliers en bois, qui étaient d'ailleurs vermoulus, sont renforcées par des dés de pierre et la charpente est consolidée. Puis, en 1806, sous le Premier Empire, les halles deviennent propriété communale en même temps que le champ de foire. Et pendant un temps, elles vont même accueillir la mairie et la justice de paix, une sorte de tribunal de proximité. En 1855, le maire décide de reculer la façade qui longe la route pour faciliter la circulation. C'est à ce moment-là qu'on remplace 11 piliers en bois par 7 colonnes toscanes en pierre. On aménage aussi des escaliers et on modifie une partie de la toiture. En fait, c'est en grande partie l'aspect que nous connaissons aujourd'hui. Après la Seconde Guerre mondiale, l'entretien des halles...

0: anime toujours les Halles. La preuve que ce monument n'est pas seulement un superbe patrimoine, c'est aussi un véritable lieu de vie.
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2: Forte, sensible et guerrière. Quand les gens vous disent tout arrive en même temps, c'est vrai. Bon, à la limite, comme que ça arrive tout en même temps, parce que en ce moment on fait tout. Et puis ça peut être que mieux après. Je me suis retrouvée pour la première fois de ma vie assise dans mon salon par terre avec une impossibilité totale de me servir de mon cerveau, de pouvoir travailler, ce qui m'était jamais arrivé.
3: Qu'est-ce qui vous permet en fait à ce moment-là de sortir la tête de l'eau?
2: Ce qui va m'aider, c'est une prise en charge médicale, mais aussi je me suis mise à peindre, à lire de la philo, et ça va m'aider doucement à baisser le taux d'angoisse, à donner du sens au vide auquel j'étais confrontée. Quelque chose de créatif qui m'a aidé à pas mourir en fait, hein. Donc ça a été assez incroyable de voir capacité de créativité qu'on peut avoir alors que quand plus rien fonctionne en fait.
3: De quelle façon ça se met en place?
2: J'étais assise par terre entre Noël jour de l'an 2021 toute seule, mes enfants étaient pas là et j'avais sous mon canapé acheté pour les enfants pour jouer deux trois toiles et puis une espèce de gouache. Je me suis mise à peindre des points pour faire des peintures aborigènes parce que je me suis dit bon bah ça va être à peu près tout ce que je vais savoir faire. Il m'arrivait des fois de le faire pendant 10 heures d'affilée sans me rendre compte du temps qui passait et c'était assez magique. Mais non, il n'y avait rien de prémédité. Aujourd'hui, ce qui est incroyable, c'est que je ne saurais plus faire ça. Donc je les regarde avec... D'abord, je les remercie parce que je sais que ça a été un peu... vraiment ma planche de salut, enfin, mes toiles de salut, je ne sais pas si on peut dire ça. Comment expliquer? Ça m'a aidé à poser mon cerveau, mettre sur pause les angoisses. Et surtout de voir que malgré le vide intersidéral qui m'entourait, j'arrivais à créer quelque chose. Parce qu'il n'y a pas d'objectif à atteindre. On a le droit d'effacer, de recommencer. Que ça plaise ou pas, on s'en fiche, parce que de toute façon, on ne le fait pas pour ça. Rien n'est grave, en fait. Tout sera parfait. Et ça c'est agréable.
3: Cette réflexion, ça vous a mené à quelle conclusion?
2: Avant, je pensais que tout n'était que responsabilité. Aujourd'hui, c'est plus du tout le cas. Je vois beaucoup plus de choses, en fait. Un souci ne prend plus jamais tout l'espace dans ma tête. Il y a de la place pour tout. Les emmerdes et les trucs bien. Mais c'est pas parce qu'on a... Voilà, il y a quelque chose qui va pas que rien d'autre ne doit aller. Et c'est comme dans la peinture, en réalité. Par exemple, quelque chose ne va pas correspondre à ce que vous vouliez faire. Bah, c'est pas grave, l'espèce de tâche qui n'était pas prévue, bah, on la laisse, mais le tableau n'est pas gâché. Et c'est ça, en fait, que j'ai appris. Il peut y avoir une couleur qui ne correspond pas à ce qu'on a voulu sur une partie de la toile, mais tout le reste, en fait, est magique. Bah, la vie, c'est ça, en fait. Il y a toujours un truc qui ne va peut-être pas aller, et on va juste lui laisser la place qu'il doit avoir, mais pas tout.
4: Voilà, résiliente et sage, pour donner d'autres qualificatifs qui correspondent à Émilie Voiron. 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
2: Complètement gaga avec Olivier Glin. Alors, bonjour Olivier, on parle d'eau aujourd'hui ?
1: Vouille, sagasouille. Bonjour les amis, aujourd'hui on va voir des mots comme on en trouve nulle part ailleurs. Chez nous, dans le parler gaga, on a des termes pour tout. Et pour patauger dans l'eau ou la gadoue, on n'a pas un mot, mais trois. Bassouiller, gabouiller et gassouiller. Oui, trois verbes pour exprimer le bonheur de tripoter de la flotte ou de barboter dans la boue liquide. Et, comme on est généreux hein, quand même, on ne s'est pas arrêté là. On a même des noms qui vont avec. On appelle ça des déverbaux, car ces noms viennent des verbes. On a la bassouille, la gassouille et la gabouille. Ces mots sont employés dans la Loire, mais également dans le Lyonnais et le Beaujolais, et puis de façon plus générale dans une bonne partie de la région Rhône-Alpes. Voici une maxime qui nous est donnée par Jean-Baptiste Martin. T'as beau gabouiller la bassouille, t'en feras pas rien des œufs à la neige. La plupart du temps, c'est juste remuer l'eau, éclabousser, patauger. Bref, faire ce que les mamans, elles y trouvent à redire quand les enfants reviennent avec le pantalon trempé. Et s'il y a des gens qui aiment bien gassouiller, ce sont bien les enfants. Les matrues, il n'y a pas besoin de faire grand-chose pour leur faire plaisir. Tu sors une petite bassine, tu mets un peu d'eau au fond et c'est parti pour la gassouille. C'est que ça peut gassouiller jusqu'à l'évaporation totale. La gassouille, c'est révélateur de la personnalité profonde des gens. Hein. Comme le dit l'adage, dans la gassouille, il y a deux sortes de gens. Ceux et ceux qui y tombent et ceux et celles qui t'y poussent. Bon, la nage n'existait pas hein, jusqu'à aujourd'hui, mais mieux vaut tard que jamais. Ou alors celui-ci, d'adage. Quand t'as les pieds dans la gabouille, c'est pas le moment de chercher tes pantoufles. Eh oui, chez nous, la gassouille, c'est souvent un souvenir d'enfance. Mais entre nous, on est tous encore un peu des garagnas, hein. On y aime bien parfois encore. Quel plaisir de gassouiller un peu.
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3: Et je suis ravie de retrouver dans cette rubrique celle qui a été la révélation littéraire drômoise de 2024, Valérie Patureau, avec sa cuisinière des Kennedy qui a conquis 100 000 lecteurs l'année dernière. Elle publie cette rentrée aux Escales un très très beau troisième roman qui s'appelle L'Enseveli. L'Enseveli, c'est d'abord l'histoire d'Abel, poilu de la Grande Guerre, blessé au combat en sauvant un inconnu. Il est transféré dans un hôpital de fortune où il va faire la connaissance d'un mystérieux voisin de lit, une gueule cassée qui, incapable de parler, va communiquer avec lui à l'aide d'un petit carnet. Adrien, c'est son nom, est médecin et officier, tandis qu'Abel, simple soldat, vient de la Drôme paysanne. Mais là, pour passer les journées, ils vont se raconter l'un à l'autre et tisser un lien si puissant que lorsqu'ils seront séparés, il faudra à tout prix se retrouver. Pourquoi Valérie Patureau a-t-elle voulu redonner vie à des combattants de la Grande Guerre ? C'est la question que je lui ai posée.
4: Peut-être parce que je suis la dernière génération à les avoir croisés. Je m'en souviens très bien, je devais avoir 7-8 ans et le frère de ma grand-mère me terrorisait parce que quand on allait chez lui, il retirait son œil de verre et donc il avait eu un terrible, voilà, sur un obus pendant la guerre de 14. Moi j'ai un intérêt très fort pour l'histoire, pour cette période particulière de l'histoire aussi parce qu'elle représente vraiment, je le trouve, au même titre que la Révolution française, elle représente le socle de notre société moderne. Je ne suis pas historienne, donc je n'ai pas du tout voulu écrire un livre sur la guerre. J'ai voulu écrire un livre sur l'amitié et surtout poursuivre ma quête que j'avais déjà dans Nézida de cette interrogation sur le déterminisme social qui fait que nous rencontrons tous, sans que ce soit vraiment conscient, des gens qui partageons à peu près les mêmes choses, les mêmes... Voilà. Et il n'y a pas 36 circonstances. Il y a l'hôpital qui parfois vous amène à partager une chambre d'hôpital avec quelqu'un qui n'a pas du tout la même vie que vous, ni en âge, ni en lieu, ni rien. Et puis la guerre. Et c'était vraiment ça mon sujet. Et là, j'ai eu envie de m'intéresser, de m'interroger sur la sensibilité des hommes qui, en fait, n'est pas si lointaine de la nôtre.
3: Et puis, contrairement à la cuisinière des Kennedy, on est dans un roman du temps long.
4: C'est vrai que dans la cuisinière, je suivais sa vie, et Dieu sait que sa vie est assez trépidante et qu'elle nous emmenait d'épisode en épisode. Là, c'est un temps long, c'est un livre à la fois de terre, je dirais, parce que la terre est présente tout le temps, la terre qui vous engloutit, la terre qui... Enfin, c'est vraiment un livre de terre et un livre sur le temps, parce qu'il n'y a que dans ce temps long qu'on arrive aussi à se connaître, à se livrer, à apprendre les uns des autres. La grosse différence aussi avec mes deux premiers romans, c'est que c'était des histoires qui parlaient de personnages qui avaient existé. Là, ils sortent tous les deux de mon imagination. Ils sont nourris de tout mon imaginaire qui a été bercé par tous ces livres formidables sur cette période. Et beaucoup de choses de ma propre vie, sans s'en rendre compte, les deux grand-mères présentes dans ce livre, ce sont les miennes. Mais je ne sais pas si je l'ai vraiment décidé. Je crois que c'est vraiment arrivé au fil de l'eau.
3: Et de cette écriture puissante de Valérie Patureau qui, en quelques mots, fait naître des images fortes, des émotions qui vous envahissent, c'est vraiment une magnifique écrivaine que je vous conseille de découvrir avec L'Enseveli qui est paru aux Escales.
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5: Ma tata, elle est petite. Quand elle a un truc qui est haut, elle n'arrive pas à l'attraper.
6: Vous préférez être grand ou petit ?
5: Moi, j'ai envie d'avoir 15 ans comme ma cousine Olivia qui a un appareil dentaire. Parce que j'ai envie d'être grande comme elle et j'ai envie de sortir avec mes copines quand il fait beau. Ma mère, elle est très grande, mais elle y arrive quand même à rentrer. Elle n'est pas obligée de baisser la tête. Mon papa, elle est grand, mais a des grands doigts. Il peut pas lâcher les chouchous de ma petite Lisa.
6: T'as envie d'être grande ou petite ?
5: Comme ma maman. Ma maman, elle est moyenne. J'ai envie d'être pas trop petite, mais pas trop grande. Ma tata, elle est petite. Et du coup, quand elle a un truc qui est haut, elle n'arrive pas à l'attraper. Et mon père, il est plus petit que ma mère. Je préfère être grande, mais être petite, c'est aussi bien parce que, on peut passer partout, c'est un peu plus pratique, c'est tout ça. Je suis peut-être un peu plus grand, mais pas beaucoup. Je rêve que je sors avec mes copines, que j'ai 15 ans et que j'ai mon portable.
6: Donc, en fait, quand on est grande, on a...
5: un portable, et mon père, il m'avait donné son portable qu'il avait cassé quand il était grand. J'ai envie d'avoir un portable parce que, comme ça, je pourrais appeler mes copines, je pourrais envoyer des messages et je pourrais envoyer des photos. Moi, en fait, j'ai envie d'avoir un portable pour faire des jeux, pour faire plein de choses. Moi, j'ai un téléphone rose, mais il est pour enfants. Il y a des jeux, des vidéos, de la musique. On peut envoyer des messages, on peut envoyer des photos et je peux jouer à mes jeux. Et même, j'ai envie d'avoir un portable pour de vrai, comme ma mère, vu que ma mère, elle a un jeu de Disney et un jeu pour construire des manèges. Moi, j'ai trop envie d'en avoir un.
6: Pour faire quoi ?
5: Je sais pas.
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1: Ah, quel enfant n'a pas rêvé un jour de devenir pompier. Enfant adolescente, Gaëlle Hérault est adjudante, légende ici.
2: Bonjour, je suis l'adjudante Gaëlle Hérault, je suis pompier professionnel depuis 23 ans et j'occupe le poste de chef de salle opérationnelle adjointe au CODIS de la Sarthe. Mon

0: soir. J'ai découvert l'univers pompier en classe de 4e lors du stage de découverte. Et donc j'ai dû intégrer la section des jeunes sapeurs-pompiers donc au centre de la Ferté-Bernard. Par la suite, donc rentrée pompier volontaire. Après le bac, je suis rentrée militaire technicienne de l'air en tant que pompier. Donc le déclic, et puis l'ambiance caserne, alliée du sport, travail d'équipe, et puis de passer les différentes formations, ça a concrétisé. Et aujourd'hui, je regrette pas et je continue dans ce métier avec passion.
1: Un incendie s'est déclaré.
0: Alors la fameuse question, quand on est femme, est-ce facile de progresser ou d'être pompier? Comme tout métier, lorsqu'on l'exerce avec passion, conviction et beaucoup de sérieux, je pense que tout le monde a sa place. Et la Sarthe représente bien ce corps-là, féminisé au maximum. Chaque pompier se doit de répondre à ses missions. Et là, il n'est plus question de femme ou d'homme. Au moment de partir en intervention, il y a toujours cette phase de gestion du stress, l'adrénaline. On aime cette phase-là, en fait, qui nous porte et puis qui nous galvanise pour la mission à venir. Voilà, au fur et à mesure des années, l'expérience font que ce stress, on le dompte, on le familiarise et puis grâce aux formations, on en fait une clé de réussite, en fait. Mmh. Et on a tous besoin de ce stress-là et de cette adrénaline pour continuer à exercer ce métier. Et toujours cette fameuse question, est-ce que la tenue de pompier peut faire fantasmer? Je suis désolée, alors soit parce que je la vois depuis trop longtemps, pour moi elle s'apparente à mon métier, ma passion, et forcément certains la portent tout de même mieux que d'autres, faut être honnête. Mais après je suis pas du tout dans le mythe de l'uniforme, peut-être parce que ça fait trop d'années que je le porte. Mais c'est valable aussi pour les autres corporations, hein, gendarmes ou autres. Donc désolée de mon côté, je rentre pas dans le mythe du pompier en tenue.
2: Un pompier doit toujours être prêt à intervenir.
0: Voilà, c'était l'adjudante Yael Hérault. Merci de m'avoir écouté et gardez en tête, toujours réserver un meilleur accueil possible pour les pompiers qui, sachez-le, au téléphone ou en mission, font le maximum pour vous aider.
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4: Et adieu, mieux adieu, Kushiba. Très bien, Franck.
5: Très, très bien. J'ai une pêche aujourd'hui.
4: Mais tant mieux. Je ne sais pas, je n'ai pas bien dormi la nuit dernière. Il passe plat dormite, là, l'année passée. Vous savez pourquoi?
5: Non.
4: À cause de mes voisins. Ils m'ont empêché de dormir. Alors, vite. À quoi arrive au paga et les grands gauches périéo? Alors, heureusement pour moi, grand gauches périéo, ça n'arrive pas souvent. Mais quand même, quel sagan que mes voisins ont fait la nuit dernière.
5: Quel sagan? Alors je connais pas, qu'est-ce que ça veut dire ça?
4: Qu'est-ce que le sagan? C'est le bruit, le sagan, c'est le vacarme, le tapage. Vous voyez le genre de nuit que j'ai passé.
5: Oh là là, oui.
4: Alors faire du sagan, faire des sagans, c'est faire du bruit. Chez nous, en français régional, en francitan, vous pouvez entendre quel sagan et qu'une sagan, un sagan du diable, une sagan del diable, en version originale. Le sagan, c'est aussi le tapage consécutif à une querelle. Quel sagan!
5: C'est marrant parce que Sagan, moi, ça me fait penser à
6: Françoise Sagan.
4: Ah, c'est vrai, vous avez tout à fait raison. Mais oui, Françoise Sagan, effectivement, une femme de lettres française. Ben, Noscudo, en Corsia, Cazar, en 1935, née dans le Quercy et dans le Lot, à Cajar, en 1935, et décédée en 2004. Alors, une précisionnette, elle passe au nom officiel. En réalité, Sagan n'était pas son véritable nom. Elle s'appelait Françoise Quarez. Fifinalo, la question que nous pouvons poser à Franz. On peut se poser cette question. Pourquoi avait-elle choisi ce pseudonyme Sagan? Peut-être espérait-elle que son nom fasse du bruit.
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7: La Camille Minute sur Ici Picardie, votre chronique de la joie et de la bonne humeur. Comment ça va les amis? Est-ce que parmi vous, il y en a qui regardent des séries télé? Moi j'adore les séries. Aujourd'hui, je vais vous parler d'un fléau moderne. Un truc qui nous bouffe la vie, qui nous use la patience, qui nous fait vieillir plus vite que le temps qui passe. Les séries qui prennent trois plombes à sortir la saison suivante. Non mais sérieux, on vit à une époque où on peut envoyer une fusée sur Mars avec un drone qui filme en 4K. et il filme en 4K la fusée sur Mars. On a des voitures qui conduisent toutes seules, des robots qui font le ménage. Mais on n'est toujours pas foutu de sortir la saison 2 d'une série avant que ton neveu passe le bac. À la fin de la saison 1, il avait 12 ans, le frérot. Les séries télé, comment vous faites? Vous disparaissez comme ça sans prévenir? Ils te mettent la tête dans une saison, dans une série, t'es à fond, tu attends la saison 2 pendant 4 ans. Et toi, comme un con, tu les attends vraiment pendant 4 ans. Il y a des gens qui meurent durant les 4 ans. Ils ne voient même pas la fin de la série, c'est dégueulasse. Et nous, la génération années 80-90, on a assez attendu. Par exemple, avec Beverly Hills, c'était un peu notre HPI à nous. Tout le monde regardait Beverly Hills. Et quand une saison se terminait, pendant 2 ans, TF1, ils te rediffusaient les vieux épisodes. Et ils mentaient sans honte dans les publicités. Hein. Ils te disaient, la semaine prochaine, des nouveaux épisodes inédits de Beverly Hills. Alors, toi, t'es à fond, là. Le samedi, là, tu t'assois avec tes frites, ton hamburger, fait maison pour mater Beverly Hills. L'épisode commence, tu te dis, mais j'ai déjà vu ça. Pas lui, bien sûr. Après, il va embrasser Kelly. Des escrocs! Et de nos jours, ça recommence. Sur des séries sur Netflix, Amazon Prime, t'es là, t'es à fond, tu mates la saison 1, tu mates la saison 2, t'as pas dormi depuis 3 jours, t'as des cernes de panda en dépression, et là, boum, dernier épisode, gros cliffhanger, t'as le cœur qui bat à 200, et là, paf, l'épisode est fini. Mais il est mort ou pas le mec? Non mais à la fin de l'épisode, là, il est mort ou pas? Et là, Netflix te répond, rendez-vous en 2029 pour la suite. Il y en a marre, c'est beaucoup trop long. Moi, je vous dis la vérité. Aujourd'hui, on a 1000 plateformes, 1000 séries, mais on a toujours le même problème de lenteur. Les gars, on parle en ce moment d'intelligence artificielle, de deep learning, de robots qui écrivent des scénarios en 2 secondes. Moi, je vous le dis, si un jour, les séries faites par l'IA, elles sortent plus vite que les autres, je vous lâche.
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1: Allez, suivez-moi, je vous emmène dans une entreprise à Ernée. C'est l'ère du relookage, entreprise qui donne une seconde vie à nos meubles anciens. David Ozafel, le directeur des lieux, m'accueille dans les ateliers qui se trouvent dans les anciens locaux d'une célèbre entreprise ernéenne.
2: C'est les anciens locaux Panard, pour les gens qui connaissent en Mayenne.
1: Vous êtes une petite dizaine dans des locaux qui sont immenses. J'ai l'impression qu'on peut jouer à cache-cache ici, on s'amuserait comme des fous.
2: Ah, c'est sûr, complètement. L'avantage, c'est qu'il y a où se tourner.
1: Bon, il n'est pas caché, on le voit bien, il y a l'un de vos salarié qui est là.
2: Alexandre.
1: Bonjour Alexandre.
3: Bonjour.
1: Bon, qu'est-ce que vous êtes en train de faire là?
3: Là, je suis en train de reponcer un caisson de rangement. Donc, il y a tout ce qui est bouchage du cintre, je suis en train de le reponcer, de relisser.
1: Qu'est-ce qui vous plaît, vous, Alexandre, dans le travail du bois?
3: C'est la restauration, l'odeur du bois. C'est plutôt satisfaisant de pouvoir restaurer un vieux meuble qui date de très très longtemps, par exemple, et puis de le redonner vie, quoi.
1: Est-ce que ça fait longtemps que vous faites ça?
3: C'est depuis que j'ai l'âge de 16 ans. J'ai 40 ans.
1: Chaque meuble est donc nettoyé, parfois réparé, puis poncé, on l'a entendu. Ensuite, pour qu'il soit mis au goût du jour, il change de couleur. Avec David, nous allons dans une autre partie de l'atelier.
2: Voilà, on change de pièce. Donc là, vous êtes sur la partie cabine de peinture où il y a notre peintre Thomas.
1: On change d'odeur un peu parce que c'est vrai qu'on avait la bonne odeur du bois. Là, je vais pas dire que j'aime pas, mais c'est moins agréable au nez.
2: C'est moins agréable, mais c'est ce qui fait la beauté du travail. Et là, on est sur toute la finition de que ce soit meuble. Là, Thomas est en train de finir une chaise.
1: C'est quand même assez incroyable de regarder la métamorphose de certains meubles, parce que il y a des meubles, ils arrivent ici, c'est un petit peu le meuble de la grand-mère ou du papy.
2: Bien sûr.
1: Et vous en faites quelque chose très déco, très actuel.
2: Alors on en refait déjà quelque chose de très déco, et c'est surtout qu'on garde très important aussi la qualité de base, parce qu'en règle générale on travaille sur des meubles en chêne, en merisier ou autre essence de bois, donc il y a quand même une certaine qualité au point de départ.
1: On va se rapprocher de votre salarié qui est en train de peindre. Il a une cabine, il fait ça avec un pistolet, c'est plus facile qu'au pinceau.
2: Oui, et puis c'est Thomas, c'est notre Picasso, voilà, c'est la finition, c'est vraiment son dada, entre guillemets.
1: Non, il y a un Picasso mayennais, ça existe?
2: Ça peut exister complètement, c'est quelqu'un qui bosse très très bien.
1: Et là, ce sont des chaises qui sont en train d'être peintes.
2: Voilà.
1: Donc là, tout ça se fait sur l'ossature en bois. Et après, vous remettez l'assise.
2: Alors, on remet l'assise. On a un des salariés aussi qui fait que ça en termes de tapisserie. C'était une chaise paillée. Donc, on supprime le paillage. Et par la suite, il va y avoir une nouvelle garniture de chaises. Voilà.
1: Ah, donc ce sera du tissu alors plutôt?
2: Alors, du tissu, là, ça va être un sky. Mais on peut accorder plein de choses, que ce soit du tissu, du sky, de l'alcantara. D'une chaise ancienne, elle devient moderne et à la fois neuve également.
1: Et avec ces chaises, il y a évidemment une grande table qui a été peinte également par votre Picasso, puisque c'est son surnom. Et j'observe ça avec beaucoup d'attention. J'ai mis mon doigt, je crois que c'était pas sec en fait.
2: Oui, oui, ça vient d'être terminé tout juste, donc faut faire attention au doigt.
1: Ben, vous dites c'est pas grave, on voit quand même la marque de mon doigt.
2: Oui, non, c'est pas grave, on va le refaire après, vous souciez pas.
1: Et je vous rappelle que ce week-end, c'est un événement ici Mayenne, il y a le salon Maison et Déco à Espace Mayenne à Laval.
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4: À la base, le chemin de Saint-Jacques, c'est vrai que ça, c'est plus ou moins spiritueux, quand même. Il faut pas le
5: spirituel, parce que spirituel.
4: Oui, spirituel. Pardon. Excusez-moi, spirituel. Spirituel, excusez-moi. Vous n'avez pas enregistré, c'est bon.
6: Virginie et vous.
7: Virginie, on vous attend à 13h ce dimanche, Ville-la-Plaisance, dans le centre-ville de Lodève. Signé Bruno et Lily. Le couple héberge des marcheurs du chemin de Saint-Jacques-de-Compostelle. Et ce dimanche, ils ont invité une trentaine d'hébergeurs héroltais à une journée de rencontre. Avec Théo, le technicien du son, on arrive pendant l'apéro. Dans la cour de leur maison vite, des tables hautes ont été installées. Tout le monde se parle avec le sourire, un verre ou un toast à la main. Quand je suis partie faire ce reportage, je pensais aborder l'hébergement des marcheurs. Pourquoi on héberge? Comment? Mais très vite, un autre sujet s'est imposé. La marche. Car s'ils sont devenus hébergeurs, c'est parce qu'ils ont été hébergés. Et que cette rencontre a changé quelque chose en eux pour toujours. Exemple avec Miguel, qui accueille les gens sur l'UNAS depuis 2016.
4: J'étais marcheur avant d'être hébergeur. Je fais les deux parce que je continue de marcher.

0: c'est un manque qu'on a dans le cœur que à un moment donné il faut, on se dit, je disais, ça me manque, c'est un besoin qu'il nous faut combler.
1: C'est-à-dire que tous les ans vous partez pour marcher?
0: Oui, moi tous les ans je fais un chemin ou l'autre, tu vois. Cette année j'ai fait le chemin de Saint-Guyen. J'ai fait une partie du chemin de Saint-Guyen.
1: Ouais.
0: Et bon, l'an dernier, il y a deux ans, j'ai fait le Camino Primitivo en Espagne.
1: Ah ouais,
0: aussi, qui était magnifique, qui est très beau.
1: Qu'est-ce qui fait qu'à un moment donné, vous vous dites, Miguel, je vais accueillir des gens?
0: Grâce à une pèlerine. Et qui avait eu un souci et qui était tombée. Et je n'avais pas encore le gîte ouvert. Et que grâce à elle, par rapport à ce qu'elle a vécu, ce qu'elle était tombée, tout ça, elle est sortie d'une séparation, d'une maladie. Et je l'ai accueillie, on l'a accueillie ce jour-là. Et donc, ça fait que le déclenchement de pouvoir entamer le gîte.
2: Il n'y a pas de hasard, en fait.
1: Albine, marcheuse et accompagnatrice sur le chemin.
2: Le chemin vient nous chercher et ne nous lâche pas, en fait. Et donc après, ben même après avoir cheminé, il va encore créer des choses pour nous. Et...
1: Vous dites, c'est le chemin qui vient nous chercher.
2: Vraiment.
1: C'est-à-dire que quand on a l'idée, parce que moi, ça m'a déjà traversé, je peux dire, tiens, je vais faire un bout du chemin de Saint-Jacques de Compostelle. Pour vous, c'est pas moi qui décide, c'est le chemin qui vient m'appeler.
2: Totalement.
1: Ça, c'est hyper religieux et mystique, votre truc-là.
2: Pas ça du tout, non.
0: Non, pas spécialement.
2: Vraiment...
0: Non, pas spécialement pour moi. Comme on dit, chacun trouve midi à sa porte.
1: Oui,
2: c'est la foi. Et la foi n'est pas forcément religieuse.
1: Mmh. Si après tu deviens toi-même hébergeur, c'est parce que tu n'as pas envie de quitter ce truc-là, tu as envie de continuer.
0: C'est un peu ça, c'est-à-dire retracer la convivialité, tout l'accueil que j'ai eu.
1: Et voilà. Alors ça veut dire que vous transformez votre maison à ce moment-là? Comment ça
0: pas
1: se passe?
0: Pas spécialement. Mais moi j'ai la chance que je suis dans une villa et que j'ai le rez-de-chaussée à disposition.
1: Et est-ce que c'est payant ou pas?
2: Oui, mais alors oui.
1: C'est dérisoire.
0: Oui, c'est-à-dire on fait des sommes en s'adaptant au pèlerin.
2: De toute façon, c'est ça le chemin. C'est vraiment l'idée, je pense, comme tu le disais tout à l'heure, c'est de rendre ce qu'on a reçu. C'est de continuer en fait le chemin d'une autre façon.
1: Miguel me dit qu'il y a une grande différence entre randonnée et marcher. Quand je lui demande laquelle, il me répond, il faut le vivre pour le comprendre. 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
3: Je rêvais d'avoir une maison à la campagne. Cette maison, c'est comme si j'y étais née. C'est ma maison de famille.
4: Ma maison s'appelle l'Ostao de la Mar.
5: C'est une maison un peu envoûtante.
6: Eh bien, vous voyez, des livres et trois fenêtres qui me donnent le paysage du pays, comme si c'était trois tableaux.
7: Ils ont vécu ici.
1: Thibaut Gaudry.
8: Ce fut autrefois Montmartre ou Montparnasse. C'est aujourd'hui Saint-Germain-des-Prés, avec ses rendez-vous littéraires, ses silhouettes et ses figures. Avec Juliette Gréco, qui en fut l'enfance et n'y est plus qu'une passante.
9: Et toute nue sous ton poule, c'est là qu'est ma jolie môme.
10: Symbole de liberté et de féminité, la jolie môme Juliette Gréco devient à la fin des années 50 la muse de Saint-Germain-des-Prés, avant de devenir une icône de la chanson française à texte. Ce qu'elle n'avait pas prévu, se rêvant plutôt danseuse.
11: Je donne mes textes à Cosma, il aime si tu t'imagines, et l'après-midi même, il en fait la musique. Moi je suis là, maintenant il va me falloir chanter. Et puis tout d'un coup le miracle s'est produit. Pour moi, il y a eu un miracle. Voilà, ça y est, je m'envole, je me mets à chanter. Et depuis, j'ai toujours chanté.
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10: Juliette s'échappe régulièrement de Saint-Germain-des-Prés, fuit le tourbillon de la vie parisienne pour goûter la douceur de vivre du Sud. En virée parfois à Saint-Tropez, avec ses copains Boris Vian ou François Sagan. Jusqu'en 1985, où elle est invitée à chanter au festival de Ramatuel. Et c'est le déclic. C'est là qu'elle veut vivre avec son mari, le musicien Gérard Joannest.
13: Je voulais une maison face à la mer. Je voulais le soleil qui tourne autour de la maison toute la journée, parce que Gérard adore ça. Et je voulais une maison qui me permette de rêver dans le silence.
10: Elle achète un terrain et demande à Serge Meige, l'architecte du théâtre de Verdure, où elle a chanté pendant l'été, de lui concevoir son futur havre de paix qu'elle baptise la Maya. Elle va en penser les moindres détails, comme cette table de jardin construite autour d'un mûrier platane ou la tortue en mosaïque au fond de la piscine.
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10: Juliette, contemplative, aime se ressourcer.

0: parfait sur la terrasse, avec vue sur la Méditerranée, et dans son jardin constellé de toutes sortes d'espèces méridionales. Elle développe même une passion pour les orchidées blanches. Elle fait de ce jardin et de sa maison son petit coin de paradis, son refuge. Celui qu'elle n'a jamais eu petite, et qu'elle partage avec ses chats, ses chiens, un ménate prénommé Goya, et même un bébé panthère. Mais on peut aussi la croiser dans Ramatuelle, au marché ou au café de l'Ormeau. Et puis, femme libre, c'est également une collectionneuse, notamment d'objets érotiques, mais aussi religieux.
1: Déshabillez-moi.
0: Et l'été venu, elle aime toujours chanter au festival de Ramatuelle.
2: C'est vrai que ça ressemble un peu à Avignon, quand Avignon a démarré. C'est-à-dire une chose totalement artisanale, faite d'amour, de tendresse et de sueur, de larmes de sang, de larmes de sel, de larmes de miel.

0: cette maison, face à sa Méditerranée, le 23 septembre 2020, que la jolie môme quitte la scène.
1: Jolie môme.
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